0: Et que ton frère ressemble à Tassin, alias Jean Lefebvre.
1: Exactement, aussi bien physiquement que pour les bêtises, quoi.
0: D'accord. Et donc, il lui ressemble tellement.
1: Il a tout pris.
0: Eh oui, il lui ressemble tellement qu'il a même appelé son bateau Ohé Tassin.
1: C'est ça. Le bateau de pêche s'appelle Ohé Tassin.
0: Est-ce qu'il pêche bien avec Ohé Tassin?
1: Il pêche super bien, que des bonnes choses de la pêche, on se régale à chaque fois.
0: Bon, bah d'accord. Mais
1: on y est allé ce week-end, voilà, c'était très très bien.
0: Ok. Vous pêchez quoi quand vous pêchez?
1: Alors, eh ben, on pêche du homard, beaucoup de maquereaux. Là, ce week-end, on a eu une belle raie. Voilà, on pêche beaucoup d'araignées aussi, d'araignées de mer.
0: Eh ben ça, grâce à Jean Lefebvre.
1: Donc, ouais, des beaux petits plateaux de fruits de mer sont à disposition.
2: J'ai glissé, chef.
0: Ah oui, c'est la sœur de Jean Lefebvre. Je joue avec la sœur de Jean Lefebvre.
1: Exactement ça.
0: Alors, on va jouer au quiz musical. Je t'explique, tu vas écouter deux titres enchaînés avec deux chanteurs différents.
1: Ouais.
0: Et à la fin, tu auras 10 secondes pour me dire qui chantait, qui sont ces deux chanteurs. On écoute.
1: Ok. La musique parfois a des

0: Allez, qui est le premier, qui est le deuxième?
1: Oh, j'en ai aucun. Je les connais, hein, mais.
2: Mais oui.
1: Sacha Distel, non, le deuxième?
0: Le deuxième, Sacha Distel.
1: Non.
2: Véro. Désolé.
0: Véro, le premier, c'est Bernard Lavilliers.
1: Ouais, voilà.
0: Ouais. Et alors le deuxième, c'est Freddie Mercury du groupe.
1: Oui, non, je suis nulle.
0: C'est-à-dire que bon, là, si Sacha Distel était en vie, je pense qu'il pourrait prendre un bon fourré. Ouais,
2: qu'est-ce qu'on a fait des tuyaux, quoi.
0: Allez, et la grande échelle.
2: Ouais, tout ça.
0: Bon, bah, tu restes à 2 points.
2: Bon, Laurent est avec nous, avec ici, Pays de Savoie. Laurent qui a 1 point. Laurent qui, qui a été pâtissier, mais qui a jamais exercé finalement, qui a fait plein de choses, qui a été groom dans les palaces, et qui a un petit côté Charles Ingalls. T'as la même chemise ou c'est encore autre chose, le point commun?
3: Non, je crois que ça doit être autre chose.
2: Bah, tu coupes du bois, comme lui, comme Charles.
3: Ah oui,
2: ben
3: ouais,
2: oui.
3: C'est vrai.
2: Ah oui. Bah si, tu coupes du bois pour la cheminée, c'est une de tes passions.
3: Oui,
2: bah,
3: t'adores exactement.
2: Ça.
3: Ouais.
2: Tu bricoles un peu, tu fais de la peinture, oui. Tu maroufles, oui. Tu jardines aussi.
3: Oui.
2: T'as un petit peu des légumes, là, d'été, en ce 1er juin? Qu'est-ce qu'il y a dans ton jardin?
3: Non, j'ai que des fraises.
2: Ah,
3: ouais, des fraises, j'ai beaucoup d'aromates, mais en ce moment, c'est que des fraises. Les tomates, c'est un peu trop tôt.
2: Ok, t'as de la menthe, du thym, de la ciboulette?
3: Oui.
2: Ah, ça, c'est
3: oui.
2: Bien. Ben oui.
3: Oui.
2: On a faim, là, écoute. Et du laurier? Ah, ça, c'est bien aussi.
3: Ouais, aussi.
2: Ok, qui cuisine à la maison? C'est toi ou c'est Michel?
3: C'est madame aussi.
2: Madame aussi. Et qui est le spécialiste des desserts?
3: C'est madame aussi.
2: Ben alors, mais tu fais quoi, toi? T'es doué dans quoi?
3: Laurent. Un peu de ménage, quand même.
2: Ouais. De quoi?
3: Ménage.
2: Ah, t'es doué dans le ménage?
3: Je suis pas mauvais.
2: Ah, ben je sais pas, je découvre. Donc d'accord, ta qualité à toi, c'est le rangement, le ménage. Bah, elle doit être contente, Michel.
3: Ben voilà.
2: Bah oui, c'est très bien. Dis-moi, malgré ta formation, donc Michel cuisine, ça on a compris, t'es passionné par les appareils photo?
3: Oui, j'adore ça depuis l'Argentique, depuis tout petit.
2: T'en as combien à la maison?
3: Ah, j'en ai 6 ou 7, ouais.
2: Ouais, ouais. Avant de jouer, quelle est la photo la plus dingue que t'es faite? Et dont tu es très fier?
3: Allez, en photo, j'ai Johnny Depp, par exemple.
2: Ah oui, que tu as pris en photo, donc voilà, donc
3: oui.
2: Tu l'as approché.
3: Elle est belle, ouais.
2: Ah ouais, bon, tu nous le diras, parce que tu as rencontré des stars,
3: oui.
2: Effectivement.
3: Oui.
2: Allez, passons tout de suite à ton quiz, ton double mix à toi, deux artistes que l'on connaît tous. Allez, s'il te plaît, fais honneur, il y a 2 points à prendre. Et

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1: Ça me fait tellement de la peine parce que Valérie peut pas danser alors que d'habitude elle aurait dansé sur ce truc-là.
2: Ah, Valérie, elle est immobile.
1: Allez, envoyez le chrono. Qui chante, Laurent?
3: Et Renaud, c'est sûr.
1: Oui. Et allez, tente.
3: C'est pas Rayana, non, c'est l'autre.
1: Rayana.
3: Non, c'est l'autre.
1: C'est l'autre. Ah, je sais pas qui tu penses. Si c'est pas de la Barbade, bah c'est Rihanna.
3: Non, ah
1: ouais.
3: Pardon.
1: Bon, alors vérifions. C'est Marche à l'ombre. Effectivement, c'est Renaud.
2: Et Marche à l'ombre. Ça fait un point.
1: Et alors c'est plutôt du côté de l'Amérique de l'autre côté. Hein. C'est la Colombie même. C'est Shakira.
3: Oui.
1: Oh, et oui.
3: Facile.
1: Rihanna, c'est la Barbade.
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1: Bonjour Daphné, bonjour Guy, comment ça va ?
2: Bonjour.
3: Bonjour.
2: Bonjour.
4: Bonjour.
5: Bonjour.
3: Bonjour. Bonjour Valérie.
1: Voilà, on se détend, on est content. Alors Daphné, tu joues avec ici Normandie. Ah, tu as 41 ans, tu habites à Grand-Quevilly.
3: C'est ça.
1: La ville de Franck Dubosc. Alors, tu es en concubinage avec Jimmy et tu as deux garçons. Comment s'appellent tes garçons ?
3: Clayton et Gillian.
1: Pop, pop, pop ! Tu as aussi une petite chienne qui s'appelle comment ?
3: Kaya.
1: Qu'est-ce que c'est ? Quel est le modèle de cet animal ?
3: C'est un petit croisé, c'est une petite croisée terrier, un peu bichon, tout noir.
1: Oui. Oh là là, j'adore. Et tu as un petit chat qui s'appelle Minette.
3: Oui, une petite Minette.
1: Tout le monde cohabite bien ? Tout se passe bien ?
3: Ça va, ça va. Après, là, les garçons grandissent, donc c'est un petit peu la guerre à la maison par moment, mais ça va.
1: Bah, 16 ans et 10 ans, hein, c'est malheureusement des âges tellement sympas pour les parents. Alors, mais toi, t'es pas le genre à te laisser faire. Hein. Attention, Daphné, elle a un métier où il faut déchirer tout. Elle est conductrice de poids lourd. Voilà. Tu as énormément pratiqué le judo à haut niveau.
3: Oui.
1: Ça veut dire quoi ? Tu as eu des prix, des récompenses ?
3: Alors je suis ceinture noire deuxième dan.
1: Ah oui.
3: J'ai mon BPJEPS judo et puis j'ai fait des podiums régionaux, interrégionaux, championne de Normandie, championne interrégion.
1: Ah oui.
3: Troisième au France.
2: Faut pas l'embêter quoi.
1: Non, elle te met au sol, pling plaf plouf.
2: C'est sûr.
1: Et bon, maintenant tu restes, tu fais un peu moins de judo, maintenant tu fais plutôt du cardio et du fitness, c'est ça ?
3: Ouais, c'est ça. On s'entretient.
1: Bah c'est bien, t'as bien raison.
2: Comme nous.
1: Non, moi comme pas moi.
2: On s'entretient dans le rien.
1: Ouais, moi je. Maintenant, va falloir changer. Elle a tellement mal au dos, il va falloir qu'elle fasse du sport.
2: Ah oui, vous allez devoir faire du sport.
1: Et voilà. Alors, ma chérie, on va tout de suite marquer le premier point avec la première question, vrai ou faux. Avec, tiens, une petite, petite chanson. Mille colombes. Alors, écoute bien cette question. Il y a quelque temps, il y a une brasserie bretonne qui s'est fâchée avec Yoko Ono parce qu'ils avaient fait une bière John Lemon.
2: Ah oui, c'est vrai.
1: Eh ben, ils ont recommencé avec Mireille Mathieu parce qu'ils ont fait une bière baptisée Mireille Mafieux. Alors, est-ce que c'est vrai ou faux ? Top chrono, 5 secondes.
3: J'irais vrai.
1: Eh ben, t'as bien raison,
2: mais
1: c'est
2: non.
1: Vrai. Mais bien sûr,
2: mais
1: ils adorent les jeux de mots. C'est une brasserie du Finistère, on en a déjà parlé. Donc, après le John Lemon, ils ont fait Mireille Mathieu. Comment vous dire ? Voilà, premier point pour Daphné.
2: C'est magnifique. Mireille Mathieu qui est d'Avignon, d'ailleurs. C'est la petite fille d'Avignon. Eh oui. Alors, Guy, OK. OK, il y a du judoka, il y a du sport de combat en face. Mais Guy, vous savez combien il mesure, mon Guy ?
6: Oh là là, 2m04.
2: 2m04.
1: Oh mon Dieu, c'est
2: là j'ai de la bête. Là j'ai du lourd. Là.
1: Ah ouais.
2: Ah là c'est
6: comment?
2: En 2 ans j'ai jamais eu autant. Là j'ai du 2m04. Ah ouais. Combien tu pèses?
6: 130 kilos. Ouais.
2: 130 kilos. T'es pas beau. Bah, ça va.
1: Mais c'est surtout combien tu chausses?
6: Du 49.
2: Non mais tu sais, on rigole, mais ça doit pas être facile de trouver du 49. C'est du sur-mesure que tu fais.
6: Maintenant c'est internet, hein, sinon c'est impossible.
2: Bah bien sûr. C'est que Guy c'est une star. Guy c'est une star, j'ai retrouvé un article, si mon Guy, 40 ans de France Bleu Mayenne, à l'époque quand on s'appelait France Bleu. Un agriculteur, je lis l'article, un agriculteur baptise ses vaches par le nom des gens de la radio. Qu'est-ce que c'est que ça ?
6: Voilà.
1: Ah,
6: et ben c'est pour ça, j'ai deux petites femelles là, qui sont nées hier.
1: Oui.
6: Donc si Valérie et Eric veulent être parrain, il faut donc donner un nom pour Bella.
2: Il faut donner un nom, bah carrément, nous, on veut, bien sûr.
1: Alors, c'est l'année des quoi ?
6: Des B.
1: Eh ben moi, je l'appelle Bridget, comme Bridget Jones.
6: Bridget, bah, c'est bon, parce que un peu de tout, c'est Gonaëlle qui est au standard, elle a nommé Brigitte.
2: Brigitte.
1: Oh, oui, mais non, moi, c'est Bridget, parce que Brigitte...
6: Bridget. C'est bon, Bridget, voilà.
1: Je veux une photo de Bridget. Hein.
2: Ouais, bien sûr. Alors,
6: j'enverrai des photos, ouais.
1: Ah,
6: et Eric,
1: oui.
2: Bah, alors, mon ego aurait voulu choisir Bastien, ça commence par un B ou Bastienne, mais je vais prendre Bouboune, moi, j'aime bien. Bouboune.
6: Bouboune.
2: Bouboune. Ah bon, moi j'aime bien
1: Boboune. Excuse-moi, le Boboune.
2: Non, Boboune. Boboune. Boubou, là, Boubou.
1: Comme Bouboule, quoi.
2: Ouais. Oui, voilà. Si tu veux. D'accord, ok. Eh ben, Boboune. Eh ben, voilà, on a deux vaches, c'est bon,
1: eh ben, ça.
2: Ça,
1: c'est magnifique, j'adore.
6: Et voilà.
2: Bon, parce que vous l'avez compris, il n'est pas plombier. Bah non, il travaille avec les bêtes et on va en parler dans un instant. Il y a même des chèvres naines à la maison et 150 vaches.
6: Exact, ouais.
1: Oh là là.
2: On les salue une par une. Bienvenue, Guy, ma petite star de Ici Mayenne. Et on en profite pour saluer, bien sûr, toute l'équipe d'Ici Mayenne. Ici.

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1: Alors, Titi qui joue avec ici, Béarn de Bigorre, qui habite à Pau, qui a 61 ans, quel bel âge. Alors comme ça, on est chonchon ?
2: Maxi Ronchonchon.
3: Ouais, je suis un petit chonchon.
1: Attends, gentil chonchon de quoi ? Il paraît que tu râles quand tu penses que t'as raison.
3: Ouais, je suis un bougonneur. Je bougonne. Je me mets dans ma bulle, je fais le bougon.
1: Ah, tu fais le loin.
3: Tu fais du chonchon. Bon, ça c'est vos expressions de votre région. Oui, je sais pas.
1: Ah, alors c'est quoi là ? Excuse-nous, c'est quoi l'expression dans ta région ?
3: On bougonne, on ralouse.
1: Ah voilà, ok, d'accord. Bah mon petit bougon. Alors qu'est-ce qu'elle dit Sandrine quand tu râles comme ça, quand tu bougonnes ?
3: Ça la gonfle. Ça la gonfle parce que. Il vaut mieux une bonne engueulade, des fois.
1: Oui, c'est vrai. Moi, j'aime pas les râleurs.
3: Il vaut mieux briser la glace, il vaut mieux sortir le carton rouge d'entrée plutôt que me laisser dans une couleur entre deux, quoi.
1: Ouais, ben oui, ça, on en connaît, je travaille avec un chonchon.
4: Non, j'ai fait des efforts, quand même.
1: Ouais, bien sûr, t'as raison. Ouais. Alors, dis donc, si t'étais un animal, tu aimerais être un aigle ?
3: Ouais, j'ai eu du mal à voler de mes propres ailes. Pas assez tôt à mon goût.
1: Ouais.
3: Un aigle, ouais, ça, ouais, c'est une petite métaphore pour dire, voilà, c'est l'indépendance et l'aventure, quoi.
1: Voilà. Et voilà. Alors, on t'a demandé si tu devais déjeuner avec quelqu'un de connu, toi, tu voudrais déjeuner avec Roger Federer.
3: Ouais. Roger.
1: Mayday. Ok, Roger Federer. Alors, tu regardes, évidemment, j'imagine, le tennis, beaucoup.
3: Ouais, je suis encore resté sur la finale de Wimbledon 2019. Depuis, j'ai pas débranché. Je suis encore en collège. Je bougonne encore sur cette finale.
1: Ah ouais, ça dure longtemps la bougonnerie dans ta région là. Ah
3: oui, mais ça n'atteint pas la famille. Là.
1: Ah d'accord. Bon là, ça c'est bien.
4: Il y a plus de Français à Roland Garros, hein.
1: Oui, bah ça c'est normal. C'est chaque année pareil. Alors, mon chat.
3: Il faut rater les premiers tours.
1: Mais
3: après, il n'a plus.
1: Alors, on va tout de suite jouer. Ça va te faire plaisir. C'est la question à choix multiple. Ça va parler de tennis. Je vais te poser la question, te proposer des réponses, et puis tu auras 10 secondes pour me donner ta réponse. Tiens, on chante.
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1: Alors,
3: Rafa.
1: Et oui, aujourd'hui, 3 juin, Rafa fête ses 40 ans, et la star du tennis a un rituel très précis qui est devenu un peu emblématique juste avant de servir. Alors, lequel est-elle ? Tirer sur ses manches, puis replacer son bandeau. Toucher ses cheveux, son nez, ses oreilles et ajuster son maillot. Faire rebondir 12 fois la balle avant chaque point. Ou appeler Éric Bastien. Alors, qu'est-ce qu'il fait ? Il tire sur ses manches et il replace son bandeau. Il touche ses cheveux, il touche ses cheveux, son nez, ses oreilles ?
3: Ouais, il touche tout. Il s'essuie sans cesse, là, et voilà.
1: Ok, bah écoute, est-ce que c'est vrai ? Est-ce que c'est faux ? Oui ! Il touche ses cheveux, son nez, ses oreilles, il ajuste son maillot. Il a des routines obsessionnelles. Hein. C'est bon, bah voilà, écoute, bravo, tu as 3 points, Thierry, ça te fait 5.
4: Bon, Carole, pour l'instant, on n'a qu'un point, Carole.
1: Non, deux, elle en a 2.
4: Décidément, j'arrive pas à suivre avec toi, Carole. Tu as 2 points.
1: T'arrives pas à suivre tout court.
4: Oui. Mais engueule-moi, Carole, dis-moi, attends, Eric, t'oublies mes points quand même, j'ai 2 points, c'est pas rien. On parlait des défauts, il est chonchon. Toi, t'es impatiente.
6: Ah oui, ça c'est un défaut, oui, que je considère un défaut.
4: Mais vraiment, tu t'énerves, le truc n'arrive pas, c'est pas, voilà, ça se fait pas au moment où tu voudrais.
6: Ah, je m'énerve en moi-même, je
4: fais
6: attention à pas trop l'exprimer, mais c'est pas beau.
4: Donc l'entourage n'est pas touché, bon hein, ça va. Voilà. T'as quelques qualités.
6: J'aime bien, oui. Ça arrive vite.
4: Je comprends. Tu as des qualités, t'en as plein, hein, puisque t'as fait de l'équitation, tu bricoles, tu fais de la peinture, du papier peint, du bricolage d'entretien.
6: Ça c'était avant, hein, c'est plus maintenant là. Hein.
4: Écoute, non. Alors, si vraiment t'as perdu des notions de bricolage et de décoration, j'ai bien une astuce pour toi. À partir de la rentrée sur M6, c'est bien qu'on parle en bien d'M6 aujourd'hui parce qu'ils sont dans le collimateur. Il y a Valérie Damido qui revient dans déco.
6: My house.
4: Mais oui.
1: In the middle of the street.
4: Bah, à la rentrée. C'est Valérie Damilo.
6: Oui, je cherche à m'inscrire justement.
1: Ah. Eh oui, M6+, faut y aller.
4: Eh oui, bah faut y aller maintenant.
6: Eh oui.
1: Eh oui.
6: Oui, oui.
4: Valérie Damilo qui.
6: J'ai commencé à remplir le questionnaire. Mais
1: Voilà, bah c'est bien.
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1: Alors, ici, nous jouons avec Nicolas qui joue avec ici Normandie. Nicolas, on le sait, est prof de cuisine. Et alors, il paraît qu'on a des spécialités magnifiques. Pot-au-feu, blanquette, lasagne, que sais-je.
2: Mais oui, ouais, oui, effectivement, on a toutes ces spécialités-là. On a aussi même un dessert normand. Le fameux dessert normand, vous connaissez quand même.
1: Bah, ça doit
2: turgoule.
3: Être... Bah, la tarte.
1: Bah, ça doit être une tarte aux pommes, un truc comme ça, non?
2: Mais non, même pas la turgoule. Alors, la turgoule. Vous savez pas ce que c'est la turgoule.
1: Bah, bon. Non. Je suis désolée, pardon.
3: Tu te fais engueuler, là.
1: Hein. Je te demande pardon. Tu nous feras de la turgoule au Dami d'Hollande, mais qu'est-ce que c'est, la turgoule, alors?
3: Excuse-moi, je voudrais rappeler quand même qu'elle est présidente du Dami d'Hollande, donc on lui parle autrement.
1: Non, on parle comme on veut.
3: Okay, attention. Okay.
1: Non, chérie, tu peux me parler comme tu veux. C'est l'autre, là. Il a un ego de la taille de l'Arkansas.
2: Ouais, il est, c'est vrai. Franchement, il est pas sympa.
3: Ouais, bah, c'est vrai.
1: Voilà, merci. Allez, dis-moi tout, c'est quoi la...
2: Alors, c'est une sorte de riz au lait, en fait, mais qui est une spécialité normande, qui est faite dans un plat spécifique. C'est une cuisson, en fait, qui se passe pendant 4 heures au four. Donc, c'est très simple. Il y a du riz rond, du sucre, du lait entier que je vais chercher chez mon voisin, donc plus qu'entier, entier, entier, parce qu'il a des vaches, de la cannelle. Et on laisse cuire comme ça pendant 4 heures au four, 160 degrés, tranquillement. Ça fait une magnifique croûte sur le dessus. Et quand on retire la croûte, on se retrouve avec un riz fondant et crémeux avec de la cannelle.
1: Oh, mais qu'est-ce
2: c'est
1: que...
2: magnifique.
1: Je vais faire cette turgoule dès ce soir. La turgoule sera le plat officiel du Dami d'Hollande. Voilà. Eh ben alors, écoute, c'est magnifique. Alors, mon petit chat, tu vas marquer tout de suite le deuxième point avec la deuxième question, vrai ou faux.
2: Oui.
1: Écoute bien cette question, tiens une petite ambiance. Oh, let me be your dog. La BO de Didier avec Alain Chabat. Alors,
2: ah oui, Didier.
1: Oh, Didier. On ne sent pas le cul des gens, Didier. Alors. À Lyon, bah oui, à Lyon, il existe un restaurant gastronomique entièrement réservé aux chiens. À Lyon, il existe un restaurant gastronomique réservé aux chiens. Vrai ou faux, top chrono, 5 secondes.
2: C'est tellement absurde que je dirais oui.
1: Eh bah, t'as bien raison parce que c'est vrai. Figure-toi que le restaurant s'appelle le Dogstronomy et c'est une expérience gastronomique pour nos petits camarades à quatre pattes. Menu adapté, etc. C'est magnifique. 2 points pour Nico.
3: Sylvie est avec nous dans les Deux-Sèvres à Hervaux. Elle est mariée à Jean-Paul. On pense bien fort à Jean-Paul. On l'a dit tout à l'heure, t'es retraitée, t'étais institutrice toute ta carrière. T'avais des enfants de quel âge? Tu faisais quelle classe, toi, Sylvie?
4: De 2 à 4 ans.
3: Ah oui, c'est tout petit, maternel.
4: Petit, oui.
3: Oh là là, petite section, grande section, tout ça, c'est des belles années.
4: Toute petite section, oui.
3: Ouais. Et ado, tu voulais être traductrice. Alors du coup, bon, t'as préféré aller dans autre chose, mais c'est pas grave.
4: Voilà.
1: Enfin, quand t'es institutrice en maternelle, tu fais de la traduction parce que.
3: Il faut arriver à comprendre quand même.
4: Il faut y aller.
3: Elle fait du sport, notre Sylvie. Elle fait de la marche et du yoga.
4: Oui.
1: Ah, ça c'est bien.
3: Du yoga sur chaise, c'est-à-dire?
4: Bah, c'est exactement.
3: C'est quoi?
4: Eh bien, ça part de la position assise avec des mouvements des bras et des jambes, tout en respirant comme le yoga.
3: Pour s'entretenir, c'est très bien. Et alors, j'ai découvert, Sylvie, que tu es très, très, très manuelle. Tu fais du cartonnage. C'est quoi du cartonnage?
4: Oui.
3: Tu fabriques quoi?
4: Nous fabriquons des boîtes en carton sur mesure et elles sont recouvertes en simili-cuir ou en tissu.
3: Waouh.
4: Ou en papier.
3: Tu fais également de la couture et tu donnes des cours à des adultes et des enfants par le biais d'une association.
4: Voilà, je transmets.
1: Eh bien, ça, c'est bien.
4: Je transmets mon savoir.
3: Écoutez, comme Emmanuel, elle confectionne de la broderie de perles, de la broderie traditionnelle, du patchwork, et elle prend des cours d'anglais. On en revient à la traductrice. Eh mais t'as tous les talents, Sylvie. Hein.
4: Oh là là.
3: Ah si. Ah si. Ah non, écoute, moi, je suis très, très heureux d'être avec toi aujourd'hui. Franchement.
4: Oh, c'est gentil.
3: Ah non, parce que Nicolas...
4: Mais bon, il m'est arrivé une petite tuile quand même en cousant tranquillement à la maison.
3: Ouais.
4: La pédale de la machine à coudre a glissé. J'ai voulu la rattraper avec mon pied sans lâcher mon ouvrage. Et hop, l'aiguille a traversé le doigt.
3: Ah oui, appelez le docteur Kierzek, s'il vous plaît. Ça fait mal.
4: Eh ben oui.
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1: Alors, nous sommes avec Nicolas qui joue avec ici Normandie contre Sylvie qui joue avec ici Poitou. Nicolas à 7, Sylvie à 3. Ah Nicolas, notre prof de cuisine qu'on adore, qui aime les animaux et à qui il arrive des petites aventures dignes de Pierre Richard. Eh oui. Ah oui, un jour, il est en formation avec des collègues dans un hôtel. Il se lève un petit peu tôt et il se dit « Tiens, si je me faisais mon petit déj tranquille, là ?» Il se met des tartines à griller, puis tu vas te faire un café. Qu'est-ce qui s'est passé après ?
2: Eh ben, j'ai mis des tartines à griller tranquillement, mais j'ai oublié la pince en bois en même temps que les tartines grillées.
3: Et
2: le problème, c'est que je ne regardais pas le grille-pain.
1: Et donc, ça a pris feu, donc tout l'hôtel a été réveillé par l'alarme incendie, voilà.
2: Oui, réveillé, évacué, et je me suis vraiment fait disputer par la directrice de l'hôtel qui n'était pas très très contente de venir à ce moment-là pour désactiver l'alarme.
1: Et voilà, après un coup d'extincteur, tout a été remis en place, et tes collègues, qu'est-ce qu'ils ont fait ?
2: Alors après, effectivement, moi je suis retourné un petit peu penaud dans ma chambre et mes collègues sont venus déjeuner après, une vingtaine de minutes plus tard, et ils ont négocié avec la personne de l'accueil pour récupérer le morceau de la pince en bois qui restait, qui n'avait pas totalement brûlé mais qui est à moitié carbonisé, et ils me l'ont offert à Noël l'année dernière dans un énorme paquet.
1: Ça, voilà j'aime beaucoup cette anecdote. Ça me fait beaucoup rire. Alors, tu as 7. Je te propose de marquer 5 points de plus. Tiens, une ambiance.
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1: Avec ses grandes oreilles, il entend les abeilles, c'est M. Nous, on va parler d'oreilles et de peinture. Nicolas, quel célèbre peintre s'est coupé lui-même une oreille ? Quel célèbre peintre s'est coupé lui-même une oreille ? Top chrono, 10 secondes.
2: Vincent Van Gogh.
1: Et c'est un sans faute pour Nicolas qui a 5, ça fait 12. Et oui, Van Gogh en 1888, il fait une petite crise de psychotique. Hein. Et puis du coup, il a coupé son oreille. Magnifique, tu as 12, bravo.
3: Sylvie est avec nous. Oui. Sylvie qui, pour l'instant, c'est pas que t'es à la traîne, mais enfin, voilà. C'est vrai que Valérie l'a dit, il a fait un sans faute, il est à 12, t'es à 3, mais tout est possible avec le bingo qui arrive avant 13h. Sylvie, écoute générique. Voilà. Vous êtes 3 millions tous les mardis soirs à suivre la nouvelle saison de Koh-Lanta, sans parler du replay. Et la semaine prochaine, pour les fans, c'est l'épreuve de l'orientation. Et pourquoi je parle de l'orientation, Sylvie ?
5: Parce que je me perds régulièrement.
3: Non,
5: donc je perds ma voiture.
3: Non, excuse-moi. Non, tu es nul. On va dire les choses franchement. Parce que, alors effectivement, déjà la voiture, t'arrives, tu cliques sur ta clé en espérant que ça va s'allumer. T'arrives sur un parking. Alors, un jour, voilà, elle arrive sur un parking qui est vide. Elle pose sa voiture est noire. Elle va au cinéma. Elle sort, il fait nuit. Le parking est sombre. Et là, il y a 60 voitures. Elle clique sur toutes les voitures. Car elle ne sait plus où est sa voiture.
5: Mais non.
1: Ah oui, ça c'est
5: perdu.
1: Oui. Ça arrive.
5: Régulièrement,
1: hein.
5: Je la perds.
3: Oui, mais enfin, c'est quoi cette histoire de rendez-vous en clinique où t'es arrivé très en avance ? Qu'est-ce qui s'est encore passé ? Encore une histoire de voiture, d'ailleurs.
5: Eh bien sûr. J'avais énormément de temps devant moi. J'avais pris des précautions. Et puis, je vois une grande enseigne que je ne visite pas souvent, parce que je ne vais jamais en grande ville. Pour ne pas la nommer, c'est bleu et jaune.
3: Oui, c'est Ikea, c'est suédois.
5: Et voilà, je me stationne, parking souterrain, je suis mon GPS, et puis voilà, je me balade. Et quand j'ai voulu récupérer ma voiture, impossible, je savais, je prends des repères, je savais qu'elle était devant le pilier K.
3: Bien sûr.
5: Alors je prends l'ordre alphabétique et je vais au pilier K.
3: Oh, c'est tout à
5: ma voiture.
1: Oh là, mais oui, parce qu'il y en a 10 des piliers K.
5: Mais j'en sais rien, moi.
1: Eh oui.
3: Retrouvez Sylvie mardi dans l'épreuve de l'orientation dans Koh-Lanta. Sylvie qui va aller jusqu'au poteau, bien sûr.
5: ma voiture.
3: Oui, alors tu feras attention pour les poteaux, parce que j'ai découvert, on n'aura pas le temps d'en parler, mais que bon, tu trébuches tout le temps, tu te fais des fractures, voilà. Tu te fais mal aux doigts. Bon. Arrête le sport, arrête la voiture, arrête l'orientation.
1: Allez, ouais, oui, viens au Dami.
5: Il y a les vigiles pour m'aider.
1: Bah, viens au Dami d'Hollande, il n'y a pas de boutique, il n'y a rien.
3: Il n'y a rien.
1: Il n'y a que des animaux et de la musique avec des gens dans la rue.
3: Tout le monde se trimballe tout nu. On n'a même pas de vêtements.
1: Non,
3: c'est
1: pas tout nu, t'es fou, toi.

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1: Originaire du Mans, Klemt porte cette énergie des terres de province. 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
4: Et Thierry va être le premier auditeur de la soirée, mais vous avez compris le concept. En ce dernier jour du mois de mai et pendant une petite heure, ce sont les auditrices et les auditeurs de Décibel qui prennent le pouvoir, qui choisissent la musique. Moi, j'en profite pour vous glisser deux, trois infos. Là, notamment la toute nouvelle chanson de Benjamin Biolay qui vient de sortir et que vous serez ravis d'entendre. Vous allez voir, c'est une chanson qui fait plutôt danser. Je vous emmènerai aussi faire un petit tour du côté des chansons qui ont marqué l'année 2001. Si, comme les auditeurs et auditrices que j'ai cités, vous avez envie de participer un de ces dimanches à Décibel, eh bien, il suffit de nous envoyer un email. Notre adresse, c'est Décibel, avec un S à la fin, @

0: radiofrance.com, décibel au pluriel, @radiofrance.com. Dans le mail, vous mettez la chanson que vous avez envie de partager avec nous et votre numéro de téléphone pour qu'on puisse vous rappeler. Et c'est ce qu'a fait Thierry, donc le premier de la soirée à passer. Salut Thierry.
1: Oui, oui, bonjour Émilie.
0: Comment ça va Thierry?
1: Oh ben ça va très bien, je suis en week-end à Royan.
0: Oh pas mal, ça bronze et ça nage à Royan.
1: Oui, ça bronze fort parce qu'il fait chaud. Il faut quand même éviter, il faut y aller plutôt le soir.
0: Et bien mouiller sa nuque, c'est très important par ces chaleurs. Voilà.
1: Oui.
0: Faut pas y aller tout d'un coup. Eh ben, mon cher Thierry, en plus du soleil, on va écouter une chanteuse qui, quand même, est incontournable dans le paysage musical français. Elle a sorti une nouvelle chanson vendredi, d'ailleurs. Mais là, c'est un classique que nous allons écouter. Et la chanteuse en question, c'est Mylène Farmer. Alors, Thierry, Mylène, c'est une passion.
1: Oui, tout à fait. Moi, je dis toujours, je l'appelle ma grande sœur. Je vais même la nommer mon double féminin.
0: Oh, wow.
1: Et puis, cette chanson, à peine mon numéro, c'est une chanson très sensuelle et puis un peu rigolote, on va dire.
0: Oui.
1: Ça peut être réciproque et je peux lui chanter et puis elle me la chante, en fait.
0: Mais oui, c'est vrai.
1: Alors... Je rêve de la rencontrer, en fait. Donc après, bon, c'est rigolo, mais bon, c'est pour... déjà, l'émission Décibel, moi, ça me nourrit, ça me donne la pêche, enfin, depuis 2 ans au moins, oui.
0: Belle fidélité.
1: Ça fait 4-5 fois que je passe, oui.
0: Bah ouais.
1: Donc j'en profite, entre guillemets, je suis presque à l'aise, je vais dire, donc voilà.
0: Franchement, ça s'entend, Thierry, à la maison, à la fois à Royan, avec les petits oiseaux qu'on entend, d'ailleurs je dois dire que c'est vraiment, ça fait une espèce de petit fond sonore absolument délicieux, qui nous prépare au plaisir d'écouter Mylène Farmer, et oui, carrément à l'aise, Thierry, franchement.
1: Je suis dans le jardin chez mon frère, en fait, et puis voilà, j'en profite.
0: Oh bah c'est parfait. Alors, Mylène Farmer, appelle mon numéro. On est en 2008. L'album, c'était Point de Suture. Et déjà, à cette époque-là, elle se préparait à faire un Stade de France, hein, en 2009.
1: En 2009, oui. Ouais. Après, oui.
0: Exactement. Appelle mon numéro, donc. Une chanson, comme l'a dit Thierry, que vous pouvez envoyer à celles et ceux que ça pourrait concerner. Hein, on peut s'en servir comme ça aussi, de cette chanson.
1: Oui, tout à fait.
0: Alors, on l'écoute. Merci beaucoup, Thierry. Et bonne fin de week-end ensoleillé.
1: Merci beaucoup, Émilie. Et puis, à très bientôt, je vais dire une prochaine fois.
0: Allez, à la prochaine, ça marche. Merci, Thierry. Bisous.
1: Merci à toute l'équipe. Oui, bisous.

0: rappelle mon numéro, Mylène Farmer, en 2008, qui avait cartonné. Alors ça, on a l'habitude en France, en Belgique, en Suisse, voilà, où elle a un public extrêmement fidèle, mais même en Russie. Elle s'était très très bien classée en Ukraine ou encore en Lituanie. La force de Mylène, la classe internationale. Mylène Farmer qui vient de sortir une toute nouvelle chanson. Vous pouvez écouter régulièrement, évidemment, sur votre radio ici.
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0: Les Beatles, les amis, on ne se remettra jamais de ce groupe, de sa puissance, de ses chansons, de ses tubes. On a la chance d'avoir deux rescapés de ce groupe, encore vivants en 2026, Ringo Starr et Paul McCartney. Eh bien, figurez-vous que Jean-Maurice, deuxième auditeur de la soirée, a décidé qu'on allait écouter une chanson sur laquelle ils chantent ensemble. Salut Jean-Mo.
2: Oui, salut Émilie.
0: Comment ça va?
2: Bah écoute, très très chaudement. Hein.
0: Ah bah oui. C'est
2: parti pour le pré-été.
0: Oui, écoute, on va pas se plaindre parce qu'on a râlé là il y a 10 jours quand il pleuvait tous les jours. Donc là maintenant, on se réjouit et on bronze en chantonnant. Ça te va?
2: Oui.
0: Alors,
2: avec là, pas de problème.
0: Il y a 2 jours, Paul McCartney a sorti son 21e album solo, The Boys of Dungeon Lane. Beaucoup de gens disent que c'est un chef-d'œuvre. Es-tu d'accord?
2: Je sais pas encore, parce que j'avouerais que je l'ai commandé, mais il n'est pas encore arrivé.
0: D'accord.
2: Et, mais il y a 2 chansons qui sont des chefs-d'œuvre, oui.
0: Et il y en a une.
2: Pardon?
0: Et je dis, il y en a une que tu as décidé d'écouter avec nous ce soir, c'est le duo avec Ringo.
2: Oui.
0: C'est comme, ça fait quand même quelque chose de les entendre ensemble encore, McCartney, Ringo Starr. C'est pas anodin, quoi.
2: Non, pas anodin. On attendait à le voir débouler lors de sa dernière tournée sur scène, Ringo Starr, lors de la dernière tournée de McCartney à la fin 2024.
0: Ouais.
2: Mais, quand il est passé à Paris, la Défense, quoi. Mais, en fait, c'était encore un peu utopique. Mais par contre, lui faire une chanson, et bon, je crois qu'il a diversement apprécié, mais à la fin, ils ont fait un chœur magnifique. Hein.
0: Voilà. Évidemment. Alors là, l'idée de toute façon de cet album de McCartney, c'est rendre hommage à l'enfance, à l'adolescence, aux amitiés avant le succès des Beatles. Il rend beaucoup hommage à Lennon, à Liverpool, il parle de ses parents. Enfin, voilà, McCartney, il a 83 ans, donc il y a un moment, on sent que se laisser aller à la nostalgie, c'est un truc qui est assez doux pour lui. Et c'est ça, la chanson « Home to Us », c'est ces deux mecs qui sont devenus des dieux de la musique, qui racontent là où ils traînaient quand ils étaient petits, quoi.
2: Back to the Egg, ça me fait penser à une autre chanson, mais de Wings, avec un autre accompagnement de McCartney. Ouais. Ça, c'est toute une histoire.
0: Donc c'est une chanson qui te touche.
2: Oui, il n'y a que les vrais fans qui comprennent tout ça.
0: Tu retournerais le voir, McCartney, là, s'il tourne l'année prochaine?
2: Eh bien, j'arrive. Ça, c'est clair.
0: Je te comprends.
2: Je parlais des minettes et tout, mais là, c'est vraiment le pur et dur rocker,
0: Allez.
2: Au moins avec cette chanson-là.
0: Je suis d'accord. Écoutons la moitié des Beatles ensemble, grâce à toi, Jean-Maurice.
2: Oui.
0: C'est
2: Merci.
0: Paul McCartney et Ringo Starr, Home to Us. Et donc l'album The Boys of Dungeon Lane qui est sorti avant-hier et qui est une merveille qu'on vous recommande. Jean-Mo, t'as le droit de chanter. On y va?
2: On y va.
0: Allez. Bravo, merci.
2: Je fais juste le refrain, le reste suit.
0: Voilà. Parfait, merci Jean-Mo.
2: Bonsoir à tous.

0: C'est beau hein, quand même. Home to Us, Paul McCartney et Ringo Starr. Sur l'album The Boys of Dungeon Lane, il y a aussi une chanson bouleversante, c'est la 3. Je ne sais plus comment elle s'appelle, je n'ai pas encore l'album par cœur, mais c'est la 3e, où il raconte sa rencontre avec John Lennon dans les années 50. C'est tellement beau, c'est tellement doux. Allez écouter le nouvel album de McCartney. Franchement, vous allez passer un beau moment.
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0: L'année 2001, en musique, on en vendait des disques à l'époque. 121 millions d'albums vendus en France cette année-là. Le début de Popstar ou encore de Star Academy. Oui, la musique était à la télé d'une manière un peu étrange, mais enfin bon, elle y était. Et puis, on découvrait, c'était il y a donc 25 ans, la jeune Laurie, qui aurait pensé que 25 ans plus tard, elle serait toujours sur scène, elle est en train de cartonner avec une tournée de Zénith. Bravo ma petite dame.

tours jumelles à New York s'effondraient après un terrible attentat terroriste et deux immenses musiciens nous quittaient. George Harrison, des Beatles, dont nous parlions il n'y a pas si longtemps, et le grand bluesman John Lee Hooker. Une toute jeune femme, moins de 20 ans, faisait un album en piano-voix qui rendait les gens complètement fous. Elle s'appelait Alicia Keys.

du duo Garou et Céline Dion, Sous le vent. Autre duo marquant, Les Mots, Mylène Farmer et Seal. Les Lofters étaient numéro 1 du top 50, parce que pourquoi pas, et Manu Chao nous apprenait Me Gustas Tu. En 2001, les Daft Punk remettaient ça.

studio de Daft Punk, deuxième après Homework, qui était paru en 1997. Et puis tiens, je parlais des duos, j'en ai oublié un très très important, tellement important d'ailleurs que je vous propose de l'écouter en entier, parce qu'on adore Axel Bauer, Zazie, À ma place, quand le rock à guitare, et plein de sentiments aussi, évidemment, était numéro 1 sur toutes les radios.

0: paroles sont de Zazie, la musique d'Axel Bauer, numéro 1 des ventes, il y a 25 ans. Eh oui, 2001, c'était il y a 25 ans. Je sais, c'est dur, mais c'est la réalité mathématique de la situation. À ma place, c'était Axel Bauer et Zazie. À tout de suite, les amis. 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
1: Mais oui, c'est vrai, les auditrices et les auditeurs de Décibel qui choisissent les chansons ici jusqu'à 21h. C'est le programme de Décibel tous les dimanches soirs. Si vous avez envie de participer, n'hésitez pas. Il suffit de nous envoyer un email pour vous inscrire. Notre adresse, Décibel, avec un S à la fin, @radiofrance.com. Décibel@radiofrance.com. Dans le mail, vous mettez la chanson que vous avez envie de partager avec nous et puis votre numéro de téléphone pour qu'on puisse vous rappeler, pour passer à l'antenne et que vous nous parliez de cette chanson, pourquoi vous l'aimez, pourquoi elle est importante pour vous. C'est ce que s'apprête à faire Joël. Salut Joël.
2: Salut.
1: Bienvenue dans Décibel, Joël. On va parler d'une chanteuse merveilleuse anglaise qui s'appelle Kate Bush.
2: Exactement. Chanteuse découverte pour moi au premier album en 1978.
1: Alors, elle était incroyablement jeune. Elle avait 20 ans quand elle a sorti ce premier album. Ça veut dire qu'elle l'a écrit quand elle en avait 19. Et tout le monde s'accorde encore à dire aujourd'hui que c'est un des premiers albums les plus aboutis, les plus artistiquement marqués, alors qu'elle était au début de sa carrière. Est-ce que tu es d'accord avec ça?
2: Complètement. J'avais un an de moins.
1: Ah, c'est fou ça.
2: Ouais. Et donc, franchement, oui, on avait l'habitude de se réunir entre copains, copines à l'époque pour s'échanger des disques ou écouter ensemble des morceaux. Et c'est vrai que quand une amie a mis ce disque, j'étais fou. Quoi. Franchement, magnifique, du jamais entendu, une voix... Après, il faut aimer les voix comme ça, mais voix super aiguë, les instruments super, arrangement incroyable.
1: Ouais.
2: Franchement, j'ai couru chez mon disquaire à l'époque, acheter le vinyle immédiatement parce que c'est franchement et je l'écoute régulièrement.
1: Ah, il est merveilleux. Il s'appelle The Kick Inside, le premier album de Kate Bush. Et quand on dit qu'il est très très abouti, ce premier album, faut vous dire que dessus, il y a par exemple Wuthering Heights, qui est un de ses plus grands tubes. Toi, t'as choisi, j'aime bien le concept, la première chanson de l'album. Est-ce que ça veut dire que du coup, c'est la première fois que t'entendais la voix de Kate Bush? C'est la première chanson de la face A, c'est ça?
2: C'est exactement ça, et surtout l'intro. L'intro avec une espèce de baleine, c'est surprenant, quoi. Surprenant. Et la voix qui arrive juste après, waouh! C'est vraiment surprenant. Ah oui. Et c'est pour ça que j'ai toujours eu une petite faiblesse pour cette chanson, même si ça n'a pas été le tube, non, évidemment, ni le 45 tours à l'époque sorti. Mais franchement, oui, j'adore. Enfin, sur l'album, c'est difficile de faire un choix sur cet album, il est fantastique.
1: C'est vrai. The Kick Inside, premier album de Kate Bush en 78 et première chanson de la première face, donc, pour vous grâce à Joël. C'est Moving. On l'écoute, on laisse venir la baleine. Merci beaucoup, Joël.
2: De rien.
1: À bientôt, salut.
2: À bientôt.

0: et Moving sur les notes de production de ce premier album The Kick Inside de Kate Bush. On voit un nom qu'on connaît bien, David Gilmour de Pink Floyd, producteur exécutif. En fait, on lui avait envoyé les démos de Kate Bush et s'était déplacé jusque chez le papa de Kate pour l'écouter, pour la découvrir, tellement il avait trouvé que cette jeune musicienne était prometteuse et exceptionnelle. Bravo Monsieur Gilmour, belle oreille.
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0: Si vous avez aimé le disque bleu de Benjamin Biolay, bonne nouvelle, l'Ultra Bleu, une réédition très enrichie de son album, sortira au mois de septembre. Un premier extrait, version tube de l'été, histoire de vous appâter. Ça s'appelle Écran Total, le nouveau Benjamin Biolay, un inédit qui vient de sortir, accompagné d'un clip. Un clip tourné dans un restaurant karaoké parisien, assez drôle, du quartier de Belleville. Ça lui va pas mal à Benjamin, il s'adapte à tous les décors, que voulez-vous que je vous dise. Voici Écran Total.

0: inédit de Benjamin Biolay, parfait pour l'été, on est d'accord. Écran total, Benjamin Biolay qui vient de terminer 50 concerts à guichet fermé pour sa tournée acoustique, qui va passer l'été sur la route des festivals. Prochain rendez-vous ici sur le festival Sœurs Jumelles à Rochefort, dont nous sommes partenaires. On y croisera donc avec bonheur Benjamin Biolay. Et puis ensuite, Tour de France des Zéniths et des salles rock en octobre, novembre et décembre prochain.
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0: Et voici Julie, une auditrice qui a bon goût, envie de musique, envie de chanter, envie de tube. Bonsoir Julie.
2: Bonsoir Émilie.
0: Bienvenue dans Décibel, ma chère Julie. Une très belle voix qu'on n'entend pas toujours chanter, puisqu'elle a beaucoup de talent, cette artiste. Elle est aussi imitatrice, actrice, animatrice. Mais c'est bien comme chanteuse qu'on l'a découverte, c'est Liane Folly. Tu te souviens, toi, comment tu l'as découverte?
2: Oh oui, c'est là ce soir, je partage un souvenir d'enfance. Oh. C'est la première chanson francophone dont je me rappelle.
0: Ah waouh.
2: Donc j'étais, je sais plus où j'étais, mais je me sais que j'ai arrêté ce que j'étais en train de faire et j'ai entendu ça à la radio. Et c'était présenté comme une nouveauté et j'ai trouvé ça très beau.
0: Ouais.
2: Et j'ai eu l'impression d'un bonbon auditif. C'était très doux, c'était très mignon. Donc vraiment, j'étais jeune. Je savais pas du tout ce que ça voulait dire. Mais j'ai adoré et l'orchestration et la voix de Liane Folly.
0: C'est ça. Moi aussi, j'ai ce souvenir-là d'un truc très, très feutré, un peu comme si on nous faisait un câlin, quoi.
2: C'est ça.
0: Moi, je connaissais pas le jazz non plus à l'époque. J'ai découvert après des grandes voix. Mais c'est vrai que Liane Folly, ça a peut-être aussi été comme ça, au tout début des années 90, une vraie porte d'entrée vers ce style musical. Et cette chanson, au fur et à mesure, elle est incroyable. Mais je crois qu'elle aime toujours la chanter.
2: Mais je l'écoute toute ma vie, je la fredonne très régulièrement. Et j'aimais d'autres chansons dans ce style-là de Victor Laszlo à l'époque, donc Canoë Rose, Pleurer des rivières, qui a beaucoup plus vieilli. Là, franchement, je l'écoute aujourd'hui, elle pourrait repasser à la radio. C'est vraiment, ils avaient touché un truc un peu intemporel.
0: Ouais.
2: Et elle me fait toujours le même effet qu'à l'époque.
0: Alors, êtes-vous prêts, mesdames et messieurs, à un immense câlin auditif? J'espère que oui. Au fur et à mesure, Liane Folly, ça s'écoute pas à fond, ça s'écoute tranquillement. C'est une parfaite chanson du dimanche soir. Merci Julie, quelle bonne idée.

0: la beauté, la délicatesse de cette chanson, la sensualité aussi, grâce à notre auditrice Julie. Vous venez d'écouter Au fur et à mesure de Liane Folie. Vous allez pouvoir lire Liane Folie également. Elle a sorti à la fin du mois d'avril un très joli bouquin aux éditions Stock. Ça s'appelle La Droguerie du Sourire. La Droguerie du Sourire, c'était le magasin de ses parents au cœur de Lyon, où la petite Liane Folie a grandi. Et donc elle profite de ce livre pour raconter ses débuts, ses inspirations, son désir de transmission aussi et les rencontres qui ont bouleversé sa vie, dont évidemment la rencontre avec André Manoukian.
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0: Magali est avec nous en ce dimanche soir. Bonsoir Magali.
2: Oui, bonsoir Émilie, ça allait bien?
0: Ça va et vous?
2: Ça va, contente de vous retrouver encore une fois.
0: Moi aussi, je retrouve Magali en même temps que le soleil, je me dis ça doit être lié.
2: C'est gentil.
0: Alors Magali, on va écouter un artiste qui il y a quelques années était complètement dans l'actu quand il s'agissait de Roland Garros, et là maintenant il est complètement dans l'actu quand il s'agit d'organiser des tournées ou des grands concerts, c'est Yannick Noah.
2: Oui. Voilà, donc j'ai choisi la chanson « Couleur d'aimer ».
0: Ouais.
2: Donc qui est sortie en octobre 2006 et qui est issue de son 7e album.
0: C'est ça, donc ça veut dire que c'était il y a 20 ans, hein. Tout le monde se prend un petit coup de vieux, mais on accepte. On est... C'est ça aussi être fan de musique, c'est parfois se prendre dans les dents, hein. Oh waouh, c'était il y a 20 ans. L'album Charango donc de Yannick Noah. Est-ce que vous dites, Magali, qu'il a réussi vraiment sa reconversion, Yannick, et que de tennisman qui chante, il est devenu simplement chanteur?
2: Oui, disons qu'il était, il est plus quand même connu pour le sportif. Hein.
0: Ouais, mais je me demande, moi, si à force, pour les nouvelles générations, finalement, c'est pas juste un chanteur, quoi.
2: Oui, voilà, c'est ça. Enfin, moi, je l'ai choisi justement parce que je trouve que ben, il a bien réussi dans les deux, dans le sport et la chanson.
0: C'est vrai.
2: Voilà, il a quand même fait 9 albums.
0: Hein, ah, c'est pas rien.
2: Au total, hein, pas rien. Et donc, la chanson... Donc la chanson là a été écrite par par le frère cadet de Jean-Jacques Goldman.
0: D'accord, Couleur d'aimer, c'est d'accord, c'est le frère de Jean-Jacques Goldman qui a écrit la chanson.
2: Oui, son pseudo Kapler là, Robert Goldman, donc qui a écrit quand même, je crois, une vingtaine de chansons pour Yannick Noah.
0: Très bien, ah ça je savais pas. Vous voyez, ça sert à ça aussi.
2: Ouais, je fais des recherches.
0: C'est belle. On peut chanter, on peut danser et aussi se coucher moins bête. Bref, franchement, c'est du gagnant-gagnant. Ouais, ouais. Oh, bah merci beaucoup, Magali, pour cette bonne idée.
2: Voilà.
0: On y va.
2: Donc, c'est vrai. Et Couleur d'aimer, bah, voilà, j'ai envie de la diffuser parce que elle est moins connue. C'est voilà, il y a eu ses grands succès, Saga Africa, Simon Papatara. Et donc, j'ai dit, pourquoi pas celle-là, pour changer un petit peu.
0: Eh ben, c'est exactement à ça que sert cette émission du dimanche soir, à écouter les chansons qui passent pas forcément tout le temps à la radio. Alors, de la part de Magali, pour vous, à la maison, en voiture, au boulot, que ne sais-je, à la plage peut-être, voici Couleur d'aimer. C'est Yannick Noah. Merci Magali.
2: Merci beaucoup.
0: À bientôt.
2: Merci Lily, merci à tous les auditeurs. Au revoir.

0: d'aimer, signé Yannick Noah.
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0: Il n'y a pas très longtemps, je me baladais à Paris, tout près de la Seine, et là j'ai croisé, vous savez, une bande de petits-enfants de maternelle. Ils ont des gilets, un peu comme des gilets de chantier, là, pour pas que la maîtresse les perde. Ils sont tous habillés pareil, en fluo, c'est les gilets jaunes, quoi. On s'est dit, mon Dieu, qu'est-ce qui se passe, les gilets jaunes? Non, c'était une petite classe de maternelle comme ça, et ils chantaient Sacré Charlemagne, qui a eu cette idée folle un jour d'inventer l'école. Et je me suis dit, il faut qu'on se mette un petit peu de France Gall dans l'émission. Alors la France Gall des années 60, on adore Sacré Charlemagne en 64, Poupée de cire, Poupée de son en 65, Paroles et musique de Gainsbourg, Grand Prix Eurovision 65. Il y a aussi des chansons des années 60 dont la musique est signée Joe Dassin. C'est le cas de Bébé Requin.
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0: J'adore, hein, ça fait un peu l'esprit aux Champs-Élysées. On sent la patte de Joe Dassin. Bébé Requin, les paroles sont de Jean-Michel Riva et Franck Thomas. Elle est absolument géniale, cette chanson. On peut aussi préférer la France Gall 70s. Ça me pose aucun problème. Hein.
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0: 1977, un immense album France Gall Michel Berger, Dancing Disco. Dessus, il y a cette chanson géniale, Musique. Et l'album, qui est un concept album, donc Dancing Disco, se termine sur une chanson archi mélancolique, mais qu'il ne faut pas oublier au répertoire de France Gall. Elle est superbe et si triste.

Mais je sais ce que vous vous dites, on est dimanche soir, on n'est pas venu ici pour souffrir, ok, les amis. Alors si, maman, si, ce sera pour un autre jour. Et là, on va se réjouir avec cette chanson merveilleuse qui date de 1980, enregistrée au studio Gang. Toujours avec Michel Berger dans le coin, évidemment. Il jouait du piano debout, une des chansons de France Gall les plus populaires, encore aujourd'hui, 46 ans après sa sortie.

0: jolie façon de parler de la différence sans avoir de gros sabots. Ça, c'est grâce à Michel Berger qui est auteur-compositeur de cette chanson. Et puis évidemment l'interprétation de France Gall qui amène tant de grâce. Il jouait du piano debout. On était en 1980.
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0: 40 ans plus tard, en 2020, en plein Covid, est arrivé un album assez incroyable, signé du groupe américain The Strokes. L'album s'appelait The New Abnormal. C'est fou parce qu'il avait été fabriqué avant le Covid, forcément, puisqu'il sort pendant. Mais en fait, la nouvelle anormalité, on est là, on fait « Ah bah oui, c'est un peu ce qu'on est tous en train de vivre. Hein. » Il y a comme ça, parfois, des planètes qui s'alignent. Et c'est peut-être pour ça que David a choisi d'écouter une chanson de cet album. On va lui poser la question, puisqu'il est là avec nous. C'est le dernier auditeur de la soirée. Salut David.
2: Salut Émilie.
0: Bienvenue dans Décibels. Alors, c'est Strokes pendant le Covid. Est-ce que ce que je décris correspond à ce qui t'est arrivé quand l'album est sorti?
2: Oui, quasiment. Quand j'ai choisi la chanson pour ce soir, ouais, en fait, j'aurais pu prendre les 10 titres parce que cet album, c'est un masterpiece.
0: Ouais.
2: Ça aurait pu être 10 singles. D'ailleurs, en étant au standard, je me dis, ah, j'aurais dû mettre Brooklyn Bridge to Chorus.
0: Qui était bien aussi, qui était belle.
2: Qui était pas mal aussi. J'adore cet album. Enfin, je l'écoute en entier, dans son ordre. Je change jamais de piste.
0: Ah ouais.
2: Le nouvel album sort en juin. Je sais pas s'il sera là. Pareil, aussi, j'ai des grosses attentes, tu vois.
0: J'adore, cas, parce que ouais, tous les fans des Strokes, et j'en fais partie, on serre les fesses, parce que là, on a déjà eu deux chansons qui sont sorties. C'est beaucoup d'autotune, beaucoup d'effets. On se dit, mais attends, c'est les Strokes ou c'est PNL? On comprend pas. On va voir. Écoute, ouais, ça sort le 26 juin. Voilà.
2: C'est ça, ouais.
0: On saura bientôt.
2: Et t'as des places pour l'Accor Arena?
0: J'ai trouvé enfin, oui. Ah. Alors j'ai fait la queue pendant des heures sur internet, à droite, à gauche, etc. J'ai pas eu de ticket. Et en fait, c'est grâce à mon petit frère, s'il nous écoute, je l'embrasse, bisous Alex, qui lui habite à Bruxelles. Et bizarrement, connecté sur internet à Bruxelles, c'était plus facile d'avoir une place de concert pour Paris. Mon petit frère, il les a achetés, c'est bon. Est-ce que toi, tu vas aller les voir en concert le 22 octobre à Bercy?
2: Alors, écoute, j'ai pas de place, donc je cherche et je me dis, au pire, je compte sur des gens qui ont une grippe ou un truc, ils pourront pas y aller. Je serai devant Bercy avec un panneau, cherche une place.
0: Ah ouais.
2: Voilà, donc j'espère pas les rater. Et vraiment, si vous voulez écouter, The New Abnormal, il faut vraiment écouter tout ce disque, il est vraiment super.
0: Il est magnifique. C'était le sixième album des Strokes, sorti donc au printemps 2020. Et dessus, il y a cette chanson qui est magnifique, qui s'appelle The Adults Are Talking. Et donc, on va l'écouter en croisant les doigts pour toi, David, pour que tu trouves des places.
2: Exact. Et on se rappelle pour parler de l'album, alors, du coup.
0: Oui, le 26 juin. Le rendez-vous est pris. Voilà. Et d'ici là, on serre les fesses. On est des fans sympas. Exactement. Et motivés.
2: Et j'en profite pour souhaiter un joyeux anniversaire à mon amie Malika, puisque j'ai la chance d'être à l'antenne. Donc voilà, Destrox, c'est pour toi, Malika.
0: Oh, bisous, Malika. Oui, entre fans Destrox, on s'en

0: Et c'est avec les Strokes que se termine cette petite édition du dimanche de Décibel. Vous savez qu'on est là 7 jours sur 7 à 20h et que tous les épisodes de Décibel depuis 4 ans maintenant sont disponibles sur ici.fr, l'application ici et l'appli de podcast de Radio France. Merci à l'équipe de l'émission. Il y avait ce soir Iris Guitoni, Iki, Elodie Biancamaria, Yannis Kalem et Franck Moillier. Bonne soirée.
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2: Bonjour, bon dimanche. Sous vos applaudissements, c'est Willy vient déjeuner chez vous, numéro 1058.
3: Ça filoche.
2: Ça filoche, mes amis. Bonjour la tribu.
4: Bonjour.
2: Alors, qui est là aujourd'hui? Nicolas Malabeuf, notre enfant de la télé. Bonjour mon bon Nicolas.
5: Bonjour Willy, bonjour tout le monde.
2: Et Fabien Imo, notre geek. Bonjour mon Fabinou.
6: Bonjour Willy, bonjour à tous.
2: Et bienvenue à tous. Merci Nicolas d'être là. C'est un
6: miracle.
2: Survivant. Ah. C'est un survivant. Oui. Il a été gazé toute la nuit.
5: J'étais
2: mon bon
5: dans les tranchées en zone de guerre.
2: Oh là là là là là là. Bah oui, parce qu'il était dehors à fêter la victoire du PSG. Et puis voilà quoi.
5: Bon. Je me baladais comme ça, je me suis fait
2: bien
5: gazer.
2: Bien sûr, mais bon. Oui, bah ça c'est ta tête. T'as une tête, on a envie de te gazer dès qu'on voit. Bon, en tout cas, on est ravis que tu ailles bien et que tu sois là en forme. Bienvenue à tous mes amis, merci d'avoir choisi votre émission utile sur votre radio utile. 55 minutes pour apprendre et comprendre et s'amuser de l'actu avec nos invités, nos chroniques, notre musique, nos cadeaux. Alors notez bien les dossiers du jour. Allez, à 12h30, nous recevrons un collègue, un ami, Benoît Prospero, que vous entendez régulièrement sur nos antennes. Il vient de sortir un livre qui nous invite à ralentir pour contempler le monde autrement. Entre science, écologie, biodiversité et philosophie du vivant, son livre est une petite pause d'émerveillement. Je n'ai rien compris.
5: On va comprendre, ce que
2: dire, mais il m'a demandé de lire cette phrase, alors je viens de la lire.
6: Il va tout nous expliquer.
2: Non, il va tout nous dire dans 20 minutes. Je suis très content qu'il vienne en plus.
6: Bah oui.
2: Donc restez avec nous, il sera là dans 20 minutes. Et puis dans un instant, tiens, on va changer un petit peu là.

0: la mécanique de l'émission. Puis c'est comme aujourd'hui, c'est la fête des mères. Ah. C'est vous qui allez faire la première demi-heure de cette émission. Bonne fête les mamans, c'est vous qui allez faire l'émission jusqu'à 12h30. C'est la libre antenne, vous avez la parole pour laisser un message à votre maman, si vous voulez dire devant le monde entier à quel point votre maman est unique. Si vous êtes maman, bah, venez nous dire, voilà, que c'est pas facile d'être maman. C'est un dur métier d'être maman.
1: C'est pas facile.
0: Et venez aussi nous dire les cadeaux à la con que vous avez reçus. Je vous en supplie.
1: Ça, on aime bien.
0: C'est pas grave, vos fils sont grands, votre fille est grande, maintenant c'est pas grave. On peut dire, on a tous fait des cadeaux merdeux à ses parents.
1: Oui, le collier de nouilles par exemple.
0: Le collier de nouilles.
1: Ça, c'est le best-seller.
0: Moi, j'ai fait un dessous de plat en pince à linge.
1: Ah, d'accord.
0: Alors, si vous avez, je vous en supplie, venez nous dire les petites merdouilles que vous avez reçues en cadeau de fête des mères. 0810 055 056, on se fait une spéciale fête des mères, donc jusqu'à 12h30. 0810 055 056, appelez-nous hein, parce qu'on vous attend, on passe le premier appel dans 2 minutes.
1: Et bien sûr, vous avez la parole sur le groupe Facebook, c'est complètement gratuit, vous tapez sur Facebook Youpi la vie avec Willy Rovelli, bim, vous tombez sur nous. Et Marie de Besançon a posté: Youpi, j'ai reçu un cendrier en pâte à sel.
0: Voilà, ça j'aime bien ça.
1: J'ai arrêté de fumer il y a 7 mois pour les clés de bagnole.
0: Voilà.
1: Donc continuez à réagir, c'est gratuit sur Facebook pour nous retrouver. Youpi la vie avec Willy Rovelli.
0: Voilà, appelez, hein, on vous attend. C'est vraiment vous qui faites la première demi-heure de l'émission, donc je vous fais confiance. Sinon, on a l'air con. Ne me faites pas ça, s'il vous plaît. Et vous repartez avec quoi aujourd'hui?
2: Eh bien, oui, aujourd'hui, c'est la fête des mères. Les plus jeunes disent la fête de la daronne. Bon, c'est moi. Et on vous offre à cette occasion 50 euros de jolies fleurs.
0: Eh bien, super, on a tout dit.
2: On a tout dit.
0: Alors, les mamans, allez-y,
3: hop, hop. 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
0: Et avant de démarrer quoi que ce soit, tiens, on va faire un petit coucou à un auditeur qui est passé nous voir. Ça va, Alexandre?
4: Oui, bonjour.
0: Ça va, mon Alex? Tu viens d'où?
4: Bonjour, Willy. Je viens de Rosny-sur-Seine.
0: De Rosny-sur-Seine. Alors,
2: dans les Yvelines.
0: Et qu'est-ce que tu fais là-bas de beau comme métier?
4: Alors, je suis maraîcher et horticulteur en même temps.
0: Voilà, et c'est pour ça que tu es venu avec une cagette de
4: quoi? Je t'ai ramené un panier de légumes. Donc,
0: panier de légumes, c'est pas mal. Hein.
1: C'est trop beau.
0: Y a quoi, tu sais que je n'ai jamais. Moi qui vais tout le temps à Carrefour, et ben, ils ne font pas les mêmes légumes que toi.
1: Oui. Dis donc. Sa salade, elle n'est pas sous sachet.
0: Mais c'est vrai, je n'ai jamais vu une vraie salade.
4: C'est normal, nous, c'est des vrais légumes.
0: Il y a
1: des bons radis là.
0: Il y a quoi?
1: Regardez les radis, ils sont immenses,
0: énormes.
1: 30 cm le radis.
0: Et c'est quoi ce truc orange là?
1: C'est
0: quoi
1: là?
4: Courgettes. C'est les premières courgettes qu'on sort là.
0: Elles sont oranges les courgettes?
4: Je crois que c'était bleu. Plusieurs couleurs.
0: D'accord. Donc il y a quoi? Donc courgettes, salade,
4: fèves, carottes, des petits oignons, des fraises. Et des pommes de terre.
0: Ça c'est les fruits du moment, les légumes du moment, les trucs de maintenant, c'est ça.
4: On fait que du légume de saison.
0: Voilà. Et on passe, et puis on peut cueillir aussi, c'est
4: on
0: ça
4: a une
0: on
4: partie fait... cueillette.
0: Ça, c'est vachement bien de faire ça.
2: Tu viens, tu cueilles.
0: La partie cueillette. Bon, bah, merci beaucoup hein, de nous avoir emmené tout ça.
4: Merci à vous.
0: Comment ça s'appelle, les cueillettes on cueille chez toi, comment ça s'appelle?
4: C'est les serres du Héron à Rosny-sur-Seine.
0: Les serres du Héron à Rosny-sur-Seine.
1: Et merci pour ce cadeau. Parce
0: que c'est un beau cadeau.
1: C'est complètement gratuit, quand c'est gratuit.
0: J'adore. Moi, quand c'est gratuit, je préfère. Donc, passe-nous voir toutes les semaines, ça m'arrange, Alexandre. Merci beaucoup. Allez, 0810 055 056. Appelez vite, mes amis. On vous attend dans 2 minutes, c'est vous qui passez à l'antenne. C'est une spéciale.

0: Ah, je crois que c'est bon, il a chanté, hein. C'était Julien Clerc, bien évidemment. Bien évidemment.
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0: Allez, il est midi 12, midi 13 même. Nous sommes en direct, on se fait un petit, une libre antenne pour changer un petit peu. Voilà, ça va nous faire du bien, un petit peu de légèreté.
3: Et surtout, vous ne bossez pas du coup.
0: C'est pour ça que ça m'arrange.
4: C'est pas mal. Ouais.
0: C'est pour ça qu'on va faire ça dorénavant tous les samedis et tous les dimanches. Ça, j'arrêterai de bosser. Un petit peu comme vous deux.
3: Bonjour.
0: On va commencer avec Anne-Sophie. Ça va, Anne-Sophie?
5: Oui, bonjour, ça va super, merci. Bonne fête à toutes les mamans.
0: Bonne fête, Anne-Sophie. Est-ce que tu es toi-même maman?
5: Oui, tout à fait, de deux filles.
0: Deux filles, alors. Quel âge elles ont? Comment elles s'appellent?
5: Alors, Sacha a 8 ans et demi, Sacha. Et Jade aura 13 ans dans 15 jours.
0: 13 ans dans 15 jours. Alors, Anne-Sophie, on se dit la vérité, d'accord?
5: Oui.
0: Est-ce que tu préfères l'une des deux? Je plaisante. Non, je rigole. Est-ce qu'elles t'ont fait des petits cadeaux, des petites merdouillettes pour la fête des mères?
5: Oui. Ah oui, super. Elles sont toujours adorables, j'ai de la chance. Oui, la grande, donc Jade, m'a fait deux bracelets avec des perles, parce qu'elles aiment bien faire des petits ateliers créatifs, des choses comme ça.
4: Ça, c'est bien.
5: Elle m'a fait deux super beaux bracelets, et elle m'a fait, bon, c'est joli, elle a pris un pot de confiture vide, elle a collé à l'intérieur, alors, deux poupées mobiles, il y a une maman et un petit enfant.
0: Ouais.
5: Elle a mis dans la main du Playmobil une petite pancarte qui met « I love you ». Elle a mis un petit coloriage à l'intérieur.
0: Oh non, mais elle s'est quand même cassée la tête. Hein.
4: Ouais,
0: non.
5: Complètement.
0: Je sais pas si c'est beau, mais en tout cas, ça s'est cassé la tête. Ça, j'avais jamais entendu ce truc-là.
4: Ouais, non. Un pot de confiture.
0: Pot de confiture avec un Playmobil dedans.
5: Mais j'adore.
4: Ça ne va pas chez tout le monde, mais chez toi, c'est très bien.
0: Ah ouais, chez Anso, ça me va très bien. Bah, les gens lui disent. Qu'est-ce
4: qu'on aime ton pot?
0: Et alors, disons, alors, Anso, parce que moi, je suis pas maman, tu vois, je suis même pas papa, je suis rien. Mais comment on réagit quand les enfants nous offrent une petite merdouillette? On est obligé de dire c'est magnifique.
4: On joue la comédie.
5: Évidemment, monsieur tout mignon, c'est rigolo. On leur fait des câlins, elles sont.
0: Évidemment.
5: Et puis la petite m'a fait un peu le même genre dans un petit pot. Pareil, elle a emballé un pot en verre avec de la laine. Elle m'a fait des fleurs avec. C'est des perles en plastique pour passer le. En fait, on passe le fer à repasser dessus. Elle a fait ça en fleurs. Elle les a recourbées, que ça prenne la forme de fleurs comme des vases en un vase.
4: Elles se sont cassées la tête en même temps.
0: Dans un pot en verre, c'est ça? C'est ça?
5: Voilà. Qu'elle a emballé avec de la laine autour pour.
0: Il va falloir que tu cesses de faire traîner des pots en verre chez toi, manifestement. Parce qu'apparemment, ça.
5: Tous les pots que j'ai en plus.
0: Oui, faut que tu les caches. Bon, bah, en tout cas, tes filles t'aiment, voilà. Et puis toi, t'es une maman comment, Anso? T'es une maman un peu stricte ou cool?
5: Alors, je suis les deux. Je sais être stricte quand il faut. Elles savent qu'à la maison, il y a des choses, voilà, il y a des choses qui se font, des choses qui se font pas. Le respect, la politesse, ça, par contre, elles savent que, voilà, ça, c'est la base.
0: C'est pas évident d'élever des enfants. Bravo, Anso, parce qu'on est là, dis donc.
5: Merci beaucoup.
0: Je t'en prie, merci d'être passé nous voir. Ça me fait extrêmement plaisir de t'avoir parlé, Anne-Sophie. Est-ce que tu voulais dire autre chose ou je sais pas, à part que tu m'aimes? Est-ce que tu m'aimes, Anne-Sophie?
5: Je vous adore, vous êtes top.
0: Ça va.
4: Faut le dire.
3: C'est naturel.
4: Faut le dire, Anne-Sophie.
0: Merci beaucoup, on t'embrasse très fort. Tu repars avec
3: Et justement, pour la fête des mères, on t'offre peut-être une carte cadeau de 50€ pour les plus belles marguerites du monde.
0: Voilà, et tu verras le tirage, c'est vers 12h50. D'accord?
5: Ok, j'écouterai.
0: Merci beaucoup, on t'embrasse très très fort. Prends bien soin de toi. Ciao, madame. Ciao. On parle de quoi avec toi dans un instant, mon petit Fabinho? On va prendre quelqu'un d'autre, mais avant, je voulais savoir.
4: L'actu web, et comme nous allons parler écologie dans la deuxième partie d'émission, j'ai repéré pour vous une appli pour visualiser le changement climatique.
0: Tu veux un jingle? Il y a mon cher Philippe Modol, le réalisateur, il me fait « Jingle ?» C'est une question. Jingle ou pas jingle? Je sais pas, Philippe, est-ce que ça te ferait plaisir qu'on mette un jingle?
4: Si ça lui fait plaisir, on met.
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0: Est-ce que Catherine est là?
6: Je suis là, bien sûr, Willy.
0: Ça va, Catherine?
6: Je vais très bien. Il y a un moment que je m'impatientais.
4: Elle attend depuis 15 jours.
6: J'ai réussi à t'avoir.
0: Tu vois, mais ici, c'est comme à Pôle emploi. Il faut insister. Tu nous appelles d'où, la Catoche?
6: Près d'Aix-en-Provence.
0: Qu'est-ce que j'aime. C'est comment ça s'appelle exactement?
6: Venelle.
0: Bien sûr, c'est magnifique. T'as de la chance.
6: Vous connaissez?
0: Évidemment. Bien sûr, j'ai plein d'amis là-bas, du côté d'Aix-en-Provence. Beaucoup, beaucoup d'amis. Beaucoup
6: d'amis. Il faut venir, faut
0: avec
6: venir.
0: Qui j'ai fait des choses pas catholiques. Mais on en parlera une autre fois. Oui, oh, bah, ça va. Mais, Catherine, tu voulais réagir, si tu voulais faire un petit coucou, parler.
6: Je voulais souhaiter une très bonne fête à ma maman, qui a 98 ans.
0: Oh!
6: Et oui, elle s'appelle Angèle.
0: Angèle, d'accord.
6: Et malheureusement, elle est paralysée. Elle a fait deux AVC, elle est paralysée.
0: 98 ans, mais elle est proche de chez toi?
6: À 15 kilomètres.
0: D'accord, donc
6: à 4 heures, nous sommes quatre enfants, nous allons lui souhaiter une joyeuse fête.
0: Ah, oui. Très bien.
6: Avec des fleurs, on va lui rendre visite et on va bien lui faire plaisir. Le
0: très
6: maximum.
0: Bien.
6: Ah, bah, maximum.
0: Ah bah ça c'est super, bravo, bravo.
6: J'ai eu une maman, enfin nous avons eu une maman exceptionnelle, exceptionnelle, que je souhaite à toutes les enfants du monde à avoir la même.
0: Ah bah dis donc, hein. Et en quoi, est-ce que tu peux nous dire un truc en quoi elle était exceptionnelle? Juste un truc.
6: Surtout,
0: ah bah voilà.
6: Mère poule, tout. Très attentive. On était pour eux, on était son rayon de soleil.
0: Ah là là,
3: c'est une belle déclaration.
6: Elle s'est sacrifiée beaucoup, beaucoup pour nous.
0: Ah
6: elle
0: bravo.
6: Elle s'est sacrifiée elle pour nous.
0: Pour vous. Bon, et donc il y a toi, puis t'as des frères et sœurs, c'est ça?
6: On est deux filles et deux garçons.
0: Bah, je vous embrasse très fort. Tu embrasseras ta maman de notre part, d'accord? Quand tu la verras tout à l'heure. 98 ans. Merci Catherine d'être passée nous voir. Elle a fait une belle déclaration à sa maman.
4: Très belle déclaration.
0: Et Catherine aussi, tu repars avec ta sélection
3: pour la carte cadeau pour le bouquet
0: de fleurs. Voilà. Allez, continue à nous appeler. Bah, c'est pas mignon.
4: C'est trop mignon.
0: Moi, je trouve ça trop mignon. Continue à nous appeler. Tiens, jusqu'à 12h30, on fait ça. 0810 055 056. Si vous êtes maman, si vous avez reçu des petits cadeaux, des petites merdouillettes pour la fête des mères, on aime bien. Si vous voulez faire un petit coucou à votre maman, vous êtes les bienvenus. 0810 055 056. Tiens, en attendant, on va écouter. Non.
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3: Décidément, le jingle.
4: Oui. Ah, mais il adore les jingles.
0: Non, maintenant, je veux qu'on écoute Gauvin Serres. C'est ça, non? Voilà, ça sera peut-être mieux. Avec quatre enfants plus loin. Bah voilà.
3: Ah, bah justement.
4: Ah, bah oui,
0: c'est une chanson en rapport avec la fête des mères. Gauvin Serres, quatre enfants plus loin.
4: Oh, moi, j'en ai assez.
0: À tout de suite, mes amis, juste après dans Gauvin Serres. Et après, on fera Fabien et Mo, bien évidemment.

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1: 12h23, Fabien Emo, notre geek, alors, mon Fabinou.
2: Il est l'heure de la mise à jour, toute l'actu web de la semaine, et on démarre avec la belle histoire de ce mois de mai que je voulais absolument partager avec vous ce midi. Il y a quelques semaines, Juliette et Thomas ont ému la toile avec un appel à l'aide sur Instagram. Juliette et Thomas, en fait, ce sont les parents du petit Elio, 4 ans. Ce couple a découvert, en fait, au mois de janvier, que leur petit garçon était touché par une leucémie très rare. Sur Instagram, ils ont lancé un appel pour trouver un donneur de moelle osseuse. Cet appel à l'aide a été relié des centaines et des centaines de fois, donc il y a eu des inconnus, mais également des personnalités comme Teddy Riner, Antoine Dupont ou encore le président de la République. Et grâce à toute cette mobilisation, les parents du petit Elio ont annoncé une bonne nouvelle, toujours sur Instagram, c'était il y a quelques jours.
3: Coucou les copains!
4: Coucou, on a une super bonne nouvelle à vous annoncer!
5: On a trouvé un greffon pour Elio!
4: C'est trop bien! Les prochaines semaines vont être hyper intenses, mais vraiment, merci, merci à tous.
5: Merci du fond du cœur.
4: On vous embrasse.
2: C'est la belle histoire de ce mois de mai. Voilà, on embrasse Elio et ses parents. Et pour une fois, on peut dire bravo aux réseaux sociaux.
1: Oui, bravo.
2: Voilà, ça sert à quelque chose.
1: Pas tous les jours qu'on le dit, mais là, oui.
2: On passe maintenant à l'appli de la semaine.
6: Autre chose. Hein.
2: Alors là, on est dans un autre délire. Carlo, ça faisait longtemps d'ailleurs qu'on l'avait écouté sur cette antenne. J'ai découvert donc une nouvelle application qui va plaire à nos amis écolos. Car en deuxième partie d'émission, nous allons parler écologie. Oui. Connaissez-vous Replay Météo?
6: Pas du tout.
2: Disponible gratuitement en ligne depuis quelques jours. C'est complètement gratuit. Cet outil interactif permet de remonter le temps météorologique jusqu'en 1940, partout sur la planète. Température, pluie, vent, couverture nuageuse ou encore humidité. Les utilisateurs peuvent visualiser les conditions météo passées presque comme s'ils y étaient. À l'image, en fait, d'une machine à voyager dans le temps, vous tapez dans la barre de recherche une date, un lieu, bim, vous avez la météo en question. Et ce qui amuse, en fait, les internautes, c'est de taper leur date de naissance pour voir quel temps il faisait le jour de votre naissance. Cette appli permet de voir et suivre le changement climatique et on apprend que lundi dernier, lundi 25 mai, a été la journée la plus chaude en France pour un mois de mai depuis près d'un siècle. Voilà, c'est pour vous, c'est cadeau, c'est pour les écolos, ça s'appelle Replay Météo. Allez, on termine l'actu web avec le concon de la semaine. Un ado de 17 ans cette semaine a braqué le tabac presse de sa commune de Montbéton, c'est dans le Tarn-et-Garonne, avec un pistolet en plastique.
6: Oh là là. Ouais.
2: Alors, il a eu cette idée après avoir regardé un tuto sur Internet.
1: Tuto.
2: Eh bien, la buraliste n'a pas perdu son sang-froid. Elle a refusé de lui donner la caisse. Elle lui a simplement tendu un paquet de cigarettes. Eh bien, figurez-vous qu'il a pris la fuite avec le paquet de cigarettes et quelques minutes après, il s'est fait griller par la gendarmerie.
1: Par la gendarmerie.
2: C'était le concon de la semaine.
1: Ah là là, bah il y en a des concons.
6: Ah, il y en a, il y en a.
1: On aime bien les concons. merci beaucoup, mon bon Fabinou. 0810 055 056. Je voulais qu'on prenne quelqu'un, mais là, je crois qu'on est un petit peu à la ramasse, donc c'est pas très grave. Appelez-nous quand même. 0810 055 056. On fait une spéciale fête des mères jusqu'à 13h. Donc si vous voulez nous appeler pour souhaiter une bonne fête à votre maman, nous dire pourquoi votre maman elle était formidable, ou si vous êtes vous-même une maman et que vous avez reçu des petits cadeaux, des petites merdouillettes.
2: Ah oui.
1: On a fait ça quand on est à l'école.
2: Bah
1: voilà,
2: bon,
1: ça va. Puis même parfois le mari il offre des merdouilles. Il n'y a pas que les enfants. Souvent le mari offre des merdouilles. 0810 055 056. Comment ça réagit sur le groupe?
2: Alors sur le groupe Facebook, Youpi la vie avec Willy Revelli, Gaël a posté: ma fille m'a servi le petit dé joli et ce n'est pas tous les jours. Vive la fête des mères. Voilà comme quoi ça arrive. Et Julie a posté: mon fils de 4 ans m'a récité un poème ce matin. On a un petit peu de temps, je peux le réciter?
1: Vas-y.
2: Si j'étais jardinier, je ferais pousser une fleur en forme de cœur. Elle serait pour maman, qui la garderait longtemps. Car maman saurait que la fleur, c'est tout l'amour de mon cœur.
6: C'est chou,
2: c'est joli,
1: là,
2: c'est bien écrit.
1: C'est bien écrit. Il n'a jamais parlé aussi bien, mon cher.
6: Oui. C'est pas de lui, donc oui.
1: C'est pour ça que c'était formidable.
2: Continuez à réagir sur le groupe Facebook, c'est complètement gratuit.
1: Continuez à écrire des poèmes pour
2: Youpi la vie avec Willy Revelli, ça c'est le nom du groupe.
1: Ouais, merci beaucoup.
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2: Partons gaiement vers la deuxième demi-heure de votre talk show du dimanche. Alors ici, c'est comme la messe du dimanche.
3: Mais non, pas pareil.
2: Sinon, c'est la même chose. Dans un instant, on va recevoir l'écolo Benoît Prospero, qui nous parlera du monde merveilleux du vivant. Vous ne verrez plus la nature du même œil, croyez-moi, grâce à son livre. Et votre tribu est là, notre enfant de la télé, Nicolas Malabeuf. Qu'est-ce que tu fais pour la planète, mon Nicolas?
3: Oula. J'ai pas grand-chose à dire sur ça.
2: Voilà.
3: Je prends l'avion, mais bon.
2: Tu fais ça pour la planète?
3: L'avion. Oui, oui, j'y pense. Voilà.
2: Qu'est-ce que tu fais pour la planète?
3: Je prends l'avion.
2: Bravo. Et notre spécialiste veine, Fabien Emo, qu'est-ce que tu fais?
4: Je l'ai déjà dit.
2: Il a deux voitures diesel.
3: Oui, décidément.
4: Mais pour compenser, je l'ai déjà dit, je fais pipi sous la douche.
2: Ah oui, c'est vrai.
4: Ah non, mais c'est vrai.
2: Et parfois même dans le bain, c'est ça qui est.
4: Ouais, c'est pour réchauffer l'eau.
2: Ben évidemment.
4: Ça, c'est écologie.
2: Ben voilà.
4: Qu'est-ce que vous faites, vous pourrez...
3: On n'est pas l'équipe la plus écolo, on va pas se mentir.
4: On peut dire la vérité.
2: Vas-y, dis la vérité.
4: Willy nous a invités cette semaine chez lui.
2: Donc,
4: il faisait 40 degrés.
2: Et donc.
4: Et on est arrivé chez lui, il faisait moins 12, il avait mis la clim à fond.
2: À fond, mais.
4: Et il laisse.
3: Avec les fenêtres ouvertes.
4: Ça, c'est un écolo qu'on aime.
2: Ça, c'est ma spécialité.
4: Et c'est la vérité en plus. Je vous le jure que c'est vrai.
2: Franchement, mais la clim à fond, les fenêtres ouvertes, c'est
4: ça. Ça, c'est le bonheur.
2: Vraiment, je vous le conseille. Bon, et bien sûr, mes amis, réagissez sur ce que vous voulez. Tiens, sur la fête des mères, si vous voulez faire un petit coucou à votre maman, c'est le moment. Dites-nous si vous avez reçu des petites, si vous êtes maman, que vous avez reçu des petites merdouillettes en cadeau, soit des enfants, soit du mari. Appelez-nous, tiens, 0810 055 056. Vous repartez avec.
3: On va vous combler de fleurs, une carte cadeau de 50 euros de fleurs.
2: Voilà. Et réagissez aussi sur le groupe Facebook.
4: Qui est complètement gratuit. Vous tapez Youpi la vie avec Willy Rovelli.
2: Voilà. Mais d'abord, ce n'est pas suivi l'actu. Pas de panique, l'actu vous suit. Il est temps pour moi de mettre
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2: Et on commence avec un point, Patrick Bruel.
8: Alors, regarde.
2: Ma bite. Oh, face aux accusations, le chanteur a annoncé qu'il annulait sa tournée de festival prévue cet été. L'artiste est dépité dans Festival Il y a Fesses. Il se faisait une telle joie. En plus, avec Bruel, c'est plus une tournante d'été. Hein. C'était plus une tournante d'été qu'une tournée d'été.
3: Oh, non,
2: ça va être sympa le jour où il fera face à ses plaignantes au commissariat. Alors non, Bruel, prénom Patrick. Voilà, en fait, pendant des années, on avait mal interprété ce fameux Patrick. Hein. C'était pas des cris de fans, c'était des cris de victimes. Sport, le PSG est devenu champion d'Europe pour la seconde fois. Les pilleurs sur les Champs-Élysées n'étaient pas contents. Il n'y avait pas toutes les tailles chez Footlocker. En ce moment, Bruel, c'est l'autre PSG, hein, Patrick Sangaule. Oui, parce qu'avec toutes ces histoires, il a moins en vivre. Le chanteur Renaud a fêté cette semaine son deuxième anniversaire de mariage avec sa chérie Cerise, mariée pour le meilleur et pour la poire. Alors, 2 ans, c'est les noces de cuite. De cuir. Attention, rappel de produits, des paquets de crevettes vendus chez Grand Frais peuvent causer des maux de tête. Ils étaient grands pas frais, apparemment. Moi, c'est quand j'entends les 3 cafés gourmands que j'ai mal à la tête. Si ça se trouve, depuis le début, on nous ment. On croit que c'est un groupe de chanteurs, alors que c'est peut-être un cocktail de crevettes, on sait pas. Dans l'Aveyron, un pizzaïolo accusé d'avoir tué, découpé et cuit sa victime. C'était une pizza 4 phalanges. Ouais, la victime a été identifiée grâce aux dents retrouvées dans la poêle à bois. Voilà, une victime cuite à le dentier. Voilà, le mieux, ça reste tout de même de manger un diabétique. À la cuisson, il y a comme un petit goût caramélisé, je vous le conseille. En tout cas, voilà une affaire sordide qu'on nous racontera peut-être un jour dans Faites Entrer la Cuisine. Selon un expert en dermatologie, du gravier et des excréments ont été retrouvés dans des crèmes solaires vendues sur Internet. Et oui, idéal donc pour avoir un bon bronzage de merde. Enfin, la question du jour. Après la Coupe des Champions gagnée par le PSG, est-ce que Zaz pourrait participer à la Ligue des Shampoings? Eh ben vous avez 2 heures. Heureusement, dans 214 jours, c'est fini 2026.
3: Bravo.
4: J'ai tout compris.
2: T'as tout pour une fois. Et bravo au PSG.
3: Je suis pas fan
2: de foot, mais enfin quand même.
3: Ça le fait.
2: Quand même, ça le fait. Donc il y a eu du bordel.
3: Du grabuge.
4: Oui, c'est ça. Il y a eu du grabuge. C'est
2: toute la nuit. Toute la nuit. Je crois que c'est
4: moi
2: devant chez moi. Je crois que ça s'est terminé il y a 2 minutes.
4: Ah, d'accord.
2: Mais ça a été ça toute la nuit. Mais allez, voilà. Bravo pour le PSG et vive le foot. Bon, alors pour ceux qui n'étaient pas fans du PSG, par exemple les Marseillais.
4: Ils
2: sont pas bien les Marseillais.
4: La coup de bambou.
2: Et ben quand je vous dirai à vous, vous me ferez un panabapapala et ça ira beaucoup mieux. Tiens, écoute ça. Là, ça va pas bien. Ça va pas bien.
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2: 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Et là, ça va beaucoup mieux. Voilà. Oui, voici.

0: c'était le groupe Police, bien évidemment.
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0: Allez, ouvrons notre nouveau dossier. Bonjour Benoît Prospero.
3: Bonjour Willy. Bienvenue, et bonjour à tous.
0: Bienvenue ici, le retour. Mon cher Benoît. Vous êtes spécialiste quoi ? Écologie, nature, on peut le dire comme
3: science,
0: ça.
3: Climat, biodiversité.
0: Science, voilà.
3: Émerveillement.
0: Voilà, émerveillement ici sur les antennes d'ici, on vous entend régulièrement. Et vous êtes un ami aussi, mon seul ami écolo. Mon seul et le dernier, le premier et le dernier, profites-en bien. Vous venez de sortir un livre qui s'appelle La boussole céleste du papillon chez Tana Édition. C'est un voyage entre espace, nature et vivant, c'est bien ça ?
3: Ben oui, c'est ça. Et vous savez quoi, cette phrase-là que je vais vous dire, je l'ai préparée pendant des mois parce que je pensais à vous.
4: Attention.
3: Pourquoi ce livre ? Parce que souvent on me demande pourquoi ce livre ? Eh bien pour s'émerveiller de l'improbabilité du miracle ordinaire de notre existence.
0: Oh bordel !
3: Tout simplement ça.
0: C'est-à-dire,
3: c'était juste pour ce oh bordel ouais, voilà, alors, que j'ai fait ce livre, en fait. Alors c'est-à-dire que tous les jours, on vit sans se poser des questions existentielles ou des questions complètement banales sur notre existence. Alors par exemple, là vous êtes en train de respirer, vous prenez une inspiration, on s'en rend pas compte de ce geste, hein, il est automatique.
0: On a de la chance de pouvoir le faire.
3: Eh ben en fait oui, parce qu'il est le résultat de milliards d'années d'équilibre invisible. Il y a 2,7 milliards d'années, la planète existe depuis 4,5, il y a des toutes petites bactéries qu'on appelle des cyanobactéries qui sont apparues, on ne sait pas trop comment.
0: Mmh.
3: Et elles ont changé le cours des choses, pourquoi ? Parce qu'avant il n'y avait pas d'oxygène en fait sur Terre, et ces cyanobactéries, et je vais passer les détails, mais nous ont offert cet oxygène et nous permettent par exemple ici d'être là. Et ce livre c'est ça, c'est-à-dire que depuis le Big Bang et jusqu'à aujourd'hui, il s'est passé des événements, parfois des événements clés qui sont mis en avant dans ce livre et qui fait qu'on existe aujourd'hui.
0: C'est un livre de vulgarisation scientifique, comme on dit souvent.
3: Oui.
0: C'est ça, pour que les crétins de mon espèce puissent comprendre les choses.
3: Je l'ai fait que pour vous.
0: Merci. Alors, un deuxième exemple. Il y a d'autres exemples.
3: Tiens, il y en a plein. Par exemple, tiens, on va faire une expérience avec Nicolas Malabeuf. Tiens, Nicolas, je vais vous demander de fermer les yeux. Allez-y, fermez les yeux.
4: J'ai peur du noir.
3: Et je vais compter jusqu'à 3. 1, 2, 3. Rouvrez les yeux. Qu'est-ce qui a changé ? Je vous donne la réponse, on va gagner du temps.
0: Rien.
3: Pas grand chose, vous êtes là en statique, ou en tout cas vous avez l'impression d'être en statique, alors qu'en réalité, vous êtes en train de tourner à 107 000 km/h autour du Soleil. Chaque jour, vous parcourez 2,5 millions de kilomètres autour du Soleil, soit près d'un milliard de kilomètres par an.
4: Mais je maigris toujours pas par contre.
3: Non, ça marche pas. Mais voilà, c'est pour se rendre compte de cette grandeur aussi que ce livre existe. Voilà. Vous voulez un autre exemple ?
0: Oui,
3: très bien.
0: Moi j'aime bien les petits exemples comme ça.
3: Vous êtes venu comment ce matin, Willy ?
0: Je suis venu en Vespa.
4: Bien polluante.
0: Pas du tout.
3: Peu importe, mais c'est pas là où je veux en venir. Vous êtes venu en Vespa et donc vous avez roulé sur une route, mais à aucun moment vous avez dit tiens, il y a quoi sous mes pieds, il y a quoi dans le sol, sous le scooter.
0: Alors, si, il y a des nids de poules.
3: Oui,
0: alors
3: très bien.
0: Il y a des cadavres de chats.
3: Et en dessous,
4: les rats.
0: Et en dessous, alors.
3: Et en dessous,
4: alors.
3: Ben exactement, mais alors, c'est surtout que dans cette terre, il y a des êtres vivants qui, tous les jours, quand je dis des êtres vivants, des bactéries, des champignons, des vers de terre, etc., qui nous offrent ni plus ni moins que la fertilité. Ce qui permet, par exemple, d'avoir ici ces légumes dans ce studio. Est-ce que vous savez que dans une seule poignée de terre, je vous invite la prochaine fois que vous verrez la terre, vous ramassez une seule poignée de terre, il y a plus d'êtres vivants dans une seule poignée que d'êtres humains sur la planète.
0: Ça,
4: je vais le ressortir à la
5: plus de 7 milliards, ça veut dire plus de 7 milliards.
3: Exactement.
4: Wow.
0: Ça, c'est incroyable.
3: Bien
0: attends, on va le redire.
3: Plus.
0: On va le redire comme ça tout à l'heure à midi, là, parce que.
4: Alors,
0: on a tous un déjeuner chiant qui nous attend. Parfois. Donc, abîme. Donc, vas-y, refais-la.
3: Dans une seule poignée de terre, il y a plus d'êtres vivants que d'êtres humains sur la planète.
0: Et tu te rends compte.
4: Ça, c'est bien.
0: Et donc, il y a quoi dans ma poignée de terre? Alors,
3: ce que je vous dis, des bactéries, des champignons, des vers de terre, etc., etc. Il y a tout un monde qui vit et qu'on oublie complètement, alors qu'il nous permet de vivre à nous. Voilà, simplement.
0: La boussole céleste du papier, donc c'est le livre. Il y a de très belles illustrations. Qui a fait ça aussi?
3: Oui, c'est un graphiste qui s'appelle Léo Quête-Glace, qui est formidable et que vous rencontrerez peut-être un jour.
0: J'espère. Mais il se lit comment ce livre? Alors en tournant les pages, certes. Mais
3: non,
0: je dirais,
3: mais c'est vrai. Alors il y a pas un mode d'emploi, mais il y a une proposition.
0: Voilà.
3: En fait, l'idée de ce livre, c'est aussi de ralentir pour prendre conscience de tout ça, parce que parfois, c'est vrai que c'est assez vertigineux. Et donc l'idée, c'est de lire. Une page, une double page par jour, souvent c'est une double page.
0: Ouais.
3: Parfois il y a trois mots, parfois il y a plus.
0: Ouais.
3: Mais l'idée c'est de prendre conscience en fait de ce que l'on représente sur Terre, dans l'univers et de ce que l'on a. Donc c'est un livre vraiment pour prendre le temps, ne le lisez pas en 10 minutes, ça sert à rien. Prenez-le par exemple cet été sur la plage et tous les jours vous lisez une petite
0: deux pages.
3: Voilà comment ça fonctionne.
0: Avec à l'intérieur des surprises, parce que dans les paniers de Yoplait il y a des vrais morceaux de fruits et ben là il y a des morceaux de mots qui n'existent pas aussi dans ce livre.
3: Ah par exemple ça c'est dans la quatrième partie.
0: Ouais.
3: Effectivement. Alors je vais vous dire. Par exemple, Gökota. Vous savez ce que c'est, Gökota?
0: Ben non.
3: Eh ben, en suédois, ça veut dire l'art de se lever tôt pour entendre les premiers oiseaux chanter.
0: Eh ben, Benoît.
3: C'est une page très poétique.
0: Oui, écoute-moi, t'es mon ami, Benoît.
3: Oui.
0: Écoute-moi, je te jure. Ce que je veux dire là, je vais être sincère 20 secondes. Je suis un extrême lève-tôt. Moi, tous les jours que Dieu fait, 4h20, je me lève. Mais pour de vrai, hein, je me réveille, tac. Et là, depuis 15 jours, là, il fait jour hyper tôt à Paris. À 5h, il fait jour. Et j'ai de la chance, même si j'habite en plein Paris, eh ben, j'entends les oiseaux le matin tôt. Et je te jure, Benoît, que c'est un ravissement. Mmh. Je pensais pas un jour pouvoir m'en rendre compte à quel point je prends un bonheur de me lever et d'écouter les oiseaux. Je te jure que c'est vrai.
3: Eh ben, cette double page de ces mots qui n'existent pas est faite que pour ça. C'est pour s'émerveiller. Je vous en donne un autre vite fait. Par exemple, alors, j'espère que je le prononce bien, mais Dautrappen, c'est du néerlandais. Ça veut dire se lever tôt et marcher pieds nus dans l'herbe encore fraîche de la rosée du matin. Ça fait combien de fois vous n'avez pas fait, ça fait combien de temps vous n'avez pas fait cette expérience? C'est extraordinaire. Voilà, il y a bon, il y a pas que ça évidemment dans le livre.
0: Il y a quelqu'un avec les arbres, ou pas? Non, tu parles de ça ou pas?
3: Ah, le câlin avec les arbres, vous voulez dire la sylvothérapie? Par exemple, il y a des citations aussi dans ce livre. Quand on a marché 2 heures dans une montagne, on est plus intelligent. Ça, c'est une citation. C'est tiré du film La Belle Verte de Colin Serrault, et c'est aussi scientifiquement vrai. Quand on a marché 2 heures dans une montagne, on est plus intelligent. Fabien, moi, je vous conseille
6: de marcher debout,
3: de marcher longtemps.
0: Est-ce que Benoît, est-ce que tu penses que les Français, nous tous là, est-ce que on s'intéresse au sort du vivant, au sort de la nature? Est-ce que tu crois qu'on s'y intéresse? Qu'on prend conscience que ça y est, quand même, il se passe des trucs graves?
3: Alors, je pense qu'on en a pris conscience qu'il se passe des trucs graves. Je pense que tout le monde a compris que, oui, il va falloir changer radicalement et qu'on peut créer un futur désirable. Et la bonne nouvelle, c'est que toutes les solutions existent. Mais je pense que oui, on a envie de ça. D'ailleurs, on adore la nature. On le voit avec le jardinage, par exemple. On sait que les Françaises et les Français sont passionnés de jardinage, adorent se balader dans la nature, etc., etc. Enfin, je veux dire, c'est de là où on vient. Donc forcément,
0: Merci, Benoît. Tu sais que je t'aime.
3: Et ben moi aussi,
0: t'aime. Ouais. Benoît Prospero, la boussole céleste du papillon chez Tana Édition. Reste avec nous parce que tout à l'heure, on aura une invitée qui va te plaire, j'en suis sûre. Merci, Irène. Donc tu peux rester.
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0: Ça va, Marianne?
7: Ça va.
0: Comment vas-tu, Marianne?
7: Très bien, et toi?
0: Mais ça va bien, tu nous appelles d'où, Marie?
7: J'espère que tout le monde va bien
0: Parce que les autres, c'est pas très très grave, je t'ai déjà dit. Ce qui compte, c'est toi et moi, Marianne, le reste. Tu nous appelles d'où, Marianne?
7: De Courbevoie.
0: Ah, Courbevoie, bah pourquoi t'es pas passé nous voir?
5: Il fallait passer
0: nous voir, Marianne.
7: J'ai voulu.
0: Oh là là, tu fais
7: la
0: quoi
7: prochaine
0: dans...
7: fois.
0: Tu fais quoi dans la vie, Marianne?
7: Je travaille dans la production audiovisuelle.
0: Ah, tu as un poste important ou tu es stagiaire encore? Comment ça se passe?
7: Non, je suis chargée de production en intermittente.
0: Bon, ça va, ça se passe bien. Tu es heureuse dans ton métier?
7: Très heureuse.
0: Un métier passion, hein. Là, on fait tous des métiers passion.
7: Exactement. Ah bah là, on n'a pas le choix.
0: Tu voulais faire un coucou pour ta maman?
7: Oui, c'est ça. Ah. Je voulais lui souhaiter une bonne fête et lui dire que je pense très fort à elle et je lui fais plein de bisous.
0: Bon, comment elle s'appelle, la maman de Marianne?
7: Elle s'appelle Julia.
0: Julia, ah, c'est beau,
6: joli,
0: dis donc.
6: C'est joli.
0: Et elle est où, Julia? Dans quelle ville?
7: Elle est à la maison, quelque part, voilà.
0: Ah, c'est-à-dire que tu habites une maison tellement grande que tu peux pas la saluer directement.
7: Elle est obligée d'appeler la radio.
0: En quoi elle est formidable, ta maman, Marianne? En quoi vraiment c'est la meilleure des mamans?
7: Bah, parce qu'elle est toujours là pour nous, quoi qu'il arrive, dans les mauvais et les bons moments. Et puis, c'est une maman qui aime ses enfants, donc...
0: Ah bah, c'est pas mal. Toi, tu auras des enfants plus tard ou tu en as déjà?
7: Non,
0: tu en auras
7: non plus... j'en ai pas. Ouais, tu... Laissez-moi le temps, quand même.
0: Oui, ça va, on va faire rigoler, non? Tu en auras combien?
7: Deux, c'est bien.
0: Bravo. Quel âge tu as, si c'est pas indiscret, Marianne?
7: 24 ans.
0: Ah,
5: comme moi.
0: Voilà.
5: Ah, bah alors là.
0: Voyez Nicolas qui est intéressé. C'est pour ça que je te demandais. Je te déconseille Nicolas, Marianne. Hein, mais enfin, après, tu fais ce que tu veux. Je t'embrasse fort. Merci d'être passé nous voir, Marianne. Merci beaucoup. Hein. Tu repars avec ta sélection.
5: Et oui, tu vas peut-être offrir des fleurs à ma future belle-mère.
0: Merci Marianne, prends bien soin de toi. Hein. Voilà, tu embrasses ta maman de notre part. À très bientôt. Allez, dans un instant, Nico, on parle de quoi avec toi?
5: Eh bien, on va rendre hommage à toutes les mamounettes.
0: Ah, les mamounettes. Mais d'abord, tiens, on va écouter Zao de Sagazan avec la Symphonie des éclairs. C'est beau ça.
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0: fait toujours beau.
1: C'est vrai, il fait toujours beau. Si vous écoutez votre radio ici avec Zao
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1: Allez, quand il y en a mal, il y a mal à la bœuf. Nicolas Malabeuf, alors.
6: Eh bien, aujourd'hui, nous fêtons les mamans sans qui nous ne serions rien.
1: Ah bah oui.
7: Maman, c'est toi, la plus belle du monde.
3: Luis Mariano.
6: Eh oui. Et alors, la première ville où on a fêté les mères, c'était en France il y a pile 120 ans. En 1906, dans le village d'Artas, c'est en Isère, un instituteur nommé Prosper Roche anime une cérémonie pour célébrer deux mères qui avaient chacune 9 enfants. Elles avaient reçu le prix du haut mérite maternel. Et alors, dans les années 60, avoir plein d'enfants, c'était très bien vu. Certaines mères qui avaient beaucoup d'enfants étaient même récompensées par l'État.
8: Dans les mairies, les mamans de plus de 5 enfants reçoivent un diplôme officiel remis par le représentant du gouvernement.
6: Et oui, un diplôme, mais aussi une médaille qui était distribuée aux mamans qui avaient élevé dignement au minimum 4 enfants. Une médaille donc de bronze pour celles ayant atteint 4 enfants. Une médaille argentée de 5 à 7 enfants. Et la médaille d'or pour celles qui ont plus de 8 enfants. Il y avait un bon armement démographique. Et alors, du côté de la télévision, lors de l'année 1969, Georges Decaune et Denise Fabre sont à l'antenne. Et Denise n'oubliait aucune mère.
9: On ne saurait passer cette journée sans souhaiter à toutes les mamans, et en particulier à la mienne, une bonne fête des mères. Et à nos voeux s'associent ceux des caméramens de Télé Dimanche, en particulier messieurs Guy Bréma, Jean-Claude Couchou, Roger Fontana et Jacques Guillet.
6: Elle n'oubliait personne.
3: Et monsieur Couchou.
6: Et alors, dans les années 60, allons voir ce petit bout de chou qui parle de l'importance de sa maman.
10: Un père, ça fait pas tout ce qu'une mère nous fait. Un père, ça ne tricote pas les pulls en verre.
1: Ah non.
10: Par exemple, ça fait pas la cuisine.
1: Ah non.
10: Enfin, quelquefois, mais enfin, ça fait pas la cuisine.
1: Fabien, toi, tu fais.
11: Elle la fait bien, la cuisine, ta mère?
10: Très bien. Très bien.
11: Elle te fait des plats que tu aimes bien?
10: Ah oui.
11: Quoi, par exemple?
10: Les œufs durs.
1: Ah, les œufs durs.
10: Les œufs durs et les œufs au bacon.
6: Les œufs au bacon. Le bacon, il disait bacon.
11: Bah oui.
6: Mais alors, à l'époque, quel cadeau les enfants ont-ils prévu pour leur tendre maman?
12: Qu'est-ce que tu fais, là?
13: Un indien.
12: Pour qui?
13: Pour ma maman.
12: Quand est-ce que tu vas le lui donner?
13: Pour la fête des mamans.
14: Quel âge as-tu?
13: 8 ans.
14: Qu'offres-tu pour la fête des mères?
13: Une lampe de chevet et un paquet de cigarettes.
1: Oh, un paquet de cigarettes.
3: Oh, c'est génial. C'est
11: bien ça.
13: Pas tellement.
6: Bon, ça, offrir des clopes pour sa mère à 8 ans, pourquoi pas? Et alors, les meilleurs cadeaux pour les mamans, ce sont quand même les poèmes chantés. Bah, même mal chantés, c'est mignon.
1: Oui.
13: Maman, petite maman, voici le jour de ta fête. Permets à ton enfant de t'offrir ses fleurettes.
6: C'est mignon. Et enfin, le petit potin sur votre maman, la maman de Willy Roville. Elle a un succès fou avec les jeunes, tout le monde la drague.
1: Ah, c'est vrai.
6: C'est vrai.
1: Elle
6: a du succès.
1: Ma mère, elle a énormément de succès.
6: Comme son fils.
1: D'ailleurs, ça me fait penser que je vais l'appeler parce que je ne veux pas
6: ça.
3: Ah, bah oui, appelez-la. Vous l'appelez en direct.
1: Je vais l'appeler là. Attends, vas-y, enlève le son. Ça va décrocher parce que...
6: Est-ce qu'elle nous écoute déjà?
1: Elle nous écoute tout le temps.
6: Tout le temps.
3: Ah bah là. Bah va pas vous répondre. Comme elle écoute la radio.
6: Ah bah oui.
1: Bah, et vous êtes témoin, je l'aurais appelé.
3: Ah
1: hein.
3: Oui.
1: Vous êtes témoin que je l'ai appelé. Hein. Ah, ça va, c'est ton fiston?
15: Je t'écoute.
1: Ah, tu m'écoutes? Je voulais te faire une bonne fête, maman.
15: Oui, merci,
1: venez,
15: on est au
1: chalet gourmand. Ah, ils sont au chalet gourmand.
3: Ah, voilà.
1: C'est un super resto, le chalet gourmand, je vous le conseille. Bon, bah, tu.
15: Tout le monde dépend de toi.
1: Ah, bah, c'est gentil. Bah, t'embrasses tout le monde, hein, je t'aime fort. Ciao, bella, ti amo. Ciao, amore mio. Ciao, ciao, elle me dit moi aussi.
3: Oh,
1: ciao, ciao. Ciao, ciao, à tout de suite après ça.

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1: Allez, de retour ici, c'est Willy vient déjeuner chez vous. On passe à table tous ensemble le samedi et le dimanche en direct entre midi et 13h. Mais vite, ce sont les 5 dernières minutes. Alors vite sur la bonne idée avant de partir. Bonjour Chloé Nabédian.
2: Bonjour Willy, bonjour à tous.
1: Bienvenue
2: bonjour.
1: Ici ma chère Chloé, vous êtes journaliste spécialisée en météorologie et vous venez de lancer le projet Amazing Chloé sur YouTube et les réseaux sociaux. Alors Benoît Prospero, là, notre invité avant qui vient de sortir son livre La boussole céleste du papillon est resté avec nous parce que comme lui, Chloé, vous aussi vous voulez vulgariser la science, vous dites on ne peut pas protéger ce qu'on ne connaît pas. C'est pas idiot ça Chloé, bravo, c'est bien dit.
2: Merci, effectivement l'idée c'est de retrouver les environnements par la nature, d'apprendre à la connaître, à la trouver extraordinaire, à décrypter la science qui se cache derrière, titiller la curiosité en fait pour avoir envie justement de l'aimer de nouveau et de la protéger.
1: Voilà, vous voulez être quoi, une espèce de passerelle entre les scientifiques et nous ?
2: Oui, c'est un peu ça. C'est vrai qu'il y a des chercheurs extraordinaires qui travaillent dans le monde entier sur des sujets incroyables. Mais parfois, c'est compliqué de transmettre au grand public. Et moi, je suis un peu cette passeuse, justement, entre les chercheurs et le grand public pour permettre à tout le monde de découvrir ces recherches incroyables.
1: Et donc, protéger, vous dites, voilà, il faut protéger. Mais protéger quoi ? Parce qu'on a l'impression que... tous les petits gestes du quotidien qu'on fait, là, voilà, faire pipi sous la douche, faire pipi dans le bac à vaisselle, tout ça. Est-ce que ça sert à quelque chose, Chloé?
2: Non, alors faire pipi sous la douche, je sais pas si ça servira vraiment à grand chose. Non, l'idée, c'est de se rendre compte qu'on a quand même un pouvoir en tant que citoyen. On a le pouvoir déjà de consommer, de choisir ce qu'on consomme. Et ce que je peux vous garantir, c'est que selon vos choix, eh ben, les industriels derrière, ou la filière dont elle se met en place va complètement changer sa façon de faire si jamais vous faites des choix plus conscients par rapport à votre nourriture. Et puis aussi, vous pouvez imposer à votre mère de mettre en place des actions très précises pour que vous puissiez mieux vivre dans votre village, votre ville. On a vu avec la canicule de ces derniers jours que les villes ne sont pas du tout prêtes à supporter la forte chaleur. Et le monde de demain, c'est ça, c'est mettre en place toutes ces solutions qui vous permettent de mieux vivre, d'être en meilleure santé, de mieux manger. Et donc d'être plus heureux à la fin.
1: Ouais. Donc voilà, il a fait, vous en parlez, là, voilà, il a fait très très chaud là, ces jours-ci. Vous dites quoi aux climato-sceptiques ? Alors déjà, est-ce que vous comprenez qu'il y ait des gens qui doutent ? Et quand on vous en parle, quand quelqu'un vous dit « Ah, j'en doute un peu », qu'est-ce que vous leur dites ?
2: Alors pour moi, les gens qui doutent, c'est des gens qui ne veulent pas voir la vérité en face. Et peut-être qu'elle leur fait trop peur aussi. Et j'ai plutôt tendance que c'est la politique de l'autruche. C'est-à-dire qu'on met la tête dans le sable, on se dit qu'il ne se passe rien. Et on ne change pas forcément ce qui est en train de se passer autour de nous. Mais les faits sont là. Il y a un consensus scientifique qui est énorme. Et puis, je veux dire, on le ressent tous aujourd'hui. On voit bien qu'il y a des choses qui sont en train de se passer, de se transformer. Donc, soit on décide de ne rien faire parce qu'on voit peut-être juste par rapport à nous et à ce qu'on a envie de faire ou pas, soit on se projette un petit peu plus. Et moi, je vois beaucoup même de grands-parents qui sont inquiets pour leurs petits-enfants par rapport à ce qui va se passer dans l'avenir. Et c'est aussi toutes ces personnes-là qu'il faut rassurer parce que toutes les solutions existent aujourd'hui. C'est plus qu'une question de volonté de les mettre en place ou pas. Mais les solutions sont là.
1: Et parce que là, vous dites effectivement qu'il y a des gens qui sont inquiets pour l'avenir, tout ça. Mais est-ce qu'on peut arriver à rendre l'écologie, j'allais dire, un peu marrant ? Quand même.
2: C'est pour ça que je partais sur la partie de l'émerveillement, parce que c'est vrai qu'on parle beaucoup de ce sujet tout le temps de façon très négative ou très politique, alors que ça devrait même pas être un sujet politique, il faudrait même pas qu'il y ait un parti politique à part entière.
1: Oui, ça
2: concerne tous les corps politiques et ça concerne tous les citoyens. C'est avant tout

0: renforcer ce mouvement et imposer à ceux qui peuvent décider de le mettre en place.
1: Bon, merci beaucoup. L'émerveillement, voilà un mot qui résonne aussi chez Benoît Prospero, oui, qui est resté avec nous.
2: J'aime le mot émerveillement, bien sûr. Voilà. J'aime Chloé Nabédian parce qu'on se croise parfois avec Chloé au musée. On adore Chloé Nabédian.
3: Elle ne vous connaît pas.
1: Qui n'aime pas Chloé Nabédian? Personne. Tout le monde l'aime. Merci, ma Chloé. Merci d'être passée nous voir, Chloé Nabédian.
0: Merci à vous.
1: Donc, la chaîne de vulgarisation scientifique s'appelle Amazing Chloé sur YouTube, Instagram et TikTok. Merci beaucoup. Bon dimanche.
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4: Bonjour et bienvenue dans votre magazine Ma France, par ici les économies. Vous connaissez notre objectif chaque semaine, vous redonner du pouvoir d'achat. Et aujourd'hui, on va mettre les mains dans la terre, que ce soit pour nos plantes d'intérieur, nos fleurs ou ce qu'on fait pousser dedans ou dehors. On va tout vous dire pour se faire plaisir, sans se ruiner, avec notre invitée. Bonjour Caroline Munoz.
5: Bonjour.
4: Vous êtes spécialiste jardin, créatrice de contenu et puis autrice de Jardin, toutes mes astuces de A à Z. C'est paru chez Solar. On en reparlera de ce livre magnifique, plein d'astuces et de choses intéressantes. Mais je vous propose, pour commencer, Caroline, de répondre à une première question de Florence. Elle m'a écrit sur Instagram pour vous demander cela. Est-ce que les plantes dépolluantes sont vraiment efficaces? J'hésite à en acheter.
5: Alors, c'est vrai que c'est un thème qui revient régulièrement, parce que effectivement on dit que les plantes sont dépolluantes. Alors il faut savoir que c'est une expérience qui a été faite par la NASA dans les années 80. Mmh. Mais l'expérience a été faite dans une pièce vraiment close, vraiment fermée, hermétique et de petite dimension. Donc aujourd'hui, si on met nos plantes, c'est pas dans des pièces très fermées et de petite dimension. Donc je vais vous dire, oui, ça peut effectivement prendre tout ce qu'on appelle les COV, les composants organiques volatiles qui sont néfastes pour la santé, ça peut en capter certains, mais c'est pas non plus une révolution. Donc oui, on peut en mettre, ça fait pas de mal, mais c'est pas révolutionnaire.
4: Ça fait pas de mal, mais ça fait pas beaucoup de bien. Sinon que c'est agréable d'avoir des plantes à la maison. Tout
5: exactement,
4: ça,
5: voilà, ça peut absorber une petite quantité de l'humidité, ça peut capter un peu la poussière, ça peut capter un peu les COV. Donc tout ça, c'est un peu, mais un peu, plus un peu, plus un peu, bah, pourquoi pas.
4: Bon, on suit aussi les recommandations de l'Agence de la Transition écologique. On ouvre les fenêtres 2-3 fois par jour, on aère, et puis là, on a déjà un air qui est... Hein, voilà.
5: Exactement.
4: On est d'accord là-dessus. Caroline Munoz, on va évoquer tous les sujets utiles donc autour des plantes, des fleurs et des potagers, en commençant peut-être par nos plantes d'intérieur ou d'extérieur, et puis les fleurs aussi. Où est-ce qu'on en achète sans se ruiner?
5: Alors écoutez, c'est la bonne saison. Ça, c'est la bonne nouvelle. Parce qu'au printemps, qu'est-ce qu'il y a? Il y a plein de fêtes.

0: des plantes. Et à ce moment-là, eh bien, vous avez les pépiniéristes qui proposent des plantes à des prix vraiment très intéressants. Donc, on peut faire des économies. Vous avez aussi, dans certaines municipalités, ce qu'on appelle des trocs aux plantes.
1: Ah oui.
0: Où là, on peut échanger ces petites boutures. Donc, c'est quand même pas mal. Là aussi, ça permet de faire des économies. Et puis, vous avez des associations pour la réinsertion ou autres qui proposent également des plantes avec des pieds qui sont pas très chers. J'ai vu entre 1,50€ et 2€ pour avoir un framboisier, pour avoir même des aromates. Donc, ça aussi, c'est les bons plans à connaître. Pour cela, c'est très simple. Hein, vous vous renseignez auprès de votre mairie. Mmh. Vous avez sur les sites toutes les associations. Et des fois, on est très étonnés. Hein, les fêtes des plantes, etc. Et profitez des beaux jours pour y aller. En plus, je crois qu'il fait beau ce week-end. Donc, c'est le moment.
1: Je crois que ça va être pas mal, effectivement. Beau et chaud. Je sais pas si vous connaissez le site jardiner.com aussi.
0: Bien sûr.
1: Et il référence, d'ailleurs, j'ai vu certaines fêtes, certaines foires, etc.
0: Voilà, faut y aller régulièrement. Faut regarder. Et puis, il y a aussi l'échange entre voisins. On s'échange des boutures, des petits pieds, des petits drageons. Bah, pourquoi pas? Allez, on en profite.
1: Les réseaux sociaux, bien sûr. Des groupes.
0: Bien sûr. Les groupes, les forums, les bons plans, ça ne manque pas. Donc, si on veut vraiment acheter pour pas cher, franchement, il y a de quoi faire.
1: Ça rime. C'est une bonne nouvelle, c'est vrai. Et est-ce qu'il y a des espèces moins chères que d'autres, certaines fleurs, certaines plantes qui sont plus bon marché?
0: Oui, alors pour les plantes d'intérieur, vous avez la Sansevieria. Alors, on l'appelle aussi langue de belle-mère, parce qu'en fait...
1: Ça doit piquer alors.
0: Ça pique. Elle a une forme de langue comme ça, et surtout, elle est increvable.
1: D'accord.
0: Donc, la Sansevieria, c'est une des plantes les moins chères qu'on peut trouver facilement. Vous avez aussi le Chlorophytum qui se trouve facilement et qui sont vraiment des plantes abordables. Ça, c'est pour l'intérieur. Et pour l'extérieur, bah, y a les œillets d'Inde, ça aussi, c'est pareil, c'est pas très cher. Les capucines, en plus, alors là, ça se multiplie, c'est même envahissant.
1: D'accord.
0: Les pavots, alors les pavots, ça comprend plein de sortes de plantes. Et ça, pour le coup, c'est envahissant également, ça fait plein de graines, mais franchement, ça coûte que dalle.
1: Eh bien, c'est noté. On peut aussi faire des boutures hein, pour partager une plante, l'offrir. Honnêtement, ça me paraît inaccessible de faire ça. Est-ce que c'est à la portée de tout le monde? Parce que ça, c'est une économie aussi, c'est magnifique, on la reproduit. Quoi.
0: Bah oui, non, les boutures, c'est assez simple en
1: D'accord.
0: fait.
1: C'est assez simple, ça veut dire que c'est pas très simple non plus.
0: Non, parce qu'en fait, toutes les espèces ne se bouturent pas facilement.
1: Okay.
0: Donc pour les plantes d'intérieur, ce que vous pouvez faire, c'est que vous prenez une feuille. Alors quand il y a une jointure entre la feuille et la tige principale, eh bien c'est de là que va pousser la racine. Donc en fait, vous enlevez la feuille, vous la mettez dans l'eau et donc à ce croisement-là, eh bien, elle va produire des racines au bout de 3 semaines, 1 mois. Une fois que les racines sont suffisamment grandes, eh bien, vous mettez en terre. Et là, vous avez votre petite bouture.
1: Donc, ça veut dire qu'on la laisse dans l'eau? On change l'eau régulièrement ou on laisse l'eau qu'on a mis au départ?
0: Non, vous pouvez la laisser. Moi, je la change un peu quand ça verdit avec le soleil. Mais sinon, vous pouvez laisser, il n'y a aucun souci.
1: Au pire, ça ne marche pas. Et puis au mieux, le miracle de la vie.
0: Le miracle de la vie, je vous assure, il marche.
1: Et le miracle de la vie est gratuit. Celui-là,
0: voilà, c'est ça,
1: nous,
0: c'est
1: on
0: ça.
1: Prend tout ce qui est gratuit ici. Quelles plantes on peut trouver dans la nature, Caroline Munoz, pour les ramener légalement à la maison?
0: Alors, vous avez les orties. Alors, les orties, figurez-vous que c'est très bien parce qu'on peut faire du purin d'ortie. Alors, pour cela, c'est très simple. Vous prenez vos feuilles d'ortie, vous les laissez macérer dans de l'eau, vous remuez de temps en temps, ça pue, c'est une horreur. Mais c'est très bon pour les plantes. C'est plein d'azote et ça va permettre aux plantes de grandir et c'est gratuit. Donc, ça aussi, c'est encore un bon plan. L'ail des ours se trouve facilement en forêt également.
1: Okay.
0: Ça, c'est une belle plante qu'on peut cueillir. Vous avez aussi la menthe sauvage, le romarin qui se trouve.
1: Ouais,
0: et tout ça, vous en avez pléthore dans le sud de la France. Donc, vous pouvez en ramasser. Alors, attention, il y a une réglementation. On ne ramasse pas tout et n'importe quoi. Les espèces protégées, on ne peut pas les ramasser, bien évidemment. Et surtout, si vous faites de la cueillette de fleurs ou autre, il ne faut pas que ça dépasse ce que vous pouvez tenir dans votre propre main. Vous voyez?
1: Ah, d'accord.
0: Si vous dépassez ça, ça veut dire que déjà, on est sur un aspect commercial et à ce moment-là, vous n'avez pas l'autorisation. Donc, si ça tient dans la paume de votre main, vous avez le droit de cueillir ce que vous voulez. Attention, si ce n'est pas protégé.
1: Donc, on se renseigne sur ce qui est protégé parce
0: bien sûr.
1: Ça peut dépendre des régions. Et puis, effectivement, il faut que ça tienne dans la main.
0: Voilà, dans la main.
1: Ah, bah, c'est super. On apprend plein de choses avec vous. Bon, je suis avec Caroline Munoz. Elle est experte sur les sujets de jardin, créatrice de contenu. Vous avez aussi sorti ce livre, Au jardin, toutes mes astuces de A à Z. Tiens, ça me fait penser. J'ai vu que vous parliez notamment des solutions naturelles, et donc pour le coup encore une fois gratuites, mm-hmm. pour faire face aux nuisibles dans ce livre.
0: Ah oui, alors ça c'est très important parce que je suis vraiment contre tous les produits de phytosynthèse, etc. Mm-hmm. Et pour le coup, il y a plein de solutions naturelles. Nos ancêtres le faisaient, pourquoi pas nous ? Par exemple, pour les pucerons. Vous utilisez du savon noir. Savon noir que vous mélangez avec de l'eau, vous pulvérisez sur vos rosiers et les pucerons partiront. Pas la peine d'utiliser des produits qui coûtent une blinde.
1: Pas de pesticides, quoi, en fait.
0: Voilà,
1: pas
0: de pesticides. En plus, ça coûte très cher, c'est nocif pour la santé, je vois pas d'intérêt. Donc franchement, vous prenez du savon noir, ça coûte pas cher et vous vaporisez. Sinon, vous pouvez acheter des larves de coccinelle. Alors ça se vend dans plein de magasins, Truffaut, Botanique, Jardiland, etc. Vous achetez des larves, vous les mettez sur vos rosiers et les coccinelles, eh bien, ça mange les pucerons, je crois. Alors, je vais peut-être dire une bêtise, mais je crois que c'est 1000 pucerons par jour.
1: Donc, c'est très efficace.
0: Ouais, ouais. Voilà.
1: Et figurez-vous que certaines communes offrent des coccinelles, en tout cas des larves de coccinelles pour les habitants lorsqu'il y a pas mal de pucerons. Donc renseignez-vous aussi, peut-être dans votre commune, on va vous offrir un petit paquet de larves de coccinelles et ça c'est sympa. Caroline Munoz, est-ce qu'il est encore temps de se lancer pour un potager? Parce que un potager qui tourne bien, c'est jusqu'à 1500 euros d'économie quand même sur une année. C'est énorme.
0: C'est énorme.
1: Mais est-ce qu'il est trop tard ou on peut encore y aller?
0: Non. Ah, vous pouvez jusqu'à mi-juin. Alors les saints de glace sont passés. Les saints de glace, ce sont ces trois saints. C'est le 11, 12 et 13 mai, où on a des risques de gelée. À partir de cette date, vous pouvez tout mettre en terre. Donc on y va. Les tomates, les courgettes, tout ça on met en terre. Et vous pouvez y aller jusqu'à fin juin même. C'est le moment de le faire. Vous retournez bien la terre, vous préparez votre sol et vous mettez en terre. Et croyez-moi, c'est une satisfaction incroyable.
1: Satisfaction et en plus des économies. Et ça, nous, on aime à chaque fois. Est-ce qu'il faut s'équiper et de quoi? Parce qu'on peut avoir aussi ce réflexe quand c'est la première fois de se suréquiper. C'est des dépenses inutiles. De quoi on a besoin pour faire notre petit potager?
0: Oh ben, je vais vous dire, c'est la binette.
1: Et ben voilà.
0: Voilà.
1: Donc la binette.
0: Rappelle-toi binette, c'était jour de fête. Vous avez la binette, la bêche et le râteau. Ça c'est la base pour retourner la terre. Allez. Après bon, on va dire le sécateur pour tailler, les gants. Bien sûr, on se protège. Après, vous avez l'arrosoir, évidemment. Et puis, évitez tous ces trucs motorisés, les motoculteurs, les broyeurs, les scarificateurs.
1: C'est ça.
0: Ça coûte cher, vous pouvez les louer. Il y a des marques qui louent ce genre d'outils. Il y a aussi des aides entre voisins. Ça, c'est aussi, il y a des sites pour ça, où vous pouvez vous entraider et donc vous prêter les outils. Donc, non, franchement, ne dépensez pas trop non plus. La base, c'est la bêche, la binette, l'arrosoir, les gants et le sécateur.
1: Et on le rappelle, alors il n'y a peut-être pas besoin de tout ça, mais ça peut marcher aussi en appartement. On peut faire pousser des petits fruits et légumes aussi en appartement.
0: Bien sûr, dès qu'on a même une petite fenêtre ou quoi que ce soit, une petite jardinière, il n'y a rien de plus satisfaisant. Vous avez une fenêtre, vous mettez votre jardinière et vous plantez vos aromates, votre menthe, votre basilic, votre romarin, tout ce que vous voulez, et vous ouvrez votre fenêtre de cuisine, vous cueillez ça, vous mettez ça dans vos salades. Franchement,
1: on est d'accord. C'est non seulement c'est une satisfaction, mais en plus toutes ces petits aromates, ça coûte une fortune quand on les achète au supermarché.
0: Puis en plus, il faut aussi avouer qu'en ce moment, comme c'est la saison, les prix augmentent. Donc voilà, essayez d'être malin et cultivez vous-même.
1: On va parler de l'eau rapidement, Caroline Munoz. C'est un vrai sujet. Parfois, il y a des restrictions, elles manquent, on ne sait pas trop comment gérer ça. Et puis ça a un coût, bien sûr.
0: Bien sûr.
1: Comment on fait pour gérer l'eau, que ce soit pour son potager, ses plantes pendant l'été?
0: Alors, le meilleur moyen, c'est le récupérateur d'eau. Il faut savoir qu'il y a des récupérateurs d'eau aussi bien pour les jardins que pour les balcons ou autres. Les récupérateurs d'eau ne sont pas sur des tarifs excessifs, donc c'est très rentable. Ensuite, vous avez ce qu'on appelle les ollas. Alors, les ollas, ce sont des petits pots en terre cuite avec un couvercle que vous pouvez mettre en terre. Et en fait, par capillarité, ça va diffuser l'eau dans la jardinière, ce qui vous permet d'avoir une autonomie de presque 8 jours. Dans le sud de la France, près des oliviers, on plante des ollas. Et ça permet une autonomie de 15 jours.
1: Récupérateurs d'eau de pluie, des communes, des intercommunalités, vous les financez, parfois vous les donnez, renseignez-vous aussi auprès de votre commune. Quand on veut se perfectionner sur le jardinage, il y a aussi une offre infinie en ligne, Caroline. Alors pour vous faciliter la tâche, à vous qui nous écoutez, on a choisi une créatrice de contenu qui est une valeur sûre. Bonjour Ophélie Dambé.
2: Bonjour.
1: Ta mère nature, hein, sur les réseaux et sur YouTube aussi.
2: Est-ce que ton balcon profite de la lumière du matin,
3: du soir?
2: Ou alors c'est le plein cagnard H24?
3: Si c'est tous ces causes, oublie la laitue
2: et pense plutôt aux plantes méditerranéennes comme le thym, le romarin, la lavande, la cinéraire maritime. Des plantes dures à cuire quoi. Why not des tomates, des aubergines, des poivrons si tu penses à les arroser.
1: Ophélie, pourquoi ta mère nature?
4: Bon, j'avais un peu envie de rendre ce sujet, peut-être le dépoussiérer un petit peu, donner envie aux plus jeunes de se lancer, de montrer qu'on peut aussi retrouver des joies d'enfant à faire ses propres semis, à expérimenter. Et j'essaye aussi de dire que voilà, la nature, le jardinage, tout ça, c'est pas forcément que le monde des bisounours. Mmh. On se confronte aussi parfois à des erreurs et c'est ça qui est chouette en fait. C'est aussi déculpabiliser les gens, leur dire que le syndrome de la main verte, ce n'est qu'une légende urbaine et qu'on peut passer des très très bons moments à jardiner et que c'est intergénérationnel.
1: On peut se faire plaisir, on sait ce qu'on mange à la fin et puis on fait des économies. J'imagine que c'est tout ça qui fait que ça revient vraiment à la mode, c'est vrai?
4: Oui, tout à fait. Moi, j'ai vraiment vu un bond d'intérêt au moment du coronavirus. Mmh. Il y a eu vraiment ce besoin de se reconnecter un peu à ces sujets-là. À l'autonomie alimentaire, à la santé, et aussi faire les choses par soi-même. Je pense qu'on est nombreuses et nombreux à faire des métiers qui sont déconnectés du sol, déconnectés de la nature, et donc de remettre les mains dans la terre, ça reconnecte aux choses peut-être un peu concrètes.
1: Et quels sont les gros sujets alors du mois de mai, peut-être du mois de juin pour les jardiniers en herbe?
4: Ah ben là, on est sur l'autoroute du soleil, il y a beaucoup de choses à faire. Alors moi, je suis pépiniériste, donc c'est vrai que la période des semis, là, elle est passée. En tout cas, pour la période du printemps, j'ai fait la majeure partie de mes semis. Et donc, on est sur la période de plantation. Donc, tous les légumes du soleil, de la ratatouille, les courgettes, les tomates, les aubergines, tout ça, on les met en terre. A priori, les plus grands froids sont passés. Et donc, il y a tout le sujet aussi de nourrir le sol. Donc j'espère que tout le monde a bien préparé ses pots et son sol avec de l'amendement, donc du compost, pour accueillir ces nouvelles plantes qui ont aussi besoin d'être nourries. Donc c'est tout ça qu'on fait en ce moment. Et aussi nos premières récoltes. Moi, j'ai des super salades là qui sont prêtes à être récoltées cet après-midi ou demain. On a pas mal de feuilles à récolter en ce moment.
1: Magnifique. Merci beaucoup Ophélie d'emblée. Donc ta mère nature sur les réseaux sociaux, sur YouTube, tout ça c'est gratuit, c'est plein de bonnes idées, allez voir. Et en tout cas merci pour votre participation.
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1: En version magazine, le thème aujourd'hui, on s'occupe de nos plantes fleurs potagers avec Caroline Munoz, spécialiste jardin, créatrice de contenu, également autrice de Jardin, toutes mes astuces de A à Z. Et c'est paru chez Solar. Et puis Sébastien Vitevert vient de nous rejoindre. Bonjour Sébastien.
6: Bonjour.
1: Vous êtes fondateur de Graines de Troc, grainesdetroc.fr. C'est quoi Graines de Troc?
6: Alors Graines de Troc, c'est une initiative pour échanger les semences. Et une plateforme d'échange de graines en ligne, mais aussi la mise en avant de toutes les manières d'échanger nos graines.
1: Et l'intérêt d'échanger nos graines, au-delà de la partie, pouvoir d'achat, c'est aussi, bien sûr, de partager toute une diversité, de découvrir aussi des semences, j'imagine.
6: Alors effectivement, l'échange sur Internet, c'est juste le coup d'un timbre. En médiathèque, dans les grainothèques, c'est libre et gratuit, et donc c'est le fondement de l'échange gratuit. Mais au-delà de ça, effectivement, on échange nos savoir-faire, on échange une biodiversité très très large, et on fait vivre ainsi une biodiversité qui existe pas aussi quantitativement ailleurs, en fait. Enfin, c'est vraiment le jardin collectif global en France qui est partagé de manière simple.
1: Alors, sans entrer dans les détails, parce que c'est un sujet complexe hein, quand même, les semences, notamment à l'échelle européenne, il y a beaucoup de réglementations. Mais là, l'idée, c'est que vous partagez de manière libre, c'est-à-dire il y a aussi des formes expérimentales, il y a toute une philosophie autour de ça.
6: Oui, complètement. En fait, je pense qu'avant de se focaliser sur des choses très complexes, effectivement, la législation est peut-être voulue complexe à dessein, mais au-delà de ça, c'est très simple de se partager des graines. Il faut juste un moment je pensais sur la question, et c'est très simple d'apprendre déjà simplement en récoltant quelques premières graines et même en se plantant et puis en allant voir pourquoi ça marche pas, pourquoi, qu'est-ce qu'il faut faire. En fait, les gestes à connaître sont assez simples. Et ça permet de connaître la plante de A à Z, ça permet de mieux appréhender, je pense, le cycle végétal, et ça facilite franchement le jardinage. Avoir une abondance de graines dans nos sachets pour semer, y compris se faire avoir un peu par les limaces, se faire avoir un peu par le mauvais moment, c'est pas grave. Au moins, on a une abondance facilement accessible, puisque ça vient de nos jardins.
1: Les limaces, vous avez une solution pour ça, Caroline Minot, non?
0: Oui, alors il y en a plein qui sont proposés. Il y a les coquilles d'œufs, mais bon, parce qu'elles n'aiment pas ramper sur les coquilles d'œufs. Mais ce qui marche le mieux, c'est la planche pourrie à l'envers, parce qu'en fait, elles sont attirées par la petite planche, elles se mettent dessous, et le matin, vous vous levez, vous enlevez, elles sont toutes sous la planche, et ça, c'est ce qui marche le mieux, c'est ce qu'on m'a dit, je ne sais pas.
1: Merci beaucoup.
6: J'ai une alternative, éventuellement, c'est en permaculture, on dit la gestion par l'absence d'action, en fait, elle se régule toute seule aussi, et en fait, moins on se bat, plus elle nous laisse tranquille et plus la résilience se fait. Voilà, c'est une approche qu'on a et qui marche plutôt bien. Plus on se bat, plus elle se multiplie, et c'est le début des galères.
1: Bon, entre la planche pourrie et puis rien faire, on pourra tester tout ça. Merci Sébastien Vistevert, fondateur de Graines de Troc, c'est sur grainesdetroc.fr. Caroline Munoz, vous êtes spécialiste jardin, créatrice de contenu, autrice donc de Jardin, toutes mes astuces de A à Z. Un petit quiz, le vrai faux, hein, avant de nous quitter, pour avoir les idées claires sur ce sujet. Vrai ou faux, les plantes d'intérieur dépolluent réellement l'air d'un appartement?
0: Pas vraiment, un tout petit peu, mais pas beaucoup.
1: Le marc de café est bon pour toutes les plantes, vrai ou faux?
0: Vrai, c'est bon, mais bon, faut pas en mettre trop non plus, mais c'est très bon, plein d'azote.
1: Une plante qui jaunit manque forcément d'eau?
0: Pas forcément, mais c'est un des signes principaux.
1: Les foires aux plantes permettent souvent d'acheter moins cher qu'en jardinerie.
0: Oui, il faut y aller. C'est en ce moment, c'est le printemps, on fonce.
1: Les plantes ont besoin d'être arrosées tous les jours en été, vrai ou faux?
0: Faux. Faut pas arroser tous les jours, sinon vous allez aussi avoir des feuilles jaunes. Donc non, on n'arrose pas tous les jours.
1: Vrai ou faux, Caroline, on peut faire pousser des tomates sur un simple balcon?
0: Oui, bien sûr, surtout les tomates cerises. Oui, bien sûr, il faut en profiter.
1: Un petit mot qu'on n'a pas précisé tout à l'heure sur les récupérateurs d'eau de pluie, d'ailleurs, sur les balcons. Attention à la capacité du balcon à accueillir du poids. Vérifier auprès d'un copro le poids.
0: Hein. Effectivement, faut vérifier auprès des syndics, demander le poids possible, parce que ça pèse très lourd quand c'est rempli d'eau.
1: Voilà, ça il fallait le dire. Les OIA permettent réellement d'économiser de l'eau, vrai ou faux?
0: Vrai, puisque ça permet par capillarité de diffuser l'eau de façon diffuse et lente.
1: Caroline Munoz, spécialiste jardin, créatrice de contenu, autrice de jardin, toutes mes astuces de A à Z, c'est chez Solar. Merci en tout cas pour vos éclairages, et puis j'espère que vous qui nous avez écoutés, maintenant vous y voyez plus clair. 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La semaine prochaine, on va déménager ensemble. Vous pouvez m'envoyer vos questions par ici, leséconomies@radiofrance.com.

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1: Tourne qui, comme chaque dimanche, vous révèle les secrets de tournage de nos films français comme nulle part ailleurs. Et aujourd'hui, j'ai le plaisir d'accueillir celle qui a été la maîtresse de cérémonie du Festival de Cannes, la comédienne Eye Haidara. Bonjour Eye.
2: Bonjour.
1: Alors c'était comment Cannes?
2: Ouh là là, c'était une grosse cascade.
1: Ah oui,
2: voilà, d'émotions.
1: C'est thématique. Alors on vous a vu dans Le Sens de la Fête, la série En Thérapie, et vous êtes donc actuellement à l'affiche du film Mata, un film d'action au féminin réalisé par Rachel Lang, qui est également notre invitée. Bonjour Rachel.
3: Bonjour.
1: Et soyez la bienvenue. Et à vos côtés, pour compléter donc ce tour de table, notre troisième invitée, métier de l'ombre, qui a été précieux sur ce tournage. Vous avez fait toutes vos cassades vous-même. Ayez, on va y revenir.
2: Ouais.
1: On va y revenir.
2: Ouais, ouais.
1: C'est Florian Beaumont qui nous accompagne. Bonjour Florian.
4: Bonjour.
1: Vous êtes assistant réglage cascade et on va voir en quoi consiste votre fonction sur un tournage. Mais d'abord, un mot de l'histoire du film, évidemment. Ayez, vous interprétez donc Mata, le personnage titre, agent du service action à la DGSE. Et ben, tiens, vous nous racontez l'histoire en deux phrases et puis on lance la bande-annonce.
2: Waouh, en deux phrases. Alors, ouais. C'est une agent blessée lors d'une opération clandestine et elle est blessée, rapatriée en France et elle ne sait pas ce qui est arrivé à son binôme. Mm-hmm. Donc, elle cherche à avoir des informations, ce qui lui est complètement interdit. Et donc, voilà, elle va commencer à devenir parano, elle va essayer de chercher, de trouver la vérité de ce qui arrive à son binôme.
1: Et là, c'est le drame. Bande-annonce.
5: Nous sommes allés faire cette visite. Antoine ne voulait pas, il le sentait pas. J'ai insisté pour qu'on y aille.
6: Capitaine, votre condition physique vous éloigne de l'action.
5: Ceux qui tirent les ficelles sont pas dans le désert. Je les cherche. Je les traque. Tous les jours.
7: Moi, j'aime comprendre les choses, et là, dans cette situation, il y a un truc qui cloche.
5: On a tous un secret.
6: Vous n'êtes qu'un petit maillon sans vision globale. Votre métier, c'est aussi de l'accepter.
1: Extrait du film Mata, actuellement au cinéma. Eye Haidara, je vais vous demander de fermer les yeux et de vous replonger. Début 2025, elle en frissonne. Au moment du tournage, où vous avez tourné donc à Strasbourg, en Suisse, en Isère, au Maroc, là, sans réfléchir, quelle est la première image du décor ou du paysage qui vous revient en tête?
2: Le Maroc, c'était formidable. C'est un grand désert. Je suis allée dans les dunes de sable. Et non, c'est magnifique. Le Maroc, c'est un décor de film. Enfin, j'ai pas l'habitude de voir des plaines comme ça.
1: Ça vous a conditionné pour ce film.
2: C'est émouvant, en fait.
1: Et puis, il y a eu une préparation particulière aussi sur ce film, inédite même. Rachel Lang, vous avez inscrit les acteurs principaux à un stage en collaboration avec la DGSE.
3: Oui, c'est ça, ils ont fait un stage d'immersion dans la clandestinité. C'est-à-dire que pendant 3 jours et 3 nuits, ils ont été sans leur téléphone, sans leur carte d'identité, sans carte de crédit, avec que de l'argent liquide et tickets de métro en carton, amenés à se débrouiller et à suivre des missions. Voilà, c'était assez dingue ce qu'ils ont vécu.
1: Incroyable. Ayez, quel est votre souvenir de ces 3 jours? Je vois votre regard dépité. C'était comment cette immersion?
2: Non, mais vraiment, je pense que sur le coup, moi, j'avais pas bien compris ce qu'elle voulait qu'on fasse, Rachel. Donc, je voyais pas trop. Et puis, je voyais pas trop l'intérêt. Donc, je l'ai suivi. Je me suis dit, allez, vas-y. Suis, n'écoute pas, laisse-toi faire. Et je crois que ce qu'elle a cherché à nous faire ressentir. Et c'est vraiment quelque chose qui s'est inscrit dans notre corps. C'est cet endroit-là où se trouvent ces agents de tension, d'attente, d'adrénaline. Et vraiment, pendant ces 3 jours-là, à recevoir des missions comme ça, sur le téléphone.
1: Des missions, mais de quoi? Vous avez fait quoi?
2: Alors,
1: comme mission?
2: Alors, on ne peut pas tout dire.
1: Hein. Ah, c'est sous le secret, la confidentialité.
2: Oui, bien sûr, il y a des choses qui sont très confidentielles.
1: On était vraiment dans la vraie vie.
2: On a vraiment des vraies missions qui correspondent à des tests que passent les personnes qui veulent être agents secrets.
1: Ouais.
2: C'est les premiers tests. Et j'ai jamais vécu ça. Et donc, ça fait que, une fois arrivé sur le plateau, il y avait une bonne partie du personnage qui était déjà inscrite.
1: Ça a été aussi, au-delà de cette préparation-là, un gros rôle physique pour vous. Ayez, vous avez des scènes de baston, vous les avez toutes réalisées, sauf pour les chutes, hein, c'est ça?
2: Oui, il y a une chute que je ne l'ai pas faite.
4: C'est la seule.
1: C'est la seule. Ouais. Et alors justement, la personne que vous venez d'entendre, c'est l'une des personnes de l'ombre indispensables sur ce tournage. Florian Beaumont, vous êtes assistant réglage cascade pour le cinéma. Est-ce que vous pouvez nous dire en quoi ça consiste exactement?
4: Préparer une scène d'action du début à la fin. Donc on en discute avec la réalisatrice. Savoir des besoins, de ce qu'on a envie de voir à l'image, de l'intensité des chorégraphies. Et puis après, on se rejoint avec les acteurs. Donc là, en l'occurrence, une bonne actrice qui était bien physique, qui avait envie aussi, qui était très à l'écoute. Donc c'était très agréable pour nous. Et puis ensuite, on tourne.
1: C'est que les scènes de baston que vous chorégraphiez ou ça peut être autre chose ?
4: Non, on chorégraphie tout ce qui a un attrait à du danger ou de l'action dans un film.
1: Par exemple,
4: dans une série. Ça peut être passer à travers une vitre, ça peut être se faire percuter par une voiture, quelqu'un qui se met en feu. Enfin voilà, là j'énumère les grosses cascades, mais en tout cas, oui, ça va...
1: Alors, il y a une scène d'action très marquante dans le film, Mata, c'est celle dans la cuisine. Comment on prépare une scène comme ça, Florian ?
4: Comme je disais, c'est qu'on en a discuté déjà avant de ce qu'on voulait voir. Nous, on a lu le scénario, donc on sait où est-ce qu'on en est dans l'histoire. Et puis ensuite, nous, on crée un petit bout de chorégraphie.
1: Ouais.
4: Ensuite, on la valide. Et puis ensuite, on la prépare avec notre actrice.
1: Ayez, est-ce que vous pouvez nous raconter un peu comment ça s'est passé ? Quels sont vos souvenirs de cette scène, les anecdotes de tournage de cette scène de baston dans la cuisine ?
2: Alors déjà, la première rencontre avec Florian et ses équipes, c'était assez... C'est assez impressionnant, je dois dire. Je suis arrivée dans un espèce, c'était un donjon.
4: Un donjon,
1: c'est pas pareil.
4: C'est autre chose.
1: C'est Cannes, c'est post-Cannes.
2: Et donc je suis arrivée là, il y avait rien, on l'a fait mais c'était marrant parce que eux ils avaient déjà une vision parce qu'ils ont déjà certains codes et ils se sont dit tiens à mon avis bon il y aura un petit peu ça, on l'a fait avec 2-3 tables et c'est ça, c'est une chorégraphie. C'est une chorégraphie, du coup j'y arrive plus, je savonne.
1: Non, non, c'est pas grave,
2: c'est une chorégraphie.
1: Et alors du coup, une fois sur le tournage, quelles sont les astuces ? Parce qu'il y a un moment donné, une main ébouillantée, on voit la main qui finit dans une casserole et tout. J'imagine que ce ne sont pas de vrais ustensiles les assiettes qui éclatent.
4: En tout cas, les assiettes qui éclatent ou en tout cas les ustensiles qui vont être au contact direct avec l'acteur ou enfin l'actrice et les cascadeurs. On essaie de faire en sorte que ça soit du rubber,
1: du
4: rubber.
1: Rubber. Qu'est-ce que ça veut dire ?
4: C'est du plastique.
1: D'accord.
4: Mou. C'est pas du plastique dur, c'est du plastique mou. Et en fait, ça permet de pouvoir toucher sans qu'on se fasse mal.
1: Et donc, quand il y a de l'eau qui est bouillante, quelqu'un, c'est quoi ça,
3: C'est de l'eau. Ça, c'est une collaboration avec l'accessoiriste. Parce qu'en fait, il y a le making-of qui est sorti il n'y a pas longtemps sur YouTube, que tout le monde peut aller voir. Et on voit l'accessoiriste dedans qui prépare des couteaux, justement, en bois, qui va recouvrir après. Et l'accessoiriste, là, pour l'eau bouillante, il a mis une petite solution, une petite poudre qui fait effet.
1: Il n'y a pas d'eau dans la casserole.
3: Non, il n'y a pas d'eau bouillante.
1: Oui, non, évidemment. Mais on aime bien connaître les petites astuces. Puisqu'on est dans les secrets de tournage, il y a une autre scène au début du film, une course-poursuite dans le désert du Sahel avec coup de feu, explosion de vitres, etc. Comment on tourne une scène comme ça ? Déjà, est-ce que c'est vous qui conduisez vraiment, Ayez ?
2: C'était moi qui étais au volant. Mais voilà, il y a vraiment les bruits, les impacts. Moi, je me souviens qu'à un moment donné, j'ai eu une parano parce que...
3: Le premier jour de tournage, on a failli perdre Ayez.
1: Ah bon ?
2: Mais j'ai eu une explosion de le faux sang, en fait.
1: Ouais.
2: C'est perles comme ça, rouges, qui font plaque et puis qu'après, on arrange en VFX. Il y a quelque chose qui m'a touchée, ce qui a fait que là, au niveau de la joue, j'ai eu un espèce de choc, un peu quelque chose de très chaud, de brûlant. Et étant donné qu'on était rentré déjà dans un stage et que j'étais un peu parano, j'avais déjà la mata parano, je me suis dit, c'est un faux tournage, vous voulez me laisser
1: non.
2: J'ai flippé. C'était juste, ça avait chauffé, ça avait gonflé, puis ça avait dégonflé juste après.
1: Ah, vous êtes rentré dans une paranoïa sévère.
2: Dans une parano. Et puis en plus, il y avait un médecin sur le plateau qui me dit « Non, mais vous avez juste été brûlé, mais vous allez voir, il y a un chirurgien qui va passer ce soir, il va vous dire ce qu'il faut faire. » Je me suis dit « Mais qu'est-ce que tu t'es figuré ? J'ai eu peur, il n'y avait pas de miroir, rien du tout. » Mais voilà, c'était juste une grosse peur.
1: Et donc, ouais, justement, le faux coup de feu, comment on recrée ça ? C'est un truc qui explose sur vos vêtements ?
2: C'est une petite pochette qu'on a, comme ça. Et au moment de l'impact... Il y a une personne qui appuie sur un bouton et là ça explose.
1: Rachel Lang, en tant que réalisatrice, vous êtes placée où vous sur une scène comme ça ? Parce que vous n'êtes pas dans la voiture avec eux, évidemment.
3: Ouais, on est dans une voiture suiveuse, on regarde un écran, donc dans une voiture qui bouge sur des pistes marocaines, avec un drap noir autour de la tête. Donc je suis à côté du chef-op de la script et on est tous les trois sous un drap noir à regarder un écran qui bouge et à vomir littéralement pendant toute cette séquence.
1: Ah, vous avez vomi pendant le tournage de cette
3: séquence ? C'est le genre de séquences qui ne sont pas très agréables parce qu'on est en permanence dans une voiture suiveuse, à capter le réseau HF de la caméra qui elle est sur le capot de la voiture ou accrochée à la voiture devant. Et du coup, c'est un peu sportif quoi, de se concentrer sur ce qu'on veut dans ce contexte.
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1: Et avec moi, l'équipe du film Mata, actuellement au cinéma, avec Eye Haidara, notre invité en compagnie de la réalisatrice Rachel Lang et de l'assistant réglage aux nombreuses cascades du film, Florian Beaumont. Un film tourné entre janvier et mars 2025, en Isère, à Paris, au Strasbourg et au Maroc. Et c'est l'heure de la séquence souvenirs sensoriels de tournage. Eye Haidara, en repensant au tournage des scènes au Maroc, quelle odeur vous revient en tête?
2: L'odeur du thé à la menthe.
1: Ah, vous en avez beaucoup bu là-bas?
2: Ouais, moi j'adore le thé à la menthe, je me souviens de ça. Et je crois que les régisseurs s'en sont rendus compte très vite et chaque fois il y en avait un qui était à côté de moi et qui me disait « un petit thé ».
1: Rachel Lang, en repensant au tournage des scènes marocaines et dans les montagnes en Isère, quels sont vous a particulièrement marqué sur place?
3: Je pense qu'en Isère, c'est le son de la neige, parce qu'on l'a attendu longtemps, on a changé nos décors exprès. En fait, c'était fin mars, il n'y avait plus de neige nulle part, et au fur et à mesure qu'on voyait le temps qui n'arrivait pas, on a eu la chance, grâce à un chef régie qui était un peu souple, de même changer de département au dernier moment.
1: Ah ouais, on peut
3: et
1: faire ça.
3: Pour aller chercher la neige. Et après, la neige, ça nous amène dans un univers qui est phoniquement hyper feutré, hyper intéressant, qu'on n'a pas tellement exploité parce que c'était plus pour l'image qu'on avait besoin de la neige, pour faire le contraste avec le désert du début du Maroc et avoir les montagnes et la neige après. Voilà, je dirais que c'est ça.
1: Le son béni de la neige, donc, ouais, qui arrive en fin. Eye Haidara, si vous deviez retenir une sensation physique de ce tournage?
2: Le mal de cou. Ouais, j'ai eu très mal là, tout le temps.
1: Sur les trapèzes.
2: Sur les trapèzes, ouais, cou, trapèze, entre l'escalade, les cascades.
1: Florian qui dit oui de la tête.
2: Et puis même, je crois que la tension de Mata, la tension intérieure qu'elle a eue Mata, qu'avait Mata, je pense que ça a beaucoup travaillé ici là.
1: Vous avez trouvé un bon ostéo depuis?
2: Oui, j'en ai une très très bien.
1: Parfait, on récupère ses coordonnées. Quel souvenir gustatif gardez-vous de ce tournage?
3: On a été quand même dans toutes les spécialités. On a mangé de la soupe à la farine.
2: On a goûté la soupe à la farine pour le carnaval.
1: C'est un élément de l'enquête, justement, la soupe à la farine dans le film. Vous en avez vraiment mangé sur tournage?
3: En fin de tournage, la nuit, la vraie nuit du carnaval, on a bu de la soupe à la farine.
1: Alors, c'est délicieux. C'est vrai, c'est bon.
3: C'est vraiment des oignons, du beurre, de la farine, c'est du bouillon, c'est.
2: J'ai pas eu le même retour, je dois vous dire.
1: Ça vous a pas plu?
2: Ah, pas du tout.
1: Parce que moi, franchement, en voyant le film, ça ne me donne pas très envie.
2: Pas du tout, mais il y en avait plein du ressenti de Rachel, il y en avait aussi de mon ressenti. Voilà, il n'y a pas d'unanimité là sur l'histoire de la soupe à la farine, j'ai pas trouvé d'intérêt.
1: Florian Beaumont, comment est-ce qu'on devient assistant réglage cascade?
4: D'abord, on est cascadeur.
1: Ouais.
4: On fait ses armes en tant que cascadeur.
1: Donc il faut faire une école.
4: Alors, ça pas forcément, mais il y a des écoles. Enfin, il y en a une que je peux citer qui s'appelle le Campus Univers Cascade, qui forme des élèves que j'ai fait et où j'ai l'occasion d'enseigner maintenant quand j'ai du temps. Moi je donne des cours par exemple à Paris, des stages. Il y a plusieurs équipes qui permettent l'accessibilité à ce métier plus facilement qu'à mon époque déjà, alors que je ne suis pas bien vieux.
1: C'est plus facile d'être cascadeur pour le cinéma aujourd'hui qu'il y a quelques années?
4: En tout cas, il y a plus de facilité, il y a plus de chemin.
1: Il y avait
4: zéro chemin et il y a un peu plus de demandes avec les plateformes. Forcément, on demande de plus en plus de monde et il y a de plus en plus besoin de gens. Et c'est aussi un peu plus simple pour les jeunes cascadeurs de partir à l'étranger maintenant. Là où nous, quand on allait faire des films américains ou quoi que ce soit, c'était vraiment un événement, c'était quelque chose. Quoi.
1: Et maintenant, c'est plus régulier?
4: Maintenant, c'est un petit peu plus ouvert, c'est un petit peu plus simple. Maintenant, comme c'est plus simple, il y a plus de monde. Donc,
1: eh oui.
4: Il y a de monde, moins c'est...
1: Plus c'est dur d'y rentrer.
4: Ouais,
1: donc, il faut s'entraîner tôt.
4: Il faut s'entraîner tôt, il faut faire des arts martiaux, essayer de travailler les compétences les plus importantes, c'est-à-dire le combat et la chute. C'est 90% de notre métier. Et puis après, il y a toute la partie cascade, on va dire, plus spécifique. Se prendre une voiture, se mettre en feu, se défenestrer, se jeter dans des escaliers. Enfin, ouais.
1: Rachel Lang, avec quoi avez-vous envie que les spectateurs repartent après avoir vu votre film Mata?
3: J'ai envie qu'ils repartent en ayant vécu quelque chose, en ayant eu une petite aventure qui les brûle, mais qui ressortent indemnes et nourris.
1: Merci beaucoup Rachel Lang d'avoir été avec nous. Votre film Mata est au cinéma depuis mercredi avec Raphaël Personnaz, Mélanie Laurent, Joséphine Japy, Hakim Djemili, Chloé Jouanet et vous, Eye Haidara. Merci d'avoir été avec nous.
2: Avec grand plaisir.
1: Merci Florian Beaumont de nous avoir révélé quelques secrets sur votre métier, sur les cascades du cinéma. Ça tourne, ça revient la semaine prochaine, même heure, même fréquence et c'est quand vous voulez en replay sur ici.fr. 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

0: Chanson originale de l'année, c'était aux Victoires de la Musique en 1985. Hommage ce matin sur votre radio ici aux plus illustres jazzmen, tous conviés à s'illustrer dans la boîte de jazz de monsieur Michel Jonas.
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0: Debout très tôt avec, on l'espère, hâte de retrouver votre programme matinal. Ici dès 6h, c'est parti. En tout cas, votre équipe du dimanche est installée. Fabien à la rédaction en chef, à la technique, c'est Vincent Oumaïma au standard et Cyril Ardaud-Redon pour l'actualité de ce dimanche 7 juin. Bonjour Cyril.
3: Bonjour François-Xavier, bonjour la France.
0: Dans l'info ce matin, dites-nous.
3: Nous sommes à quelques jours du début de la Coupe du Monde avec un match de préparation pour les Bleus demain soir. Dernier entraînement public avec plein d'enfants. On y était et on vous raconte tout dans quelques instants.
0: C'est évidemment avec nous ce matin. Soyez là.
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0: Excellent choix que celui de vous réveiller ici. Bienvenue, il est 6h. Les infos, Cyril, à la une, 5000 personnes sont attendues cet après-midi à Fleurance, dans le Gers.
3: Marche blanche en hommage à Liana, collégienne de 11 ans, retrouvée morte jeudi. L'émotion est immense dans la commune et au-delà. Et la mairie appelle dans un communiqué à la dignité, au calme et au respect de l'intimité de la famille. Erwan Chassin, ami de la victime, camarades et habitants sont attendus pour un moment qui s'annonce particulièrement lourd en émotion.
4: Depuis l'annonce de cette marche blanche, les habitants se sont préparés à la vivre. On atteste ces va-et-vient chez le fleuriste hier soir. Des Florentins, comme Morgane, 16 ans, en ressortent une rose blanche à la main.
5: Je la connaissais. C'était la meilleure amie à ma petite cousine. Donc ça fait un peu bizarre et ça fait mal au cœur surtout. J'espère que ça va l'accompagner et qu'il y aura beaucoup, beaucoup de monde pour elle et pour sa famille, pour soutenir sa famille surtout.
4: Aujourd'hui, l'adolescente ne se dit plus sereine.
5: J'ai la boule au ventre à chaque fois que je sors. Maintenant, je ne me sens pas à l'abri à Fleurance. Je me dis que ça peut re-arriver à tout moment, mais à qui
4: Mais avant la peur, c'est d'abord la tristesse mêlée à l'incompréhension et la colère qui persiste. Après les révélations sur le passé judiciaire du suspect, beaucoup d'habitants peinent encore à comprendre comment un tel drame a pu se produire. Mais au-delà des questions, ils abordent surtout cette marche blanche comme une façon d'être ensemble face à l'épreuve, de rendre un hommage digne à Liana. La mère et le père de la jeune fille seront là pour éviter toute récupération du drame qui les touche. Ils ont fait savoir qu'ils ne souhaitaient aucune présence politique, sauf celle des maires des communes voisines. Ceux qui ont aidé à rechercher leur fille, ils seront même invités à les accompagner.
3: Un reportage d'Erwan Chassin et dans cette affaire, donc, un homme de 41 ans est toujours mis en examen et placé en détention provisoire. Jérôme Barella, qui a participé à la fête de l'école le soir de la disparition de Liana et aux recherches le lendemain. Témoignage d'une mère de famille de Fleurance à 6h30 sur votre radio. Ici.
0: Le monde politique salue la mémoire de Bernadette Chirac.
3: Une grande dame de cœur pour Emmanuel Macron, une femme entière et engagée selon François Hollande, une grande amie, dit Nicolas Sarkozy. L'ancienne première dame est morte hier à l'âge de 93 ans. Elle fut l'une des épouses de président les plus populaires et dans les rues de Perpignan, les habitants saluent une personnalité influente.
6: C'était une forte femme, intelligente, belle, donc je ne peux que lui faire un hommage.
7: J'ai beaucoup d'admiration pour une femme qui avait beaucoup de classe et qui a accompagné son mari de façon merveilleuse.
8: Elle était à l'origine des pièces jaunes.
9: C'est quelqu'un aussi qui a su se distinguer par son propre engagement politique au niveau local. Elle a été élue en Corrèze et puis au niveau national, elle a eu beaucoup d'influence aussi sur son mari.
6: Elle a su diriger, enfin maintenir Jacques Chirac dans un certain cap. Elle a su se taire beaucoup de fois par rapport à ses frasques à lui.
9: Je ne partage pas toutes ses opinions politiques, mais par contre, j'ai beaucoup de respect pour elle, parce qu'en plus, elle a su montrer que la place d'une femme politique était aussi importante.
3: Un reportage d'ici Roussillon et l'hommage à Bernadette Chirac qui continue. Un registre de condoléances a été ouvert hier à la maison de l'Élysée, juste en face du palais présidentiel à Paris. Il est ouvert à tous ceux qui souhaitent y laisser un mot et sera ensuite remis à la famille. À moins d'un an de la présidentielle, Jean-Luc Mélenchon se lance officiellement dans sa campagne avec son premier meeting à Saint-Denis, en Seine-Saint-Denis, près de Paris, cet après-midi. Il avait officialisé sa candidature, sans grande surprise, début mai.
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0: 6h04, Cyril, ça y est, premier match de Coupe du Monde dans moins de 10 jours pour les Bleus.
1: Dernier match de préparation demain soir face à l'Irlande du Nord et beaucoup de monde. Hier, à Clairefontaine, dernier entraînement public pour l'équipe de France. Thomas Vinclair en présence de centaines d'enfants venus admirer leurs idoles.
2: Louis s'étend à des étoiles dans les yeux.
3: C'était trop bien.
2: Il ne quitte plus son petit carnet.
3: Parce que y a des joueurs, ils ont signé mon carnet.
2: Et à la chasse aux dédicaces, il a tiré le gros lot.
3: Mbappé, c'était là. Je me suis dit, c'est incroyable, c'est inoubliable comme souvenir.
2: Balthazar, lui, a pu échanger quelques mots avec les joueurs en bord de pelouse, notamment avec Ousmane Dembélé.
4: Bah, c'est incroyable, je me dis que tous les jours, je les vois à la télé et tout ça. Je me dis que c'est quand même une chance.
2: Cet entraînement a aussi permis aux supporters de voir les joueurs sous un autre angle.
5: Il y a des bonnes personnalités là. Ryan Cherki, il est pas mal quand même.
2: Adil a été séduit par le milieu de terrain de Manchester City.
5: Ouais, il est drôle, il charrie un peu et puis il est bon sur le terrain aussi, donc ça fait plaisir.
2: Et malgré la défaite face à la Côte d'Ivoire en amical, il voit ses Bleus aller très loin dans ce mondial.
5: Moi, je suis plutôt positif et confiant. Après un tournoi, c'est toujours difficile, mais en tout cas, je pense qu'ils vont nous faire plaisir quoi qu'il arrive. Ouais. On a le gratin de l'Europe en fait.
2: L'équipe de France qui a dit au revoir à Clairefontaine, direction Lille pour affronter l'Irlande du Nord demain soir. Mardi sera une journée libre pour les joueurs avant un grand départ pour le camp de base à Boston mercredi.
1: Thomas Vinclair. Et avant ça, la fin de Roland-Garros, tournoi de tennis, place à la finale, messieurs, à 15h. L'Italien Flavio Cobolli opposé au numéro 3 mondial Alexander Zverev. Et hier, chez les dames, c'est la Russe Mira Andreeva, 19 ans, qui s'est imposée. Elle devient la plus jeune vainqueur du tournoi depuis 1992.
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1: 6h05 et la météo, François-Xavier, fin de perturbation pour ce dimanche.
0: Ouais, et donc globalement, le retour d'un temps sec, Cyril, c'était assez logique, vous allez me dire, sur l'ensemble de nos régions. Ce matin, vigilance tout de même avec quelques brouillards sur les côtes bretonnes et la Manche. Nous avons également une couverture nuageuse qui reste encore un petit peu installée entre le Sud-Bretagne et les Flandres. Ailleurs, vous profitez déjà ce matin de conditions plutôt agréables. Et puis en après-midi, situation relativement analogue, le soleil s'impose davantage en ce dimanche, avec néanmoins un petit risque d'averse sur les Alpes et les Pyrénées. Ça, c'est en toute fin de journée. Pour vos températures, elles sont légèrement en hausse, avec pour ce matin 16 degrés à Chantilly, 17 à Caen, 18 du côté de Clermont-Ferrand, 19 à Tarbes et Périgueux, 22 à Gap, 24 à Ajaccio, et dans la journée des maximales comprises entre 24 et 28 degrés. Température la plus forte notamment relevée à Nîmes, où vous nous écoutez bien sûr sur votre radio locale. 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
0: Pour apporter une touche de douceur à votre petit déj du dimanche sur votre radio ici, laissez-vous tenter par Michael Field. Moonlight Shadow, classique à consommer sans aucune modération.

0: Twilight Shadow, certainement le plus grand succès de Mike Oldfield pour vous en ce dimanche matin. Très beau réveil, vous écoutez ici.
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0: On pense souvent qu'il faut des méthodes compliquées pour être en forme, mon cher Cyril, que nenni.
3: Et oui, par exemple, bouger juste 5 minutes avant un repas peut suffire. Mm-hmm. Ça remet le corps en mouvement et ça aide à ne pas manger trop rapidement.
0: Mais voilà, que demande le peuple? Peut-être d'avoir un petit brin de méthodo, éventuellement. Écoutez, ça tombe bien. Nordinatav, notre coach, nous visite à 6h15 avec lui, 2 minutes pour être en forme. Et puis, coup d'envoi ce jeudi, vous le savez, de la Coupe du Monde de football, avec des matchs qui vont se disputer entre les États-Unis, le Canada et le Mexique. 54 rencontres diffusées pour ce cru 2026 sur la chaîne Bein Sport, mais aussi sur M6 et W9. L'occasion de retrouver notamment Ophélie Meunier aux manettes d'un magazine spécial. Alors comment l'animatrice, qui reconnaît elle-même être très émotive, a-t-elle prévu de gérer l'intensité de cet événement? Réponse au micro de Patrice Gascoigne à 6h20 dans vos coulisses télé. Côté musique, nous irons rencontrer la China Girl de David Bowie. Du glam rock, David Bowie auprès de vous juste avant les infos de 6h30. Pour le moment, 6h11, tout de suite une étude de vos territoires, elle est partagée par nos camarades d'ici Normandie. Et cette alerte, Cyril, un gagnant du Super Loto reste pour le moment aux abonnés absents. Un joueur et pas un fantôme, a priori, encore que c'est à vérifier, a validé le seul bulletin gagnant du Super Loto du 24 avril dernier dans le département de l'Orne. Mm-hmm. Et qui n'a à cette heure toujours pas donné signe de vie pour récupérer le magot.
3: Un magot de
0: 13 millions d'euros quand même.
3: Quand même. Mmh. Oui, on est sur un magot bien costaud.
0: Oui, comme vous dites, c'est ça. Donc, si au grand jamais cette personne souhaitait se manifester, sachez que la Française des Jeux a fixé la date butoir au lundi 22 juin. Passé ce délai, le jackpot sera automatiquement remis en jeu.
3: C'est normal. Ouais, pas de panique. D'ici là, je me serais manifesté pour récupérer mon duf.
0: Ah, c'était vous.
3: Mais
0: donc
3: oui.
0: Petit coquinou, merci pour le suspense, Cyril Ardon-Redon.
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0: Carton plein pour Christophe Maé, le carpentracien vous attend de nouveau dans les bacs avec son dernier album Fête foraine qui s'est hissé en tête des ventes en l'espace de quelques semaines seulement. Aperçu des 10 pistes qui composent justement ce nouvel opus. La Lune, tout de suite sur votre radio ici à 6h13. Bonjour. Elle.

0: sur l'album Fête foraine. Et depuis le 20 mars dernier, c'est la lune, dernier né de Christophe Maé. Nouveauté ici pour vous ce matin. Et il est 6h16, c'est parti pour une bonne pratique pour se maintenir en pleine forme avec notre coach Nordine Attab. Bonjour Nordine.
1: Bonjour.
0: Bouger quelques minutes avant de manger, c'est simple, rapide et parfois déjà très utile. Ce matin Nordine, vous nous expliquez d'ailleurs pourquoi.
1: On cherche souvent des solutions compliquées pour être en forme, alors que parfois, bouger simplement 5 minutes avant de passer à table peut déjà faire beaucoup de bien. Et en plus, ça permet d'installer un petit rituel qui remet le corps en mouvement. Et même parfois, d'éviter de manger trop vite ou machinalement. On débute debout, les pieds légèrement écartés et les bras le long du corps. À partir de là, vous allez fléchir les jambes pour venir toucher les pieds avec les mains. Et ensuite, tout en longeant votre corps avec les mains, vous terminez avec les mains au-dessus de la tête, les bras tendus. On reprend. J'inspire, je fléchis les jambes, je viens toucher les pieds avec les mains et je reviens ensuite en plaçant les mains très très haut, comme si vous vouliez toucher les nuages. Vous effectuez 4 séries de 15 répétitions et grâce à ça, vous allez solliciter l'ensemble des muscles du corps.
0: Donc résolument Nordine, avant de manger, on bouge un peu.
1: Exactement, on peut d'ailleurs aller également marcher. Durant ce moment, tout en sachant que beaucoup de personnes d'entre nous, avant de manger, sortent déjà d'une position assise durant un certain temps. Alors l'idée est de délier le corps. Donc pour ça, durant le temps de marche, vous relâchez les bras en effectuant des petits roulements d'épaule vers l'avant, vers l'arrière, comme si vous vouliez que vos bras s'allongent afin que vos mains viennent toucher le sol, sans forcer, tout en douceur. On enroule les épaules vers l'avant, puis vers l'arrière. Allez, on reprend. Les épaules vers l'avant et vers l'arrière. Et bien entendu, toujours en détendant les bras. Et vous verrez, c'est un excellent exercice de détente. Et vous pouvez l'effectuer durant 5 minutes. Au final, il n'y a pas forcément besoin d'attendre une heure pour effectuer du sport et même pour bouger. Si on multiplie ces fameuses 5 minutes par le nombre de pas, vous verrez que bout à bout, vous allez vite atteindre les recommandations journalières de l'OMS, de l'Organisation Mondiale de la Santé, qui sont de 30 minutes d'activité physique par jour. Bon, ben vous savez quoi? Je vous laisse aller vous promener. Allez, à vous de jouer.
0: Merci beaucoup Nordine Attab. Nordine qui vous aide à bouger donc avec d'autres bonnes idées, toutes simples. Vous allez voir, ça se passe sur notre site ici.fr et puis plus globalement, un maximum de conseils pour vous remettre en forme. Ça c'est sur l'appli Radio France avec tous nos podcasts. Il est 6h18, on vous dit bonjour, vous écoutez ici avec Céline Dion et le classique Encore un soir.
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0: ici, c'est la musique qui vous donne le frisson dès les premières heures de la journée, notamment grâce à Céline Dion pour Encore un soir à l'instant.
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0: 6h22, retrouvons celui qui arpente pour vous les couloirs de vos chaînes de télé favorites. Bonjour Patrice Gascoin.
2: Bonjour François-Xavier, bonjour à tous.
0: En ce dimanche, Patrice, et à quelques jours désormais du lancement de la Coupe du Monde de football, vous avez un petit zapping de ce qui nous attend à partir de demain, lundi, à la télé.
2: Le football fait partie des événements qui parfois gravent des souvenirs en lettres d'or dans notre mémoire collective.
3: C'est fini ! L'équipe de France est championne du monde ! Voyez ça, l'équipe de France est championne du monde en battant le Brésil. Je crois qu'après avoir vu ça, on peut mourir tranquille. Enfin, le plus tard possible, mais on peut.
2: Thierry Roland et Jean-Michel Larqué sur TF1, heureux comme jamais devant ce 3-0 qui permet à la France d'être championne du monde en 1998. Et nous voilà à l'aube de nouveaux souvenirs. La Coupe du Monde 2026 débute jeudi aux États-Unis, Canada et au Mexique. Et à la télé, premier changement. Pour la première fois, les matchs ne seront plus à suivre sur TF1, mais sur le groupe M6. 54 matchs précisément seront diffusés en clair gratuitement sur M6, W9 ou la plateforme M6+. Dans son dispositif, M6 proposera un magazine de la Coupe du Monde quotidien et présenté par Ophélie Meunier. Alors on la connaît très émotive, comment va-t-elle gérer ses émotions face à un tel événement, Ophélie Meunier?
4: Je m'en sers en fait de ces émotions, j'ai appris en fait à en faire une force et à aller. On est amis, mes émotions et moi. Donc une fois que ça démarre, qu'on est à l'antenne, j'ai pas de difficulté à être pro et à reprendre le dessus. Donc ça revient assez naturellement, mais c'est pas pour ça que je m'autorise totalement à fendre l'armure. Je suis quelqu'un de très expressif du visage. Je souris beaucoup, ça se voit. En fait, ce que je ressens, ça se voit. Et j'ai appris à l'accepter. Et donc, je me dis, c'est comme ça aussi quand on vit une telle compétition avec les Jeux Olympiques. C'est l'autre compétition la plus suivie au monde. Donc, quand on vit ça, on a quand même le droit, je pense, de laisser un petit peu place à qui on est à l'intérieur.
2: Ophélie Meunier, l'un des visages de M6 durant la Coupe du Monde. Mais si vous êtes dingue de foot, si vous voulez voir les 104 matchs de la compétition, il faudra souscrire un abonnement à la chaîne Bein Sport. Et puis du côté de la chaîne L'Équipe, les trois émissions emblématiques seront sur le front, l'équipe de choc, l'équipe de Greg et l'équipe du soir. Il y aura 165 heures d'antenne consacrées à la Coupe du Monde. Et puis bien sûr, votre radio sera au plus près des Bleus. Sur Ici, ce sera un duo 100% féminin, Pia Clément et l'ancienne internationale française Charlotte Lorgeret. Un duo de choc pour analyser les rencontres et vivre les matchs en direct et en intégralité. Et ça commence dès mardi 16 juin avec le très attendu match France-Sénégal. À demain pour arbitrer de nouvelles coulisses.
0: À demain, Patrice Gascoin, pour votre coup de sifflet, si j'ose dire. 6h25 sur votre radio, ici, dans moins de 5 minutes. C'est le retour de l'info avec vous, Cyril Ardo-Redon, l'actu française et internationale résumée en 90 secondes. Et puis, à 6h32, dans l'info du jour, Cyril.
5: L'affaire Liana, avec ce témoignage exclusif, notre reporter Yvan Plantaille a rencontré une mère de famille qui a vu le principal suspect le soir de la disparition à la fête de l'école. Elle nous raconte tout dans quelques instants.
0: Au préalable, Catherine Viguier a consulté vos astres, livraison de son horoscope, juste après avoir écouté ensemble David Bowie, venu vous interpréter China Girl sur votre radio ici. Bonjour et bienvenue ce matin.

0: C'est culte, c'est donc forcément sur votre radio ici, vous écoutiez David Bowie avec le standard China Girl, il est 6h28. Bonjour Catherine Viguier.
1: Bonjour François-Xavier.
0: Avec vous l'horoscope de notre dimanche 7 juin 2026. Catherine, changement de programme pour aujourd'hui paraît-il.
1: On passe d'une tendance R à une tendance O.
2: Bélier, la lune entre dans votre secteur d'ombre, vous serez plus à l'aise au calme qu'avec trop de monde autour de vous.
3: Taureau, vous préférez cette tendance à celle d'hier, c'est votre vie sentimentale qui est mise en valeur.
4: Gémeaux, alors ce dimanche vous ramène à vos obligations, peut-être devez-vous préparer un rendez-vous pour demain.
5: Cancer, vous allez aimer ce dimanche qui vous réconcilie avec toute l'existence.
6: Lion, peu à peu vous passez à autre chose et la journée est plus légère que les précédentes.
7: Vierge, avez-vous donné rendez-vous à un élu de cœur ou c'est lui ou elle qui souhaite votre présence à ses côtés?
8: Balance, vous n'êtes pas totalement tranquille, peut-être souffrant ou avec trop de travail.
9: Scorpion, la lune vous va bien, elle vous invite à créer, à vous distraire et à aimer aussi.
10: Sagittaire, cela vous touche, on vous fait confiance et ça se passe en famille, sous votre toit.
11: Capricorne, si l'on vous offre l'opportunité de vous changer les idées, n'hésitez pas une seconde.
12: Verseau, vous devez faire quelques efforts pour gérer vos biens matériels, votre argent, mais ça ira.
13: Cher poisson, cette journée pourrait être inoubliable, tellement réussie, profitez-en.
14: Et pour nous tous, on a envie de rêver que ça peut être toujours mieux.
0: Et rêver quelque part, c'est agir, on le rappelle. Merci beaucoup Catherine Viguier d'Horoscope, qu'il est également possible de consulter en intégralité, notamment si vous avez raté votre signe à l'instant sur l'application ICI. Merci de nous confier votre réveil dimanche 7 juin. Vous écoutez ICI, il est 6h30, toute l'actualité en France et dans le monde. Place aux 90 secondes, c'est avec vous Cyril Ardo-Redon.
15: L'émotion et le recueillement dans les rues de Fleurance, dans le Gers. Aujourd'hui, marche blanche en hommage à Liana, organisée dès 15h. 5000 personnes sont attendues. Camarades, amis, habitants, inconnus. Le corps de la collégienne de 11 ans a été retrouvé jeudi. Les hommages de la classe politique après la disparition de Bernadette Chirac hier à l'âge de 93 ans. À gauche comme à droite, on salue une grande dame engagée. Elle a marqué notre histoire, dit notamment Emmanuel Macron. La France ne devrait bientôt compter plus que 3 grands opérateurs téléphoniques. Accord trouvé hier soir entre SFR et ses concurrents Bouygues, Orange et Free pour un rachat, une transaction à plus de 20 milliards d'euros et qui devrait prendre plus d'un an. Les autorités de la concurrence doivent encore donner leur feu vert. La gorge qui gratte et les yeux qui pleurent, la quasi-totalité du pays est un indice pollen élevé. Aujourd'hui, selon Atmo, l'observatoire de la qualité de l'air, c'est le fameux rhume des foins. Le département du Limousin est le plus touché avec un indice très élevé. La finale homme de Roland-Garros, aujourd'hui à 15h, l'italien Flavio Cobolli est opposé au numéro 3 mondial Alexander Zverev. Hier, la russe Mira Andreeva, 19 ans, est devenue la plus jeune joueuse à s'imposer sur le tournoi depuis 34 ans. Et puis le Tour d'Auvergne-Rhône-Alpes, nouveau nom du critérium du Dauphiné, c'est du cyclisme, débute aujourd'hui. Première étape entre Vizille en Isère et Saint-Ismier dans la vallée du Grésivaudan. Le jeune français Paul Sexas, 19 ans, fait figure de favori.
0: 6h32, Cyril, l'info du jour, journée de tristesse, de recueillement et d'émotion à Fleurance dans le Gers.
15: 3 jours après la découverte du corps de Liana, à 11 ans, une marche blanche est organisée cet après-midi à 15h dans sa commune. 5000 personnes sont attendues selon la mairie, des habitants, des camarades, de la collégienne, des amis ou encore des inconnus. Dans cette affaire, Jérôme Barella, 41 ans, est toujours mis en examen et en détention provisoire. Et Yvan Planteil, Aurore, une mère de famille de Fleurance, a vu le suspect à la fête de l'école le soir de la disparition et elle assure qu'il a participé aux recherches le lendemain.
16: Ce qui heurte Aurore, c'est surtout le timing. 18h10, la fête de fin d'année débute. 18h30, Jérôme Barella arrive donc avec un peu de retard. Et 18h45, l'alerte est lancée pour retrouver Liana.
17: Le plus affreux, c'est qu'il s'est permis de s'asseoir à côté de nous, juste après avoir fait tout ça. Il y avait les premiers articles qui passaient sur Facebook. À ce moment-là, on pensait qu'elle avait fugué. On commençait à en parler un peu avec les parents. Et il était là. Il n'intervenait pas vraiment dans la discussion. Il était plutôt derrière, un peu souriant.
16: Des témoins l'aperçoivent, décontractés. Ils filment eux-mêmes sa fille lors du spectacle. Sa désinvolture marque encore Aurore.
17: Sociable, souriant, il regardait les enfants, en fait, il regardait le spectacle. On aurait dit qu'il était vraiment dedans. Il était normal, hein, et c'est ça le plus fou. C'est quand on se dit c'est pervers, ils se font dans la société, c'est incroyable, quoi.
16: Le lendemain, Aurore, tout comme 280 personnes, prennent part à une battue pour retrouver la jeune fille.
17: Et après coup, on a appris qu'en fait, pendant ce moment-là où on avait l'impression d'être unis entre parents, en plus, il était parmi nous, en train de chercher dès le samedi matin l'enfant dans les rues de Florence avec nous, quoi. C'est une histoire de dingue, quoi.
16: Cette maman ne connaissait pas Liana, ni même sa famille, mais comme beaucoup, elle sera présente cet après-midi à la Marche Blanche.
15: Marche Blanche, donc, dès 15h, à laquelle la famille de Liana ne souhaite pas voir de politique, à l'exception des maires des communes qui ont participé aux recherches dès la disparition de l'enfant.
0: Merci beaucoup, Cyril. Le retour de l'info est prévu à 7h sur votre radio ici. Pour le moment, il est 6h34. Un petit mot de votre météo de ce dimanche 7 juin 2026, marqué par la fin de la perturbation. Ça y est, et donc globalement, le retour d'un temps sec, c'est assez logique, vous allez me dire, sur l'ensemble de nos régions. Ce matin, vigilance tout de même avec quelques brouillards sur les côtes bretonnes et la Manche. Nous avons également une couverture nuageuse qui reste encore un petit peu installée entre le Sud-Bretagne et les Flandres. Ailleurs, vous profitez déjà ce matin de conditions plutôt agréables. Et puis en après-midi, situation relativement analogue. Le soleil s'impose davantage en ce dimanche avec néanmoins un petit risque d'averse sur les Alpes et les Pyrénées. Ça, ce sera en toute fin de journée. Vos valeurs, elles sont, elles, légèrement en hausse. Avec pour ce matin 16 degrés pour Amiens, 17 à Concarneau, 18 du côté de Saint-Étienne et de Millau, 19 à Bordeaux et Agen, 22 à Gap, 24 pour Porto Vecchio. Et dans la journée, les maximales comprises entre 24 et 28 degrés. Température la plus forte, notamment relevée à Alès. 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
0: La radio, ce merveilleux média qui vous accompagne au quotidien, et à plus forte raison, bien sûr, votre radio ici, qui reste, sachez-le, toujours auprès de vous. Hommage à ce fantastique moyen qui nous permet de nous connecter ensemble. Il est chanté évidemment par Michel Polnareff. On se dit

0: vous écoutez ici et si vous arrivez tout juste, on vous fait de la place avec bonheur au son du radio de Michel Polnareff.
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0: Et des cadeaux cinéma ce matin pour vous. 4 places pour la comédie Anna et les enfants en partenariat avec votre radio ici. C'est le premier long métrage de Diane Clavier et qui a eu l'idée absolument géniale d'imaginer une Camille Chameau exceptionnelle en amoureuse phobique des enfants en général et donc de ceux de l'homme qui partage sa vie en particulier. Ça va de soi. 0810 055 056 avec Oumaïma qui vous attend au standard tout de suite. Vous vous sélectionnez pour passer sur l'antenne un petit peu avant 7h le message personnel de votre choix. Dédicace, coup de gueule, 0810 055 056. Bonne chance à vous. Sachez que dans le même laps de temps, Florent Pagny donnera de la voix sur votre radio ici.
3: Ce n'est pas de la fiction, mais bien notre future réalité.
4: Ah non, c'est pas Florent Pagny.
0: C'est pas Florent Pagny, non, effectivement. Mais Florent Pagny va peut-être arriver dans un petit instant. Ou alors il est en route, hein. Ça c'est pas impossible.
4: Parce il est au fond du couloir, là, je le vois, il arrive avec sa guitare.
0: Vous l'entendez, puis on entend les Santiago là, qui sont en train de claquer sur le sol. Florent Pagny, bon, il arrivera tout à l'heure, en tout cas, et il vous chantera. Tout simplement, chantez sur votre radio ici, on vous propose en tout cas de l'accueillir dans quelques minutes. Pour l'heure, il est 6h39, Cyril.
4: Oui, et nous allons parler de vie numérique, vie privée, votre chronique qui vous guide pour préserver au mieux votre vie privée sur Internet.
0: Et c'est avec vous Valentine Lethès, bonjour. Vos pièces de monnaie bientôt dématérialisées. Avec vous Valentine, ce matin, on parle de la prochaine arrivée de l'euro numérique.
3: Ce n'est pas de la fiction, mais bien notre future réalité, puisque la Banque Centrale Européenne vise 2029 pour émettre ses premiers euros numériques. Et on ne parle pas d'une nouvelle monnaie, mais bien d'une forme dématérialisée de nos billets de banque. Aujourd'hui, lorsque l'on paie avec une carte bancaire, en ligne, en boutique, avec un compte PayPal ou encore par virement, ce sont deux banques privées qui s'échangent des fonds. Autrement dit, il faut un compte bancaire, et nos paiements sont facilement traçables, puisque les établissements privés ont l'obligation de lutter contre le blanchiment d'argent et le financement du terrorisme. Ce sont donc aussi des données, des indices sur notre consommation. Dans cette nouvelle forme numérique des euros, l'objectif est de garder les mêmes propriétés de confidentialité que les espèces et d'offrir les facilités d'utilisation d'un moyen de paiement électronique.
0: Et concrètement, ça va ressembler à quoi, Valentine ?
3: Eh bien, nous aurons un portefeuille électronique. Sous quelle forme précisément, c'est encore impossible à dire. Un logiciel nous permettra en tout cas de réaliser des transactions, de retirer des euros numériques. Et selon l'état actuel du projet, deux modes de fonctionnement sont prévus. Un mode en ligne de paiement via Internet où chaque transaction sera enregistrée. Vos informations de paiement ne seront donc pas totalement anonymes. C'est un peu l'équivalent d'un virement bancaire. Et puis un mode hors ligne, voilà l'innovation. Aucun système actuel n'existe sur le marché. Pour recharger votre portefeuille électronique ou payer avec, vous n'aurez ni besoin d'Internet, ni d'électricité. La transaction se fera grâce à un système de puce d'un appareil à un autre, d'un smartphone à un relais, d'un terminal à une carte. Totalement intraçable, c'est la promesse, comme c'est le cas avec les espèces.
0: Et pour tout savoir sur vos données bancaires, rendez-vous sur ici.fr, page vie numérique, vie privée, votre chronique de retour samedi prochain à 6h38 sur votre radio ici.
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0: 16h43, place tout de suite au meilleur de voyage dans le temps, concocté bien sûr par Stéphane Bern. Et ce matin, voyageons en Lorraine, au cœur de la gourmandise locale.
8: La quiche lorraine, on la croit éternelle, garnie de fromage râpé et de lardons grillés. Mais à l'origine, ni gruyère, ni cochon. Lorraine, 16e siècle. Dans ce duché encore indépendant, on prépare une tarte simple. Une pâte à pain, des œufs battus, un peu de crème fraîche. On l'appelle Kuchen, gâteau en allemand. Déformé par l'accent lorrain, ça devient quiche.
9: On dit une wish lorraine.
8: La première trace écrite date de 1586 dans la comptabilité du duc Charles III de Lorraine à Nancy. Il en fait servir à sa table les jours maigres. Autrement dit, les jours où l'Église recommande de ne pas manger de viande, mais quand même un peu gras pour faire plaisir. La quiche naît donc un peu pieuse et très crémeuse. Au XIXe siècle, la quiche sort des fourneaux lorrains pour envahir les tables françaises. Et après 1871, quand la Lorraine passe sous domination allemande, elle devient carrément un étendard. On la brandit haut et fort comme on chante la Marseillaise. À force de succès, la recette se disperse. Ici, on ajoute du fromage, là de la muscade, et pourquoi pas du ketchup et du chorizo tant qu'on y est. En Lorraine, on grince des dents. La vraie quiche, jure-t-il, c'est œufs et crème.
10: Il y a un inspecteur du guide du chemin dans la salle.
8: Un manuel publié à Metz en 1811 précise même que la quiche par excellence est faite avec l'olivette, ou graines de pavot blanc et de l'oignon. Oui, du pavot et de l'oignon. Une version oubliée, même en Lorraine. Et franchement, on comprend un peu pourquoi. À chaque fois qu'on partage une quiche, on ne mange donc pas seulement une tarte, on goûte un petit bout d'histoire et de patriotisme culinaire. Sur ce, vive la France et vive la quiche.
0: Allez, faisons ça. Et pour découvrir le meilleur de la quiche lorraine, Stéphane Bern vous donne rendez-vous, figurez-vous, demain soir. C'est à 20h40 sur France 3 en prime time. Donc, et pour vos inédits de Voyage dans le temps, ça c'est demain matin à 7h55 sur votre radio ici. Il est 7h moins le quart. C'est à la une du magazine Rustica cette semaine. Cyril, préparez des potées d'été très fleuries.
4: Un jardin en pot, c'est toujours agréable en période estivale, mais ça nécessite de choisir les bonnes variétés et les substrats adaptés.
0: Heureusement, nous avons notre Alain de la Vie Nationale, bah oui, directeur des rédactions de Rustica et champion des potées d'été, figurez-vous, avec nous après la musique d'Alex Warren. Place à Ordinary sur votre radio ici. Merci de nous avoir choisi ce matin. Oui,

0: 6h48, bonjour et bienvenue, vous écoutez ici, petit moment passé auprès d'Alex Warren, venu vous régaler ce matin de son titre Ordinary.
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0: Préparer des potées d'été très fleuries. Voilà ce dossier que vous retrouvez à la une de Rustica cette semaine. Et nous en parlons bien sûr ce matin avec Alain Delavie. Bonjour Alain.
3: Bonjour François-Xavier.
0: Directeur des rédactions de Rustica. Alain, comment est-ce qu'on peut tout d'abord bien choisir pour faire des potées fleuries, comme on les appelle?
3: Alors bien sûr, on va dire que on va prendre les plantes que l'on aime. Mais il faut quand même faire attention à choisir les végétaux selon l'emplacement qui leur est destiné.
0: Okay.
3: C'est-à-dire au soleil, à la mi-ombre, à l'ombre. Si vous avez un espace qui est plutôt large ou plutôt haut, si vous posez la potée au sol ou si c'est une jardinière accrochée à une rambarde ou en suspension, ce ne sont pas les mêmes végétaux. Il faut aussi penser à varier les hauteurs des plantes. Les plantes hautes, les plus grandes, sont au milieu quand on regarde la potée de tous les côtés ou à l'arrière si votre potée est contre un mur ou une rambarde. Et enfin, dernier élément, mettez des feuillages, des plantes à feuillage décoratif parce que ça dure plus longtemps que les fleurs et ça fait une belle liaison.
0: Et Alain, vous avez justement évoqué les végétaux. Quels sont ceux qui s'associent le mieux ensemble? Et au contraire, est-ce qu'il y en a d'autres qui sont à éviter?
3: Oui, dans un même contenant, on va associer des plantes qui ont les mêmes besoins. Les besoins, celles qui sont avides de soleil vont être ensemble. Celles qui demandent de l'ombre vont être ensemble. Celles qui sont très gourmandes en eau, eh bien, vont rester ensemble. On ne va pas les mettre avec celles, au contraire, qui préfèrent avoir un substrat beaucoup plus drainé et sec.
0: D'accord.
3: On va aussi associer des plantes à croissance rapide et d'autres un peu plus lente pour avoir plus de diversité et surtout pas trop attendre. Mais faites attention, il y a certaines plantes qui sont très très très vigoureuses et qui pourraient vite étouffer leurs voisines. Donc il faut surveiller tout ça.
0: Pas de voisines qui étouffent, on a dit. Alain, vous avez aussi parlé du substrat. Est-ce qu'il y a des pièges à éviter en ce qui le concerne?
3: Oui, on a tendance à vouloir acheter un substrat pas trop cher, mais c'est pas une bonne idée.
0: D'accord.
3: Surtout pour des floraisons très généreuses pendant l'été jusqu'en automne, éviter les premiers prix. Bien sûr, on pense développement durable, écologie, donc on prend un terreau sans tourbe, mais il peut être aussi être enrichi de lombricompost, d'un engrais, un engrais organique, et à diffusion lente, c'est-à-dire qui va se désagréger tout au long de l'été et nourrir vos plantes en continu sans que vous ayez trop grand-chose à faire. Voilà. On trouve pour les plantes fleuries des terreaux pour géranium ou plantes fleuries, ça fait très bien. Mais il y a aussi des terreaux universels qui font très bien l'affaire. Voilà, vous ne prenez pas 50 variétés de terreaux, un pour dipladénien, un pour géranium, un pour agrumes. Non, on peut faire un mixte pour tous, ça marche très très bien et vous aurez de belles fleurs.
0: Voilà comment préparer des potées d'été très fleuries et vous retrouvez ce dossier encore plus complet que ce qu'on vient d'évoquer, évidemment, ensemble à l'antenne, avec Rustica et Alain Delavie qui étaient à mes côtés ce matin. Merci beaucoup, Alain.
3: Bonne journée.
0: Merci également, cher Alain et Rustica, le magazine qui vous aide bien sûr à mieux jardiner. Nouveau numéro disponible déjà chez votre marchand de journaux habituel et votre veille dominicale sur votre radio ici. C'est avec Chanté et Florent Pagny.

0: avec nous sur votre radio ici, Florent Pagny, qui avait très envie de chanter. C'est donc chose faite désormais. 6h55, merci beaucoup d'être avec nous. Nous sommes ce matin dans le Nord, figurez-vous, à Reincheux. Retrouvons-y Géraldine. Bonjour Géraldine.
1: Bonjour Géraldine.
2: Bonjour, bonjour François-Xavier, bonjour Cyril, et
0: très
2: bonjour
0: heureux
2: à toute l'équipe d'ici.
0: Bah écoutez, on est ravis de vous accueillir Géraldine,
2: je suis
0: merci.
2: Je suis contente de passer à l'antenne.
0: Bah nous aussi, franchement, on est très très heureux de vous avoir. Dites-nous, quel est votre message en ce dimanche?
2: Alors ce dimanche, j'ai souhaité un bon courage à mon mari en particulier, dont j'ai déposé pour une randonnée du départ de Lille vers la Côte d'Opale. Donc, c'est la randonnée Lille Ardelot où il y a des milliers de cyclistes et dont mon mari. Donc je lui souhaite tout mon courage.
0: D'accord.
2: Voilà, d'envoie toute ma force pour arriver jusque là-bas.
0: Ça c'est sympa, dis
2: vélo.
0: Donc. Randonnée en vélo donc, hein, c'est ça?
2: Oui, exactement.
0: Vous savez combien de kilomètres ça représente sur la Côte d'Opale notamment?
2: Alors 175 kilomètres à peu près, Lille à la Côte d'Opale, avec un beau parcours cette année, apparemment, voilà.
0: Et est-ce que vous avez une météo plutôt clémente en ce dimanche pour ce tracé
2: là,
0: justement?
2: Oui, ça se maintient, on va croiser les doigts, on n'aura pas de pluie aujourd'hui, un peu nuageux, la température de 12 degrés, un peu frisqué le matin, mais ils vont réussir avec le temps.
1: Et du coup, voilà. Vous devez aller à la fin pour aller chercher votre mari?
2: Exactement. Ah. Moi, je vais aller passer un petit moment.
1: Vous êtes bien sympa.
2: En bord de mer, en attendant, voilà.
0: Ah bah oui, c'est la récompense.
2: Il fait partie d'un club et du coup, on va tous se retrouver là-bas.
0: Eh bah, c'est parfait. Ça fait un joli programme pour ce
2: sympa
0: dimanche. Et pour compléter le programme, nous avons le plaisir, ma chère Géraldine, de vous envoyer à la maison directement vos 4 places pour la comédie Anna et les enfants avec Camille Chamou. On vous fait un gros bisou avec Cyril.
2: Merci beaucoup. Et puis, je suis fan de cinéma. Je vais souvent au cinéma. Donc, ça me fait très plaisir. Merci beaucoup à toute l'équipe.
0: Avec plaisir. On est absolument ravis. Merci beaucoup, Géraldine. Passez une très, très bonne journée à Reincheux, donc dans le Nord. Et à 6h57, il est arrivé. Alors, bien sûr, pour sa revue de presse décalée. Mais avant toute chose, pour vous mettre les points sur les i, Willy Rovelli, bonjour.
3: Bonjour, bonjour. Et on commence avec un point Patrick Bruel.
4: Alors, regarde.
3: Ma bite. Cette semaine, on a appris que le chanteur aime se promener nu dans les coulisses de ses spectacles et que le surnom donné par ceux qui voyaient son entrejambe était Babar ou Demi Baguette. Voilà, Demi Baguette, vu le nombre de plaintes, hein, c'est une tradition. Voilà, au vu de la tournure de sa carrière, Demi Baguette bien cuite. Bien cuite. Parce qu'il y a un paquet de femmes qui ont son quignon au travers de la gorge. Hein. Je crois que Patrick Bruel utilisait même son zboub comme pied de micro.
1: Enfin,
3: à vérifier quand même. Bernadette Chirac est morte. Mauvaise nouvelle pour Jacques, qui va devoir faire gaffe désormais quand il draguera de jolies femmes anges. Bernadette Chirac qui a demandé à être incinérée puis rangée dans son sac à main. Télévision, dans l'émission Appel à témoins de Julien Courbet sur M6, un prêtre d'y avoir confessé Xavier Dupont de Ligonnès. Mais petit problème, c'était ni un prêtre, ni Xavier Dupont de Ligonnès. Voilà, Julien Courbet, victime d'une arnaque, le comble. Putain, un faux prêtre, on nous avait déjà fait le coup avec l'abbé Pierre. Christian Chenel, le doyen des médecins français, est mort. Il continuait d'exercer à 104 ans. Et oui, c'était lui, le fameux docteur Maboul. Bien, c'est à 104 ans, il n'a pas été foutu de diagnostiquer qu'il allait mourir, c'est que c'était pas un si bon médecin que ça, l'autre. 104 ans, c'est ce qu'on appelle un sacré dépassement d'honoraires. La demeure de Jean-Marie Le Pen à Saint-Cloud, la demeure de Montretout est en vente. Montretout, l'autre surnom de Patrick Bruel. Aux États-Unis, un chat qui s'était caché dans un carton a été expédié par erreur à 1000 km de chez lui par Amazon. Un chat expédié dans un carton en Chine, ça s'appelle Deliveroo. Un homme condamné à 6 mois de prison avec sursis pour s'être masturbé sur le quai d'une gare pendant 1h30.

0: Merci, soyez les bienvenus en ce dimanche 7 juin. Pour les infos, Célestin Navarro. Bonjour Célestin.
1: Bonjour Philippe, bonjour à tous.
0: À la réalisation de cette émission, encore une fois, l'extraordinaire Valérie Pogeux. On a vraiment de la chance ce week-end. Et puis le sourire du matin à l'accueil, c'est celui de Priscilla Rodriguez. Toute l'équipe est en place, c'est parti. Eh bien, allez, go. Allez, on se réveille. Hop, hop, hop.
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0: Excellent réveil à tous et à toutes en ce dimanche 7 juin avec Ici Pays d'Auvergne, les 7h. Premier journal de la matinée, Célestin Navarro. L'énorme exploit des Clermontois n'aura servi à rien.
1: L'ASM est allé s'imposer sur la pelouse de l'UBB. Victoire 34-31 contre les doubles champions d'Europe. Victoire acquise en toute fin de match grâce à un drop d'Harry Plummer. Une victoire pour du beurre parce que dans le même temps, La Rochelle et le Racing se sont imposés. Les rugbymen clermontois terminent 7e du championnat. Ils n'accèdent donc pas aux phases finales. Une victoire qui laisse un petit goût amer mais qui n'enlève rien à la fierté du capitaine Baptiste Jauneau.
3: Fier de faire partie de cette équipe, fier de pouvoir jouer dans ce club. Voilà, on a pu montrer de belles choses cette saison. Après, c'est dommage, on savait qu'on n'était pas maître de notre destin. Ça n'a pas voulu tourner en notre faveur. C'est comme ça, on a fait notre job sur le dernier match. Donc voilà, je suis fier de tout le monde. Je suis fier des mecs qui partent et des mecs qui restent. Je suis fier de tout ça. Je veux juste dire merci à tout le monde pour la saison. Je suis content de l'état d'esprit qu'on a réussi à mettre, mais de pas être qualifié, je suis quand même déçu.
1: Voilà, déception, on le comprend, c'est la fin de saison pour l'ASM. Pour les trophées, on peut compter sur les jeunes de l'ASM. Deux finales, deux victoires pour les espoirs. Les filles ont largement battu le Stade Bordelais, 33-7. Titre de championne de France espoir reconquis, elles avaient perdu la finale l'an passé. Champion de France aussi pour les garçons, victoire serrée 26-21 à Brive contre le Stade Toulousain. Ça faisait 8 ans que les jeunes n'avaient pas été champions. Une performance saluée par l'entraîneur des grands, Christophe Urios, les a félicités.
4: Je vais pas dire que c'est presque plus important que nous aujourd'hui, mais ça fait partie du projet du club important. On a une génération qui est une belle génération, les 2006, 2007, 2008, une belle génération. Il y en a qui vont arriver derrière, il y en a beaucoup qui ont été intégrés à l'équipe, et l'année prochaine il y en aura encore plus. Parce que ça fait partie du patrimoine de l'équipe de Clermont. Et on a envie de le faire à travers ces gamins qu'on arrivera à remettre le club au plus haut niveau. Donc, franchement, de les voir gagner aujourd'hui, c'était j'attendais ça vraiment. Parce que pour moi, ça valide plein de choses.
1: C'est le 7e titre de champion de France pour l'équipe espoir de l'ASM. Elle devient donc l'équipe la plus titrée de la compétition.
0: Allez, on referme cette page ASM. Clermontois a été mis en examen pour meurtre.
1: Interpellé dans le sud de la France, il est soupçonné de la mort d'un jeune homme de 18 ans tué par balle à Cournon d'Auvergne. C'était dans la nuit du 21 au 22 mai. L'enquête se poursuit pour déterminer les circonstances précises du crime. Le suspect a été interpellé jeudi, mis en examen hier pour homicide. Âgé de 22 ans, il a déjà été plusieurs fois condamné. Choc frontal entre deux voitures hier sur la commune de Varennes-sur-Allier. 5 personnes au total impliquées dans l'accident. 2 blessés, 2 jeunes de 16 ans qui ont été emmenés à l'hôpital de Vichy. L'un des deux était gravement blessé. Un autre accident de voiture cette nuit, un peu avant minuit, sur la commune de La Sellette à côté de Pionsat. Un jeune de 23 ans, seule personne impliquée, il était gravement blessé. Il a dû être héliporté au CHU de Clermont.
0: Mouvement de grève nationale dans les magasins Decathlon.
1: Le géant des articles de sport enregistre des bénéfices records, 1 milliard d'euros l'an passé. Une réussite qui ne profite pas aux salariés, selon les syndicats. Ils se sont mobilisés, ils réclament des hausses de salaire. À Clermont-Ferrand, ils étaient une dizaine d'employés hier à se mettre en grève. Pas de quoi fermer le magasin, selon Vincent Botte, élu CFDT. C'est aussi parce que beaucoup de salariés ne peuvent pas se permettre de se mettre en grève.
5: C'est pas facile parce que déjà il y a le regard de la direction, ça c'est le premier point. Et le deuxième point, c'est que quand on fait grève, eh ben on n'est pas rémunéré. Donc déjà qu'on n'a pas forcément un très gros pouvoir d'achat, mais en perdre encore plus, ça met aujourd'hui, notamment chez les populations CDD voire étudiantes, ça met des populations en danger avec tous les risques psychosociaux qui peuvent entrer engendrés. Et aujourd'hui, les gens qui sortent sur le magasin de Decathlon, ça représente 10 à 15% des effectifs. Chose qui est déjà honorable.
1: Les syndicats se disent prêts à renouveler l'opération s'ils ne trouvent pas d'accord avec la direction. Carte d'électeur, isoloir et bulletin de vote, on vote aujourd'hui en Auvergne. Élection municipale partielle pour 4 communes de la région. Des communes qui n'avaient pas de candidats en mars dernier. Les délais supplémentaires ont permis de trouver des volontaires. Et même de quoi faire 2 listes sur la commune de Saint-Jacques-des-Blas dans le Cantal et à Blessac en Haute-Loire. Une seule liste.

0: soliste à Espinasse et La Sauvetat dans le Puy-de-Dôme. Une soliste aussi pour deux autres communes dans l'Allier, à Billisoy et Le Bouchot. On votera là-bas la semaine prochaine. Enfin, un petit mot de handball. Il a manqué un tout petit but au Clermontoise de l'HBK hier soir. Et oui, pour le match retour des barrages, un match pour l'accession à l'élite. Elles ont gagné à la Maison des Sports de Clermont 30-27, mais pas suffisant pour remonter les 4 buts d'écart du match aller. Et donc, malgré la victoire, l'HBK reste en D2.
1: Ah bah dis donc. C'est ballot quand même.
0: C'est, oui, ça s'est joué à un but. La météo, c'est du beau temps pour aujourd'hui. Hein.
1: Pour aujourd'hui, précisez bien, effectivement, c'est important, préciser les choses comme il se doit. C'est pour aujourd'hui. Hier, on a eu du beau temps, très couvert. Je sais pas, pour vous, c'était couvert ou pas?
0: C'était, oui,
1: pour moi, c'était assez couvert.
0: Un soleil voilé.
1: Oui, très voilé. Bon, aujourd'hui, a priori, beaucoup moins de voilage du soleil sur l'ensemble de la région, que ce soit en plaine ou en montagne. Et donc, une belle journée annoncée par Météo France. Au niveau des températures, Clermont, Rion, Cournon, on passera de 10 à 24 degrés. Issoire, 10 à 26. Thiers, 12 à 25. Vichy, 11 à 24. Brioude, de 11 à 27. En montagne, 7 à 18. Montluçon, 10 à 23. Saint-Flour, 7 à 22. Ambert, 8 à 24. Et Aurillac, 10 à 25. Donc, cet après-midi, ce sera plutôt agréable. Demain, vous allez me dire...
0: Ça se gâte.
1: Non, demain, vous allez me dire...
0: Demain ?
1: Merci de me poser la question. Demain, de la pluie, des orages, 22 en plaine, 15 degrés en montagne avec du vent. Mardi et mercredi, un temps couvert, 19 en plaine, au mieux 13 en montagne. Mais à partir de jeudi, un petit peu plus de soleil, on va dépasser les 20 degrés en plaine, 16 degrés en altitude. A priori, le temps redevient intéressant à partir de jeudi. Voilà. C'est pas terrible pour commencer la semaine.
0: C'est pas terrible.
1: Mais on va commencer.
0: On en profite aujourd'hui.
1: Voilà, c'est ça. On termine déjà le week-end, après on verra.
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1: 7h06, nous vous accompagnons ce dimanche matin avec grand plaisir. La seule proposition que nous avons à vous faire pour passer un excellent moment, eh bien, c'est celle de chanter. Et si on chantait justement ce matin avec Julien Clerc?

0: Franchement, c'est plutôt une belle idée, une bonne idée. Et si on chantait tout simplement, Julien Clerc.
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0: 7h10, dimanche 7 juin, nous sommes le dimanche 7 juin, nous fêtons les Gilbert, le mannequin Émilie Ratajkowski à 35 ans, la joueuse de tennis russe Anna Kournikova à 45 ans, l'humoriste Fabrice Eboué 49, le chanteur Jean-Pierre François à 61 ans aujourd'hui.
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0: Quelle chanson extraordinaire! Thierry Hazard, lui, il a 64 ans aujourd'hui. Mais quelle ambiance ce matin à l'antenne dissipée. C'est pas incroyable, tout le monde bouge, tout le monde danse, tout le monde chante, c'est la fête quoi. Et Tom Jones, on en parle de Tom Jones, 86 ans. Pour Tom Jones avec cette superbe chanson un petit peu remixée, un peu reprise. C'est Mousti, voilà, j'étais en train de chercher qui c'est qui faisait le mix derrière, Sex Bomb. Savez-vous pourquoi on dit un touriste? C'est vrai quoi, cette question, on se la pose de temps en temps, soit on parle de touriste parce qu'on voit des gens qui sont en vacances, soit on se fait appeler touriste des fois quand on est au travail, voilà, on ne sait pas pourquoi. Mais d'où vient ce mot de notre vocabulaire qui mérite quelques éclaircissements? Eh bien, on vous explique tout ça dans moins d'une minute.
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0: 7h12, la langue française n'a pas fini de nous surprendre et chaque week-end, Jérôme Prodhomme nous en fait la démonstration.
7: La chemise à fleurs, les lunettes de soleil avec des fleurs et la gourde avec des fleurs.
8: Oh là là, bah ça y est, vous êtes prêts?
7: Oui, je suis prêt pour les vacances.
8: Et pourquoi on dit un touriste, du coup? Visiter pour découvrir, c'est vieux en fait. Dès l'époque romaine, les gens riches prennent des vacances et séjournent dans des endroits dédiés au repos et au plaisir. Par exemple, à Baïa.
9: Oh là là, Durissinien, j'adore ta toche de pièces.
8: Ah bah voilà, on parle chiffon, on se promène, on reçoit, on papote. Les rois de France eux-mêmes font du tourisme, longtemps, notamment sur les bords de Loire, et ils s'arrêtent dans tel ou tel château qu'on pourrait considérer de nos jours comme une maison secondaire. Au XVIIIe siècle, les Anglais inventent le tourisme tel qu'on le connaît aujourd'hui, un voyage et des découvertes intellectuelles. L'éducation des jeunes aristocrates veut qu'ils voyagent et qu'ils fassent ce qu'on appelle le grand tour, ce qui a donné le mot touriste. Ils passent par la France, ils ramènent des souvenirs, gravures, statues et j'en passe. Rome est à la mode. Le 19e siècle continue la tendance en 1841 avec un certain Thomas Cook qui organise le premier voyage organisé. Avec les années 30 et l'apparition des congés payés en 1936, les Français découvrent le tourisme à leur tour. Voilà pourquoi on dit touriste alors qu'on ne sait plus vraiment pourquoi. Encore que vous maintenant, vous savez.
0: Oui, et tout cela grâce à vous mon cher Jérôme, merci mille fois, encore une fois nous serons, eh bien, nous allons pouvoir briller en société grâce à toutes ces informations que nous allons pouvoir transmettre à nos hôtes. 7h14, place à la musique maintenant, avec les Enfoirés et l'île au trésor.

0: Les enfoirés, l'île au trésor, petit rappel de la météo du jour, c'est une belle journée qui nous attend sur l'ensemble de la région, en plaine comme en montagne, c'est du soleil pour tout le monde. Clermont, Rion, Cournon, 10 à 24 degrés, Issoire 10 à 26, Thiers 12 à 25, Vichy 11 à 24 et en montagne 7 à 18 degrés.
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0: Mais c'était quoi avant? La bibliothèque Lafayette de Clermont-Ferrand, vous le savez peut-être ou pas, en tout cas, les explications de notre guide Clara Garnier-Amourou sont toujours les bienvenues.
1: C'était quoi avant ?
2: J'étais étudiante en psychologie, donc c'était la grande bibliothèque de fac à l'époque.
3: La bibliothèque, je crois, du droit, tout comme ça.
2: Et de temps en temps, je montais, me rappeler mes souvenirs dans la belle, parce qu'elle est belle la salle.
3: Moi, j'ai fait médecine, mais il y a longtemps, il y a 50 ans. Hein.
2: Et je ne sais pas du tout ce que ça va devenir. C'est toute une époque, mais bon, voilà.
4: Adèle Hérisson, vous êtes guide conférencière, vous connaissez très bien le patrimoine de Clermont-Ferrand et aujourd'hui vous nous racontez l'histoire de la bibliothèque Lafayette sur le boulevard Lafayette. Juste derrière nous, il y a le jardin Lecoq. Est-ce que vous pouvez nous raconter comment tout a commencé pour ce bâtiment ?
5: Déjà, si on remonte assez loin ici, on avait en fait un tertre, donc un espèce de monticule qui se trouvait non seulement sur l'emplacement de la bibliothèque Lafayette, mais aussi celle du musée Bargoin juste à côté. Il va être un petit peu aplani au cours du XVIIIe siècle et puis progressivement, avec les aménagements de la rue Balainvilliers à la fin du XVIIIe, on va complètement aplanir cette surface et au début du XXe siècle, on va décider de construire des bâtiments à cet emplacement-là. Donc un pour abriter les collections muséales avec le musée Bargoin et de l'autre côté les collections cette fois de la bibliothèque de la ville qui avant ça était dans un ancien couvent, le couvent des Pères Charitains et qui commençait à être vraiment à l'étroit. Et donc on va décider de construire un bâtiment à part entière qui va devenir cette bibliothèque Lafayette.
4: À cette période-là, en fait, il y a de plus en plus d'étudiants à Clermont.
5: Oui, oui, tout à fait. Et ça va faire qu'augmenter, hein, puisque on va passer de 3000 à 10000 entre avant et après la Seconde Guerre mondiale. Donc ça va aussi engendrer des besoins d'aménagement nouveaux sur cette bibliothèque. Au début des années 50, on va choisir de faire une extension, donc rajouter des étages supplémentaires. Et ce qui était initialement la salle de lecture, ça va devenir l'espace de réserve. Donc, on aménage une nouvelle salle de lecture qui sera au dernier étage avec une verrière qui permet d'éclairer la salle pour que ce soit assez confortable pour lire, j'imagine.
4: En 1996, on décide de séparer les bibliothèques municipales et les bibliothèques universitaires. La bibliothèque Lafayette est de moins en moins utilisée et ses collections déménagent définitivement en 2024 vers un nouveau bâtiment de l'autre côté du jardin qui s'appelle le CAP Learning Center. Adèle Hérisson, que devient la bibliothèque du boulevard Lafayette ?
5: Aujourd'hui, il y a justement les locaux du Pays d'Art et d'Histoire de Clermont Métropole qui sont au premier étage. Il y a également le court-métrage qui va s'y installer prochainement. Et maintenant, on a de nouveau une bibliothèque universitaire en place avec la bibliothèque de droit qui est accueillie temporairement dans les derniers étages.
0: Merci beaucoup Clara Garnier-Amourou et votre invité pour toutes ces informations sur la bibliothèque Lafayette de Clermont-Ferrand. Quasiment 7h21, vous allez me dire, mais quand est-ce qu'on joue ce matin? Eh bien, je vais vous le dire, c'est maintenant, c'est l'heure, mais oui! Ne soyez pas impatients. 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Il faut jouer avec nous et on joue au jeu du Shabada Bada. On va écouter un extrait d'une chanson de Jacques Dutronc. Il manque quelques mots dans ce petit extrait. Eh bien, si vous les avez, vous appelez Priscilla au 04 73 34 2000. On écoute une première fois cet extrait de la chanson de Dutronc. J'ai pas choisi un extrait facile. Je vous l'accorde, ça c'est sûr. Allez, on essaie de se remémorer cette chanson, les cactus. Là, il manque quelques mots. On réécoute cet extrait.

Shabadabada, c'est le show du Shabadabada ce matin. 04 73 34 2000, je sais, on est dimanche, il est tôt, c'est compliqué de se réveiller et de tenter de jouer avec nous, mais en tout cas, il manque quelques mots dans cette chanson de Jacques Dutronc. Vous nous appelez, vous remportez le tote bag, le mug, la gourde et le chapeau. On attend vos appels. Et en attendant, on se fait plaisir maintenant avec cette très très belle chanson signée The Connells.

0: Une douceur signée The Connells, 74, 75, est sortie en 1993. Ouais, cette chanson était sortie en 1993, année de sortie du film Les Visiteurs. Oui, bah, je vous donne l'info, puisque vous étiez en train de vous poser la question, justement, de la date de sortie du film Les Visiteurs, donc c'était 93. N'oubliez pas, retour de l'info à 7h30, et puis on va aussi vous donner la réponse à la question. Bah oui, c'est comme ça, quand on lance un jeu, normalement, on donne la réponse à la question.
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0: Allez, on a joué ce matin. Il y avait un superbe pack, une gourde, un tote bag, un mug, un chapeau de l'été ici. Ce pack, eh bien, c'est Jean-Christophe de Saint-Bouzière qui l'a remporté ce matin. On jouait au Shabadabada, c'est-à-dire qu'on écoute un extrait d'une chanson, il manque quelques mots, ou des fois c'est juste un mot. En tout cas, ce jeu du Shabadabada, ce dimanche matin, c'est avec Jacques Dutronc et la chanson Les Cactus. On va réécouter le petit extrait dans lequel il manque justement des mots.
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0: Ok. Shabadabada. Et maintenant, avec la complicité de Valérie, à la technique, on va écouter la petite partie de la réponse, s'il vous plaît. Il y a les cactus, c'était effectivement cela qu'il fallait nous donner. Et c'est Jean-Christophe qui repart avec le pack, gourde, tote bag, mug et chapeau de l'été ici. Puisqu'on parle de cactus, ben oui, forcément. 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On a également rendez-vous du côté de Saint-Mion pour la deuxième, c'est la 15e édition, mais c'est la deuxième journée de cette manifestation. Course de voiture à pédale qui fait fureur. C'est un succès monumental. C'est à Saint-Mion. Buvette, concert, animation, restauration, spectacle, c'est gratuit. Vous allez passer un extraordinaire dimanche à l'occasion de cette belle manifestation du côté de Saint-Mion.
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0: Et dans l'info d'ici ce matin, on revient sur un projet d'éolienne qui ne passe pas.
7: Projet d'une dizaine d'éoliennes au nord-est de Rion, sur 4 communes, à Turet, Surat, Les Martres-sur-Morges et Sardon. Alors pour l'instant, on en est au stade des études, mais déjà les habitants et les élus se mobilisent contre leur installation.
0: Eh bien, on en parle dans 2 minutes. Il est 7h30, voici le 90 secondes en France et dans le monde, présenté aujourd'hui par Cyril Ardoux.
8: 5000 personnes attendues à Fleurance, dans le Gers, aujourd'hui selon la mairie, 3 jours après la découverte du corps de la petite Liana, 11 ans. Ses amis, ses camarades, les habitants et des inconnus vont lui rendre hommage. Marche sans présence politique à la demande de la famille et à l'exception des maires mobilisés depuis la disparition. Un registre de condoléances ouvert à la maison de l'Élysée à Paris, juste en face du palais présidentiel. Il sera remis à la famille de Bernadette Chirac après sa disparition hier à l'âge de 93 ans. Droite comme gauche salue une grande dame engagée. Quelques semaines après avoir annoncé sa candidature à la présidentielle, Jean-Luc Mélenchon entre en campagne. Premier meeting cet après-midi à Saint-Denis, en Seine-Saint-Denis à côté de Paris. 10 000 personnes sont attendues. C'est ce qu'on appelle le rhume des foins. La quasi-totalité de la France est en indice pollen élevé aujourd'hui en raison des graminées. Selon Atmo, l'observatoire de la qualité de l'air, le Limousin est le département le plus touché. Il est en indice très élevé. Le tennis, dernier jour à Roland-Garros avec la finale à 15h. 15h entre l'Italien Flavio Cobolli et l'Allemand numéro 3 mondial Alexander Zverev. Hier, la Russe Mira Andreeva, 19 ans, est devenue la plus jeune joueuse à s'imposer sur le tournoi depuis 34 ans. Et puis le cyclisme avec le Tour d'Auvergne-Rhône-Alpes, nouveau nom du Critérium du Dauphiné, qui débute aujourd'hui. Première étape entre Vizille-en-Isère et Saint-Imier dans la vallée du Grésivaudan. Le jeune Français Paul Sexas, 19 ans, fait figure de favori.
7: Et l'info d'ici en Auvergne, c'est ce projet de parc éolien, un projet porté par la société Neoen, plutôt connue pour les centrales solaires comme celle de Saint-Éloi-les-Mines. Cette fois, l'entreprise veut implanter une dizaine d'éoliennes au nord-est de Rion, sur les communes de Turet, Sural, et Martre-sur-Morge et Sardon. Les habitants et les élus se mobilisent contre le projet. Pourtant, Juliette Michneau, on en est qu'au stade des études pour l'instant.
9: Avec ce mât de mesure du vent installé en début d'année au milieu des champs, on n'est pas très loin du bourg de Surat où habite Jacques Beauvire.
10: La vue est dégagée, donc vous imaginez une dizaine d'éoliennes de hauteur double à ce que l'on voit là, on est tout près du mât de mesure.
9: Dans les 200 mètres de haut, selon l'association d'opposants Aller dont il fait partie, c'est deux fois la hauteur de la cathédrale de Clermont.
10: Ah ben là, on a la chaîne des Puits, faille de l'Allemagne, classée au patrimoine mondial de l'UNESCO. Donc il y a un impact paysager évident.
11: Notre toute première réaction, effectivement, ça a été ça. C'était, on ne peut pas laisser faire des choses comme ça. Pourquoi gâcher un tel paysage ?
9: Stéphanie Boisset, elle, habite Turet.
11: Il y a aussi un aspect néfaste sur la santé, le fond sonore, sur l'aspect visuel avec l'effet stroboscopique, sur le vivant. Il y a des oiseaux, des espèces protégées qui sont sur nos sols.
9: Alors nous avons contacté Neoen, le porteur de projet, qui ne veut pas communiquer à ce stade. Les résultats des premières études sont attendus sous peu, mais pour les opposants, s'installer en Limagne est un non-sens.
11: Il suffit de regarder la carte des vents sur toute la France. Ici, en pleine Limagne, nous sommes dans une zone les moins ventées. Donc c'est où il n'y a pas assez de vent, où il y en a trop. Et quand il y a trop de vent, les éoliennes ne fonctionnent pas. Donc pourquoi faire un parc éolien aussi gigantesque pour ne fonctionner qu'à 20% de leur temps ?
9: Quant aux quatre communes concernées, leur maire s'oppose aujourd'hui aux éoliennes, malgré les compensations financières promises.
12: Certaines des compensations sont tout à fait dérisoires en regard des effets négatifs que pourrait avoir l'installation des éoliennes. Marc Consu, moi je suis le maire de Turet, récemment élu aux dernières municipales. Je vais citer juste un exemple. Installer des éoliennes suppose des transports d'engins volumineux, beaucoup plus volumineux que nos tracteurs qui le sont déjà en Limagne, qui vont détruire bon nombre de kilomètres de chemin. Et pour cela, ils nous feront cadeau de 10 000 euros par an pour entretenir nos chemins, ce qui est une goutte d'eau compte tenu du nombre de chemins que nous avons à entretenir. Le dernier point qui était celui évoqué du chèque énergie, quand on voit le montant dérisoire au regard des contreparties négatives qu'apporterait ce projet, quelque part, on se moque du monde.
9: Des maires qui seront consultés si Neoen dépose une demande d'autorisation, possiblement l'an prochain, sachant que c'est la préfète qui aura le dernier mot.
7: Et d'ici là, une pétition est déjà en ligne et la semaine prochaine, des marches seront prévues depuis les quatre communes en direction des mâts de mesure. Dans le reste de l'actualité, ce matin, on va bien sûr revenir sur l'exploit de l'ASM hier, une victoire sur le terrain de l'UBB. Une victoire au goût amer puisqu'ils finissent 7e du championnat au pied des phases finales. Et puis on va parler des élections municipales, ça fait presque 2 mois que c'est passé. Oui. Mais pour certaines communes, c'est aujourd'hui 4 communes auvergnates qui n'avaient pas de candidat en mars dernier. La météo, c'est du beau temps, on en profite aujourd'hui.
0: Oui, alors oui, profitez-en aujourd'hui, franchement. C'est une belle journée, on se permet Météo France avec du soleil pour tout le monde, du matin jusqu'au soir, en plaine, en montagne. On en profite à fond. Au niveau température, Clermont, Rion, Cournon, on passera de 10 à 24 degrés, Issoire de 10 à 26, Thiers 12 à 25, Vichy 11 à 24, Brioude 11 à 27, en montagne de 7 à 18, Montluçon 10 à 23, Saint-Flour 7 à 22, Ambert 8 à 24, Aurillac 10 à 25, donc on profite de notre dimanche. Pourquoi ? Parce que demain, eh bien, c'est un lundi sous la pluie. Mais oui, avec de la pluie, avec des orages qui sont annoncés, qui sont attendus un peu partout. 22 degrés au mieux en pleine l'après-midi, 15 en montagne avec du vent. Mardi et mercredi, c'est un temps assez incertain, assez couvert. 19 en pleine, 13 degrés en montagne. Et puis à partir de jeudi, a priori, un petit peu plus de soleil. On devrait de nouveau dépasser les 20 degrés en pleine et les 16 degrés en altitude avec effectivement un petit peu plus de soleil. Voilà, ça traînasse. Mais on espère que le beau temps va revenir d'ici la fin de la semaine prochaine.
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0: 7h36, c'est l'heure du réveil, tout en douceur. En ce dimanche matin, c'est jour de repos, de farniente, de grasse matinée, de croissant et d'Étienne Daou.

0: Bleu comme toi, l'une des jolies chansons écrites et composées par Étienne Daou à l'instant sur les ondes d'ici Pays d'Auvergne, 8h-20.
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0: Un projet d'hôtel café inclusif à Clermont-Ferrand, c'est la thématique de l'Auvergne, accessible ce matin avec Guillaume Claveau qui va nous rejoindre d'ici une dizaine de minutes. Mais pour l'heure, comme chaque jour, place au petit bonheur du jour, il s'agit de celui de l'historien Johan Picot.
3: Eh bien, mon petit bonheur, c'est d'aller prendre un thé et déguster une pâtisserie dans les cafés des grands hôtels et palaces parisiens issus de la Belle Époque. Non, mon bonheur, c'est en tant qu'historien d'être placé au milieu d'un bâtiment qui est au carrefour de l'histoire, où s'est joué depuis un siècle les rencontres des artistes, des politiques, des littéraires, d'observer là aussi l'influence des artistes, architectes, décorateurs, et de regarder voilà ces décors séculaires qui ont vu se construire le monde.

0: oui, j'aime bien l'idée de, si je ferme les yeux en écoutant le tintement des verres, le fruissement des textiles, me sentir transporté à la belle époque et imaginer ce que l'on dit être les grands de ce monde, avoir décidé de telle ou telle chose. Mais sans doute parce que j'écris sur ces périodes-là en tant qu'historien. J'ai plus l'impression d'être un figurant presque invisible. J'aime bien être spectateur, en fait, invisible, observer, m'imprégner, je prends des notes, ça m'aide à repenser le moment et à travailler par la suite. Généralement, l'idée, c'est de couper le téléphone et pendant une heure, deux heures, être là avec un bouquin ou prendre des notes, écouter de la musique, observer. Et ça m'apaise énormément. En fait. Il y a différents établissements quand même dans la région où j'arrive à retrouver ça. Je pense à Roya si je vais à l'hôtel Saint-Marc ou à Vichy quand je vais dans certains établissements avec des belles brasseries historiques. J'aime bien les hôtels, les cafés, les brasseries historiques. Donc on trouve ça quand même, Dieu merci, partout.
1: Et voilà donc un superbe petit bonheur. 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À suivre, Zootopie 2. Oui, c'est la bande-annonce du film que nous avons sélectionné pour vous, pour vous être agréable en ce dimanche matin avec le titre Zoo.
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0: Bande originale du film d'animation Zoo Utopie 2. Qu'est-ce qu'il y a? Je chante mal ce matin. On me regarde bizarrement. Bon, c'était Shakira et Michael Giacchino. Il est déjà 7h46.
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0: Guillaume Claveau est avec nous ce dimanche matin pour l'Auvergne Accessible. Guillaume qui reçoit Dylan Dampatia, qui a pour projet d'ouvrir un hôtel café inclusif à Clermont-Ferrand d'ici l'automne prochain. Il nous en présente le concept.
2: L'Auvergne Accessible aujourd'hui avec Dylan Dampatia. Bonjour Dylan.
3: Bonjour Guillaume.
2: Président du club de Cécifoot ASM Joker, mais c'est pas pour ça que vous êtes là aujourd'hui, c'est pour nous parler de votre projet d'hôtel qui va s'appeler Osmose. Qu'est-ce que c'est que cette histoire ?
3: Osmose, c'est le projet d'un hôtel café inclusif dans le centre de Clermont, dans un endroit que tout le monde connaît, à 100 mètres de la place de Jeune.
2: On peut le situer un peu plus ou c'est encore un peu secret ?
3: C'est rue des Minimes. C'est la rue qui passe entre rue Saint-Dominique et la place de Jeune.
2: D'accord. Quand vous dites hôtel inclusif, qu'est-ce qui vous amène à ça et en quoi ça va être inclusif ?
3: Je pars d'un double constat par rapport à ce projet. Le premier, c'est qu'aujourd'hui, on recherche tous des nouvelles manières de voyager, des nouvelles manières de consommer, de communiquer avec le monde et avec les autres. Et deuxième constat, c'est que il y a un public que je connais très bien parce que je suis moi-même déficient visuel, qui possède une manière de percevoir le monde qui est très différente. Et c'est sur ce constat-là qu'on s'est dit que de créer, par l'expérience visiteur, par l'expérience client, un levier d'inclusion professionnelle.
2: Quand vous dites « on », c'est qui ? C'est vous et qui ?
3: Et Florent, qui est l'actuel directeur du DAV Hotel.
2: D'accord. Alors, comment ça va se passer ? Comment vous avez réfléchi le concept une fois qu'on est à l'hôtel, justement ?
3: L'objectif, c'est que tout le parcours Osmose, on a imaginé tout ce parcours-là avec des expériences multisensorielles. Ça peut aller de quelque chose de très rapide, comme par exemple sentir son café pour le choisir. Il y a différents types de café.
2: Ah oui ?
3: Vous pouvez le sentir, ça prend quoi, 30 secondes, une minute, vous le sentez, vous dites « ce café-là me correspond » et ça sera votre café. Et ça peut aller sur des ateliers plus longs comme des ateliers de rencontres les yeux bandés ou des ateliers de peinture. Et à chaque fois, on a des nouvelles demandes, des nouveaux ajouts de possibilités d'ateliers et d'activités.
2: Alors, ça va être inclusif, c'est pas un hôtel qui est uniquement destiné aux malvoyants ou aux non-voyants.
3: Non. Le but, c'est qu'à l'intérieur, on puisse proposer des postes adaptés. Donc, c'est pour ça qu'on le pense en amont, et après tout un aménagement qui va permettre de pouvoir employer des personnes en situation de déficience visuelle. Parce qu'aujourd'hui, c'est quelque chose qui peine beaucoup dans la communauté.
2: Alors, permettre de les employer et permettre de les recevoir également.
3: Également.
2: Comme clients.
3: Bien sûr, oui.
2: Ça va être un brassage au niveau du personnel, voyant, malvoyant,
3: exact,
2: et non-voyant. Et pareil pour la clientèle.
3: C'est ça, la clientèle, population clermontoise et population touristique en fait, parce qu'on a un hôtel et un café.
2: Ah oui,
3: l'activité du café n'existe pas encore, c'est une activité qu'on va rajouter à l'hôtel.
2: Le projet, il est prévu pour voir le jour quand ?
3: Si tout se passe bien, fin d'année 2026.
2: Bon, il y a encore du boulot, mais vous êtes dessus.
3: Exactement.
2: Merci beaucoup Dylan.
3: Merci Guillaume.
0: Très belle idée, très bon concept, signé Dylan Dampatia au micro de Guillaume Claveau pour l'Auvergne Accessible. Notez aujourd'hui une rando cyclo inclusive organisée sur le territoire de Royan, Limagne et Volcan. Route VTT Gravel, trois parcours de VTT, 30, 45, 55 km, deux parcours route, 70 et 100 km, un parcours Gravel, 72 km. Vous avez jusqu'à 10 heures pour vous inscrire ce matin. Il faut se rendre au stade Pierre Robin de Rion, ravitaillement sur chaque parcours entre 8h et midi. Allez, si on faisait maintenant tous le même rêve à 8h moins 10, un joli rêve, quelque chose qui nous permette vraiment de nous échapper. Et on pourrait appeler cela le rêve du pêcheur, à moins que ce soit déjà une chanson de Laurent Voulzy.

0: Quelle superbe chanson que celle-ci, le rêve du pêcheur. C'était bien sûr Laurent Voulzy, quasiment 8h-5. Il est temps de retrouver les 3 plus de ce dimanche matin. Info utile, pratique, sympa, avec de belles plantes, des parcours à rendre fous et du piano à Rion.
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0: La 30e fête des plantes de Chavagnac-Lafayette en Haute-Loire se déroule encore aujourd'hui, de 9h30 à 18h. L'association Jardin Fruité vous organise tout cela aux petits oignons aujourd'hui, avec pour partie des pépiniéristes spécialisés dans une famille de plantes. La fête se veut aussi un lieu de vulgarisation, d'information et d'échange autour des plantes, des jardins, de la botanique. Près de 90 exposants sont présents, tous en lien direct avec les plantes et le jardin. C'est la 30e fête des plantes de Chavagnac-Lafayette en Haute-Loire, aujourd'hui de 9h30 à 18h. La plus infernale des courses d'obstacles en France revient à Servance ce samedi 13 juin avec plus de 50 obstacles à surmonter sur 12 km. Cette course est un véritable parcours du combattant qui met votre endurance et votre détermination à l'épreuve. Boue, mousse, obstacles tordus, déguisements complètement fous, tout cela entre potes ou entre membres d'une même famille avec des animations, le concert de la team Goldman, un feu d'artifice. Notez qu'une partie des bénéfices sont reversés aux pupilles des sapeurs-pompiers du Puy-de-Dôme et à Acte Auvergne. Pour tout savoir et vous inscrire, l'infernal63.com. Le festival Piano à Rion célèbre cette année ses 40 ans. 40 ans de passion pour la musique, 40 ans de fidélité au public. Dans l'excellence et la recherche de la diversité artistique, vous avez jusqu'au 16 juin pour en profiter. Les étoiles de la jeune génération brillent, avec notamment le pianiste d'origine auvergnate Virgile Roche, dont nous parle la pianiste franco-hongroise Susanna Bartal, directrice artistique du festival.
2: Tout à fait, Virgile Roche est un pianiste auvergnat. Donc il a fait ses études au départ au Conservatoire régional de Clermont-Ferrand, puis a été diplômé du Conservatoire national supérieur de Paris. Et il mène déjà une carrière très brillante et je vous encourage vivement à aller l'entendre puisque c'est un des grands pianistes de l'avenir et il présente un programme vraiment virtuose et très intéressant. C'est un jeune vingtenaire, donc vraiment c'est le format étoile montante, c'est les jeunes qui bien sûr on met étoile montante parce que ils vont encore monter, mais ils sont déjà quand même
0: déjà là-haut, quoi.
2: Maman. Oui, absolument.
0: Voilà donc un concert à ne pas manquer, c'est celui de Virgile Roche, c'est demain soir, salle du Moulin à Rion, dans le cadre des 40 ans du festival Piano à Rion, dont on profite jusqu'au 16 juin. Quelques petites notes de musique, faites voir comment il joue là, le jeune. Ah, c'est pas mal, hein. Ouais, c'est pas mal. Allez, Piano à Rion pour en savoir plus. Les jeunes, justement, ce n'est plus ce que c'était, et les vieux non plus. On voit tout cela ensemble dans l'humour en tube, dans 30 secondes.
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0: 7h58, en quelques décennies, le comportement des jeunes a bien changé. Les vieux veulent rester jeunes, mais les jeunes ne veulent pas faire comme les vieux. Alors, comment reconnaître un jeune d'un vieux? Pour trouver la réponse, Fred Ballard réunit ses experts du LOL dans l'humour en tube.
5: Il n'y a que les pouces qui marchent. C'est dingue, hein, c'est vrai. Tu veux rendre ton fils dépressif, hein, coupe-lui les pouces. Hein.
6: Voilà, donc Danny Boone nous donne un premier indice hein, pour reconnaître un jeune. Regardons ses pouces. Entre les manettes de jeux vidéo, les chats et les messageries, a priori, le jeune a de gros pouces, contrairement au vieux, qui a un peu le melon.
5: Ah bah excusez-moi, mais moi, quand j'avais 20 ans, il n'y avait pas de smartphone. La seule application installée, c'était le cerveau. Hein. Et j'ai l'impression qu'aujourd'hui, les jeunes, eh ben, ils s'en servent de moins en moins. Hein. Ils se mettent en écran de veille, hein. Ils sont comme ça. Ça, c'est une bonne réflexion de vieux, ça.
6: Ah, bah, c'est bien de le reconnaître. Hein. Ça, c'est un vieux qui n'est pas encore totalement contaminé, mais qui sait que c'est pour bientôt. Tôt ou tard, il tombera de l'autre côté et il sera très facile à repérer.
7: C'est ceux qui se mouillent la nuque avant d'entrer dans l'eau. Ceux qui prennent leur oreiller quand ils vont dormir ailleurs. Dans les transports en commun, c'est ceux qui se mettent dans le sens de la marche, sinon ils sont brassés. Ou pire, ceux qui gardent leur reçu de carte bleue et qui les collent dans un cahier.
6: Oui, bon là, on est sur un vieux déjà bien installé. Hein, on n'est pas forcé d'en arriver là non plus pour obtenir sa certification de vieux schnock. Donc, ceux qui ont coché un comportement de la liste d'Alex Ramirez n'envoient sûrement pas de SMS avec deux pouces. Mais ceux que ça fait rire resteront jeunes pour toujours.
0: Mais c'est ça qui fait plaisir à entendre, effectivement.

0: Harry Plummer, la tentative de Trump. Oh, ça passe! Ça passe pour Harry Plummer! Harry Plummer qui met un drop. Il n'a jamais mis un drop de sa carrière, Harry Plummer. Jamais au Blues, jamais avec l'ASM. Et c'est maintenant qu'il le met à la 77e. 34-31 pour l'ASM.
1: 34-31, c'est le score final. Hein. Une victoire chez le double champion d'Europe. Mais une victoire qui ne sert à rien puisque l'ASM termine 7e du championnat au pied des phases finales. Et donc, malgré l'exploit, Evan, cette victoire a un goût de déception.
2: Le scénario peut difficilement être plus cruel. L'ASM bat l'UBB, réalise un exploit monumental, mais n'a rien à célébrer. Le troisième ligne, Antimemri, en ressort avec un sentiment mitigé.
3: Il y a de la fierté parce qu'on avait à cœur de se racheter du match de la semaine dernière. C'était pas du tout l'image qu'on voulait renvoyer auprès du club, auprès de nous-mêmes, auprès des supporters surtout. Et là, ce soir, on est déçus, ouais, parce que tu gagnes ici, chez Champion d'Europe. Et tu finis à 2 points du top 6. On fait le job, mais malheureusement, ça passe pas, quoi.
2: Le capitaine Baptiste Jauneau, lui, veut garder le positif.
4: On est très, très content d'avoir pu montrer un peu l'engouement qu'on avait, la rage, etc. Et ça se transmet aux supporters et les supporters le ressentent aussi. Et c'est pour ça qu'on commence à créer quelque chose avec eux.
2: Et pour l'entraîneur Christophe Urios, il y a des motifs d'espoir.
5: Je dois juste féliciter les mecs qui ont réussi à se remobiliser. C'était pas facile, hein. Mais franchement, on a fait un match incroyable aujourd'hui. Donc, pour le moment, on est sous l'onde de la déception, évidemment. Mais en même temps, on se dit, si on voit un peu plus loin que le bout de notre nez, c'est bien pour la saison prochaine, quoi. Voilà. Mais bon.
2: L'ASM aura finalement réussi l'exploit de gagner à Bordeaux, Toulouse, Montpellier et Toulon. Et quand même raté les phases finales.
1: Et donc, fin de saison hein, pour l'ASM. Le retour en top 14, ce sera le week-end du 5 septembre. Mais pour se consoler, on a quand même les trophées des jeunes. L'équipe Espoir Féminine a remporté sa finale hier contre le Stade Bordelais. Large victoire, 33-7. Elles sont donc championnes de France. Elles récupèrent leur titre hein, après la finale perdue l'an passé. Victoire aussi en finale pour l'équipe masculine Espoir. Ils jouaient à Brive contre le Stade Toulousain. Match serré, victoire 26-21. Ça fait 8 ans qu'ils n'avaient pas remporté le titre de champion de France. C'est leur 7e titre pour cette équipe jeune, ce qui en fait le club le plus titré de l'histoire de la compétition.
6: Un suspect interpellé à Marseille pour un homicide à Cournon d'Auvergne.
1: Interpellé jeudi, mis en examen hier pour meurtre, déjà multi-condamné. Hein, ce Clermontois de 22 ans est soupçonné du meurtre d'un jeune de 18 ans à Cournon, tué d'une balle dans la tête. C'était dans la nuit du 21 au 22 mai. L'enquête se poursuit pour déterminer les circonstances exactes du crime. Voilà. Ce que nous précise le parquet de Clermont-Ferrand, notamment pour déterminer s'il y avait ou pas des complices. Un accident de la route a fait 2 blessés hier, un choc frontal entre 2 voitures, c'était à la Varenne sur Allier. 5 personnes dans l'accident, 2 jeunes de 16 ans ont été transportés à l'hôpital de Vichy. L'un des 2 était gravement blessé.
6: Des perturbations dans les magasins Décathlon.
1: Mouvement de grève national hier à Clermont-Ferrand, 10 d'employés ont arrêté de travailler à 15h. Le géant des articles de sport fait des bénéfices records, 1 milliard d'euros l'an passé. Mais il semble avoir du mal à partager avec ses salariés. C'est ce que pensent les syndicats à l'origine de cette mobilisation. Vincent Bott est représentant CFDT à Clermont-Ferrand.
7: Décathlon est une entreprise qui fait des bénéfices records et les employés qui œuvrent quotidiennement avec des amplitudes horaires, le travail les jours fériés, le travail le samedi, n'en voient pas la couleur. Avec les inflations qu'on a connues post-Covid et notamment depuis 2022-2024, aujourd'hui, les salaires, nous permettent plus, vu qu'on n'est pas renégocié par rapport au SMIC, on perd du pouvoir d'achat concrètement. On perd du pouvoir d'achat par rapport à une charge de travail qui augmente, puisque plus ça va, moins on est de salariés. Et donc, la répartition des tâches se fait d'autant plus sur la masse qui reste et les rémunérations ne suivent pas.
1: Et les syndicats qui n'excluent pas de répéter les mouvements de grève hein, s'ils ne trouvent pas d'accord avec la direction.
6: Des Auvergnats sont appelés aux urnes aujourd'hui.
1: Élection municipale partielle pour élire le maire dans 4 communes, 2 autres la semaine prochaine. Elle n'avait pas de candidat en mars dernier, le mal est réparé, on a trouvé des volontaires. Depuis presque 2 mois, ces communes étaient gérées par une délégation spéciale, 3 personnes nommées par le préfet pour gérer les affaires courantes et susciter des vocations. Mission réussie, Emmanuel Moreau, hein, puisqu'il y a au moins une communiste dans ces 6 communes auvergnates.
8: Alors aujourd'hui, les élections ont lieu dans 4 communes, du Cantal, de la Haute-Loire et du Puy-de-Dôme. Le vote dans les 2 communes de l'Allier concernées aura lieu dimanche prochain. Et s'il n'y avait pas de candidat à la date normale de ces élections, le vide du mois de mars a provoqué une réaction et des volontaires pour la mairie, au point qu'il y a même 2 listes dans 2 communes.

0: c'est-à-dire 22 candidats, à Saint-Jacques-des-Blats dans le Cantal, 305 habitants, et à Blassac en Haute-Loire, 126 habitants, et donc un véritable enjeu pour le scrutin d'aujourd'hui. Ce sera un peu moins le cas à Espinasse et La Sauveta avec une seule liste en présence, mais au moins la certitude qu'il y aura une équipe municipale pour le mandat. Tout comme dans l'Allier, Bilizois et Le Bouchot auront une liste pour l'élection de dimanche prochain. Dans les 6 communes, ce sont au total 91 candidats qui se présentent à cette municipale partielle.
1: Et les bureaux de vote viennent d'ouvrir, ils fermeront à 18h. Moitié médiévale, moitié renaissance, le château de Pionça fait partie des candidats de la délégation Auvergne pour la troisième édition du Grand Prix du patrimoine et du tourisme local. Le Grand Prix, le grand public peut voter pour son monument préféré jusqu'au 28 juin. Les 3 sites qui ont obtenu le plus de votes recevront entre 100 et 150 000 euros. Ce programme, porté par la Fondation du patrimoine, a déjà permis de soutenir la rénovation de 200 projets en zone rurale.
2: Allez à vos baskets, une randonnée caritative est organisée aujourd'hui à Chemilly, près de Moulins.
1: Une randonnée pour Mayan, un petit garçon de 2 ans. Il est atteint d'un cancer rare, un sacrum d'Ewing, qui nécessite de lourdes chimiothérapies. Ses parents ont créé une association et récoltent des fonds pour tous les soins qui ne sont pas remboursés par la Sécurité sociale. Les premiers départs de la randonnée, c'est dans une demi-heure depuis le stade de Chemilly, après des départs jusqu'à 10h. Les Clermontois ont enflammé les dance floors hier, une deuxième édition d'un kilomètre de danse, 350 artistes amateurs et professionnels. Ils ont invité le public à rentrer dans la danse, des milliers de Clermontois. Donc ils se sont trémoussés sur la place de Jaude, la place de la Victoire ou encore le square d'Assas. Le kilomètre de danse, on en reparle dans l'info d'ici à 8h30. La météo, c'est du beau temps pour aujourd'hui.
2: Oui, c'est une très belle journée qui est annoncée par Météo France. L'ensemble de la région, en plaine comme en montagne, on aura du soleil aujourd'hui. On va pouvoir largement en profiter. Clermont, Rion, Cournon, on va passer de 10 à 24 degrés. Issoire, 10 à 26. Thiers, 12 à 25. Vichy, 11 à 24. Brioude, 11 à 27. En montagne, de 7 à 18. Montluçon, de 10 à 23. Saint-Flour, de 7 à 22. Amber, 8 à 24. Et Aurillac, de 10 à 25. Demain, de la pluie, des orages, 22 degrés au mieux en plaine, 15 degrés en montagne avec du vent. Mardi et mercredi, un temps plutôt perturbé, assez couvert, 19 en plaine et 13 en montagne. A priori, à partir de jeudi, un petit peu plus de soleil et on devrait de nouveau dépasser les 20 degrés en plaine et les 16 degrés en altitude.
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2: 8h08, merci encore et toujours de choisir ici Pays d'Auvergne pour vous réveiller le dimanche matin avec une chanson maintenant qui nous donne envie encore une fois de prendre le large, de partir en vacances, d'aller loin, très très loin, de prendre la mer et cela dès que le vent soufflera, Renaud.
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1: Renaud, dès que le vent soufflera, superbe chanson s'il en est. Et si vous aimez Renaud, ne manquez pas le documentaire sur sa vie, son œuvre, ses succès, ses doutes, ses troubles, sa sensibilité, visible en ce moment en replay sur francetv.fr. Il parle notamment, on en parle en tout cas, de cette période où Renaud avait décidé de partir en bateau alors qu'il n'y connaissait rien du tout.
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1: Faut-il s'inquiéter de l'arrivée prochaine de l'euro numérique et de quoi parle-t-on en fait? Explication dans Vie numérique, vie privée, d'ici 40 secondes.
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1: Vos pièces de monnaie bientôt dématérialisées dans Vie numérique, vie privée ce matin. Valentine Tess, eh bien on en parle de la prochaine arrivée de l'euro numérique.
5: Ce n'est pas de la fiction, mais bien notre future réalité, puisque la Banque Centrale Européenne vise 2029 pour émettre ses premiers euros numériques. Et on ne parle pas d'une nouvelle monnaie, mais bien d'une forme dématérialisée de nos billets de banque. Aujourd'hui, lorsque l'on paie avec une carte bancaire, en ligne, en boutique, avec un compte PayPal ou encore par virement, ce sont deux banques privées qui s'échangent des fonds. Autrement dit, il faut un compte bancaire et nos paiements sont facilement traçables puisque les établissements privés ont l'obligation de lutter contre le blanchiment d'argent et le financement du terrorisme. Ce sont donc aussi des données, des indices sur notre consommation. Dans cette nouvelle forme numérique des euros, l'objectif est de garder les mêmes propriétés de confidentialité que les espèces et d'offrir les facilités d'utilisation d'un moyen de paiement électronique.
1: Alors concrètement, à quoi ça va ressembler, Valentine ?
5: Eh bien, nous aurons un portefeuille électronique. Sous quelle forme précisément, c'est encore impossible à dire. Un logiciel nous permettra en tout cas de réaliser des transactions, de retirer des euros numériques. Et selon l'état actuel du projet, deux modes de fonctionnement sont prévus. Un mode en ligne de paiement via Internet où chaque transaction sera enregistrée. Vos informations de paiement ne seront donc pas totalement anonymes. C'est un peu l'équivalent d'un virement bancaire. Et puis un mode hors ligne. Voilà l'innovation. Aucun système actuel n'existe sur le marché. Pour recharger votre portefeuille électronique ou payer avec, vous n'aurez ni besoin d'Internet ni d'électricité. La transaction se fera grâce à un système de puce d'un appareil à un autre, d'un smartphone à un relais, d'un terminal à une carte. Totalement intraçable, c'est la promesse, comme c'est le cas avec les espèces.
1: Et pour tout savoir sur vos données bancaires, rendez-vous sur ici.fr, page vie numérique, vie privée. Il est déjà 8h15, il est temps de se faire plaisir maintenant avec cette chanson de Louane.
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1: Louane avait conduit la chanson sortie en mars dernier, abordant les relations toxiques à travers la métaphore de la conduite. Petit rappel de la météo du jour, il va faire beau aujourd'hui, du soleil pour tout le monde sur l'ensemble de la région. En plaine comme en montagne, température attendue pour cet après-midi, Clermont-Rion-Cournon 24 degrés, Thiers 25, Issoire 26, Vichy 24 et en montagne 18 degrés. Vous êtes très nombreux et nombreuses à pratiquer la course à pied, ça tombe bien, et il est temps, comme tous les dimanches matins, de retrouver notre spécialiste du running, Mathieu Cropy. Hello Mathieu.
2: Hello les runners, aujourd'hui nous avons le plaisir d'accueillir Rémi Bergeon, qui est le président des 13 km Tiernois. Bonjour Rémi.
3: Bonjour Mathieu.
2: Alors Rémi, 13 km Tiernois le samedi 13 juin, c'est une épreuve mythique dans le Puy-de-Dôme, puisque c'est un peu un urban trail. Est-ce que vous pouvez nous raconter un peu comment va se dérouler cette journée, cet événement ?
3: Alors Mathieu, quand tu dis un petit urban trail, non, c'est un urban trail, hein, puisque de plus en plus on emprunte des chemins, des escaliers. Vraiment, on a vraiment travaillé ça pour éviter tout ce qui est grande route et bitume. Donc c'est vraiment un vrai urban trail. C'est une course maintenant mythique d'Entières, puisqu'elle a, c'est sa 31e édition, elle a plus de 30 ans. Et on a développé ce côté populaire, puisque aujourd'hui, je crois, on est à 1500, on va être à 1500 inscrits. J'espère dépasser les 1007. C'était un petit peu l'objectif, et puis notre rêve. Voilà.
2: Autour des 13 km Tiernois, tu as aussi d'autres animations de prévues?
3: Alors les 13 km de Thiers, bon bah c'est de la course à pied bien sûr, mais on essaye d'ouvrir un petit peu tout le monde ces 13 km et de populariser ça, et on a fait une vraie course handisport, puisque nous avons comme parrain Julien Vessière, qui a participé à l'Urban Trail, qui est sponsorisé par Salomon. Donc il sera là le jour J, et il va participer bien sûr aux 13 km. On le fait aussi sur des fauteuils, donc les gens en fauteuil pourront participer sur le 5 km. Donc vraiment, on veut ouvrir cette course, que tout le monde puisse participer à la fête du running sur Thiers, donc le samedi 13 juin.
2: Voilà. Qui dit fête dit enfants aussi.
3: Alors les enfants, bien sûr, c'est notre priorité, hein, puisque c'est aussi l'avenir. Donc là, à partir de 14h au stade, donc on a la caravane du sport pour faire découvrir bien sûr la course à pied, mais pas uniquement. Je crois que c'est tous les sports athlétiques qui seront à la fête, hein, aussi bien le saut que le lancer, que pour tout public, avec surtout notre petit point d'orgue, c'est-à-dire qu'on devient vraiment une vraie course éco-responsable. C'est un petit peu notre façon de penser et d'être. Donc au lieu de distribuer comme d'habitude médailles et bonbons, ben là ça sera différent. Il y aura des médailles, puisque les enfants aiment les médailles, veulent leurs médailles des 13 km.
2: Même les grands.
3: Évidemment, mais ils auront donc une petite brochette de fruits, alors qu'ils leur sont distribués à chacun pour leur faire découvrir, eh ben, ces arômes, puisque il y a pas que le bonbon et le sucre, il y a surtout les fruits naturels. C'est vrai que maintenant, avec ces grosses chaleurs, de plus en plus, il y a des soucis au niveau de santé, et on est peut-être pas assez sensibilisé justement à ces gestes de premier secours. Donc notre but, c'était en partenariat avec l'hôpital de Thiers, donc on aura médecin et infirmier de l'hôpital de Thiers, et ils devraient être là. Alors cette année, je l'espère, les années à venir, ça sera sûr, pour exercer les premiers secours et puis nous montrer un petit peu les gestes de premier secours, parce que ça peut arriver partout dans une course. Et vous avez quelqu'un qui tombe parce que c'est une crise cardiaque, ça peut être aussi un manque d'eau, une hypo, enfin bref, quelque chose. Et donc là, ils vont nous habituer et puis nous exercer surtout aux gestes de premier secours.
2: En tout cas, très belle initiative Rémi, merci beaucoup pour cette présentation, on vous suivra de très près et à très bientôt.
3: Merci Mathieu, à très vite.
1: Blabla Run avec Mathieu Cropy tout le week-end sur l'antenne dissipée d'Auvergne. 8h22, on vous offre de nouveau un cadeau. La nouvelle édition de Ferrarissimo se déroulera samedi 13 et dimanche 14 juin sur le circuit du Certa à Issoire. Manifestation qui, au fil des années, est devenue incontournable. Pendant 2 jours, il y aura bien entendu des Ferrari, des Lamborghini, des McLaren, Alpine, Aston Martin et j'en passe. Il y a plus de 55 voitures de rêve et de prestige qui seront présentes pour cet événement. Et l'idée, c'est de faire un baptême pour la somme modique de 30 euros, avec bien entendu un but humanitaire au profit des enfants malades, handicapés et démunis. C'est organisé par le Lions Club International et le Lions Club d'Issoire. Nous vous offrons justement un baptême en voiture de prestige. Vous répondez à cette question au 04 73 34 2000. C'est Précilia qui vous attend ce matin. En 20 ans, quel est le montant reversé par Ferrarissimo au profit des enfants malades, handicapés et démunis? À votre avis, 400 000, 435 000, 465 000 euros. Trois possibilités, 400 000, 435 000, 465 000. Moi, je vais faire un petit tour de Ferrari. Et j'attends votre réponse au 04 73 34 2000. Zaï.

0: Le groupe Toto sur les ondes d'ici Pays de Verne. Dans 30 secondes, je vous présente Fanny d'Histoire. Et n'oubliez pas, les infos, c'est à 8h30.
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0: Et c'est la bonne humeur de Fanny maintenant avec nous à Histoire. Bonjour Fanny.
4: Bonjour.
0: Bien réveillée, en pleine forme, c'est dimanche, vous êtes déjà debout.
4: Oui, nickel. En forme.
0: Avec, ben voilà, il fait beau, on en profite avec la bonne réponse. Combien d'euros ont été reversés?
4: Alors, 465 000 euros.
0: Oui, 465 000 euros. C'est une bonne réponse, bravo. Vous remportez un baptême en voiture de prestige. C'est vous qui allez faire le baptême, Fanny?
4: Non, ce sera mon mari. C'est pour
0: c'est vrai
4: l'appeler.
0: Bon, c'est quoi son prénom, votre mari?
4: Jean-Bernard,
0: grâce à Fanny, vous irez faire un tour de voiture de prestige. Il aime bien, lui, quoi? Ferrari, Lamborghini, McLaren, Porsche, Aston Martin, Alpine?
4: Je sais pas, il a l'embarras du choix, mais on va voir.
0: Il a le choix entre 55 voitures.
4: Voilà.
0: C'est rare, c'est très rare, vous savez.
4: Oui, tout à fait.
0: Là, c'est quand même exceptionnel.
4: C'est le choix du roi.
0: Bon, qu'est-ce que vous allez faire de beau aujourd'hui?
4: Eh bien, écoutez, petite journée tranquille, on va profiter un peu du soleil, faire des petites balades, et puis voilà.
0: Puis voilà, quoi, un dimanche, on récupère.
4: Enfin, reprendre la semaine,
0: mais c'est
4: voilà.
0: Ça, il faut
4: c'est
0: récupérer ça. Aussi le dimanche, faut se caber un
4: exactement,
0: petit peu.
4: Exactement, on vient au ralenti un peu.
0: Eh bien, c'est super, merci Fanny d'avoir été avec nous, et bon dimanche à vous.
4: Ben, c'est moi, à vous aussi.
0: Et à très bientôt. Au revoir.
4: Merci, au revoir.
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0: Dans l'info d'ici, des entrechats et des pas de tango sur les places clermontoises.
5: Pour le festival 1 km de danse, les artistes amateurs et professionnels ont enchaîné les représentations. Ils ont aussi invité le public à danser, 350 danseurs au total, hier sur les places de Clermont, et un public enchanté.
0: Eh bien, on en parle dans deux minutes, il est 8h30. Toute l'info maintenant avec Cyril Ardo.
6: Pas de personnalité politique, mais 5000 personnes attendues à Fleurance dans le Gers aujourd'hui. Selon la mairie, des amis et camarades de Liana, des habitants, des inconnus pour cet hommage, 3 jours après la découverte du corps de la collégienne de 11 ans. Un skieur de 70 ans est mort hier en Savoie sur l'aiguille du Saint-Esprit à Villaroger, près du domaine des Arcs. Il a déclenché puis a été emporté par une coulée de neige avant d'être projeté au-dessus d'une barre rocheuse, c'est à lire sur ici.fr. Le monde politique salue la mémoire de Bernadette Chirac, une grande dame de cœur pour Emmanuel Macron, une femme entière et engagée selon François Hollande, une grande amie, dit Nicolas Sarkozy. L'ancienne première dame est morte hier à l'âge de 93 ans. La France a la gorge qui gratte et les yeux qui pleurent. C'est la saison du rhume des foins. Selon Atmo, l'observatoire de la qualité de l'air, la quasi-totalité du pays est en indice pollen élevé aujourd'hui en raison des graminées. Le Limousin est le département le plus touché. Du tennis à suivre aujourd'hui avec la finale homme à Roland-Garros entre l'Italien Flavio Cobolli et l'Allemand numéro 3 mondial Alexander Zverev. Hier, la Russe Mira Andreeva, 19 ans, est devenue la plus jeune joueuse à s'imposer sur le tournoi depuis 34 ans. Et puis en cyclisme, le jeune Français Paul Sexas, 19 ans, favori sur le Tour d'Auvergne-Rhône-Alpes, le nouveau nom du Critérium du Dauphiné. Première étape aujourd'hui entre Visiville en Isère et Saint-Imier dans la vallée du Grésivaudan.
5: Et l'info d'ici en Auvergne, ce sont ces pistes de danse en plein cœur de Clermont-Ferrand. Hier, c'était la deuxième édition d'un kilomètre de danse. 350 artistes ont investi les places du centre-ville, place de Jaude, place de la Victoire et le square d'Assas. Des danseurs, amateurs et professionnels, des troupes du monde entier. Joshua Métivier, on peut dire que le public a été conquis.
7: Dès les premières notes, Thaïs, 11 ans, est complètement médusée.
8: C'est super bien comment elle danse, c'est super bien synchronisé et c'est joli. C'est quelque chose d'agréable à voir et qui est divertissant.
7: Il faut dire que la danse, Thaïs, elle connaît bien.
8: Je fais du hip-hop et je faisais du modern jazz avant.
7: Alors ce qu'elle admire surtout, c'est la prouesse technique.
8: On voit qu'elles sont bien cadrées, que c'est pas quelque chose qu'elles ont fait en dernière minute, que chaque mouvement a été répété plusieurs fois. et que ça s'accorde vraiment bien avec la musique. Chaque bruit, bah, c'est un nouveau mouvement, elles ont chacune leur place et savent réagir au bon moment, et les gestes sont quand même compliqués, certains.
7: Une performance inoubliable découverte au hasard d'une balade. Pour le papa, Nicolas, c'est une excellente surprise.
9: On aime bien à chaque fois découvrir une surprise quand on vient ici, une animation. Et je pense que toutes ces personnes qui s'entraînent toute l'année, qui puissent avoir un moment visible en centre de Clermont, c'est un moment de consécration. Puis ça permet de rendre cet art visible auprès de tout le monde. Donc c'est une très bonne animation. Ça fait plaisir de voir une ville vivante.
7: Et la maman, Émilie, savoure l'ambiance.
10: Déjà la danse, j'aime beaucoup. Donc là, le 1 km de danse, je trouve ça sympa comme principe. Et puis ça apporte de la vie. Il y a plein de danses différentes, donc ça permet d'ouvrir à tous les styles de danse. Puis ça permet aux jeunes de montrer ce qu'elles font et ce qu'ils font, et c'est chouette. C'est bonne ambiance, c'est frais, et ça rassemble autour de plein de sports différents autour de la danse.
7: La joie du public ravit les danseurs comme Louane, élève au conservatoire de Clermont-Ferrand.
8: Moi, j'ai bien aimé voir qu'ils sont là parce qu'on voit vraiment qu'ils nous regardent, qu'ils sont un peu attentionnés sur nous, ils nous regardent. Et ça fait chaud au cœur parce qu'on voit qu'ils aiment bien ce qu'on fait et qu'ils apprécient de nous regarder. Donc ça représente vraiment la danse, et comme ça, tout le monde a accès à ce qu'on fait. Et on n'est pas obligé d'aller dans des salles, de prendre des places, etc. Là, on va juste place de jeu et on regarde et voilà.
7: Et il y a encore de nombreuses pépites à découvrir avec des danses du monde entier.
5: Et la fête, 1 km de danse, s'est poursuivie toute la soirée avec un grand bal et un DJ. Dans le reste de l'actualité ce matin, on va bien sûr revenir sur la victoire de l'ASM, victoire sur la pelouse du double champion d'Europe, l'UBB. Une belle victoire, mais une victoire pour rien, les Clermontois ne sont pas qualifiés pour les phases finales. Et puis on va revenir sur une grève des salariés de Decathlon, mouvement national pour réclamer de meilleurs salaires. La météo, Philippe, c'est du beau pour aujourd'hui.
0: Oui, absolument. C'est une belle journée qui nous attend, avec du soleil pour tout le monde jusqu'à ce soir en pleine montagne. Tout le monde va pouvoir en profiter largement. Côté température, ce sera plutôt agréable. Clermont, Royan, Cournon, on passera de 10 à 24 degrés. Issoir, de 10 à 26. Thiers, 12 à 25. Vichy, 11 à 24. En montagne, de 7 à 18. Saint-Flour, 10 à 23. Non, ça, c'est Montluçon. Saint-Flour, 7 à 22. Ambert, 8 à 24. Aurillac, 10 à 25. Demain, par contre, de la pluie et des orages sont annoncés par Météo France, avec au mieux 22 en pleine, 15 degrés en montagne avec du vent. Mardi et mercredi, un temps plutôt couvert, 19 en pleine, 13 en montagne. Et on peut espérer qu'à partir de jeudi, il y aura un petit peu plus de soleil et de nouveau dépasser les 20 degrés en pleine et les 16 degrés en altitude.
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0: D'ici 9h, nous allons passer un excellent moment avec One Republic, mais également Alain Chamfort. Mais pour l'heure, comme nous sommes dimanche, eh bien, c'est l'heure de la prière avec Axel Red.

0: C'est l'un des grands succès d'Axel Red. À l'instant, c'était ma prière sur les ondes d'ici Pays d'Auvergne. Aujourd'hui, à Volvic, c'est tous à vélo. Au complexe sportif Route de Mars, vous avez rendez-vous entre 10h et 17h en ce dimanche avec des pistes pédagogiques et techniques pour tous les niveaux. Vous allez apprendre la réparation et le réglage de votre vélo par l'atelier vélo de François. Il y a également une mini-course en descente extrême, une session vélo de remise en selle pour les enfants ou les parents, une piste de buggy pour les plus petits. C'est donc aujourd'hui qu'on en profite. Il va faire beau. C'est à partir de 3 ans, tous à vélo à Volvic, au complexe sportif de 10h à 17h.
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0: 9h-20, bougez 5 minutes avant de passer à table, c'est hyper important, c'est même indispensable. Pourquoi? Comment? On en parle ce matin avec notre coach sportif d'ici 10 minutes. Mais avant, nous recevons Alain Picoche, chargé de projets touristiques et de relations presse du pôle tourisme Vichy Destination, qui est notre invité en ce dimanche matin, avec plein de belles idées pour sortir. Alain, bonjour!
3: Bonjour!
0: Encore une fois, plein de belles choses à découvrir avec vous du côté de Vichy. On va commencer par cette très très belle manifestation. C'est un week-end spécial autour du nautisme sur Vichy avec plein de belles activités à découvrir avec la base nautique de Vichy.
3: Tout à fait, embarqué pour un week-end 100% nautique à Vichy. Encore aujourd'hui, on peut profiter des bases nautiques Vichy, Saint-Germain-des-Fossés et Saint-Clément. Vous pouvez trouver paddle, voile, canoë, aviron, pédalo, des petits bateaux croisières sur l'Allier. Il y en aura pour tous les goûts et tous les âges. De nombreuses initiations gratuites vous attendent, encadrées par des professionnels passionnés, dans une ambiance conviviale et festive. C'est une occasion idéale pour découvrir une nouvelle activité et partager un moment sympa en famille. Ouais. Donc, que vous soyez sportif, curieux ou amateur de détente, venez vivre ce week-end riche en sensations.
0: Ouais, effectivement, ça va être très très sympa. On peut notamment faire de la bouée tractée ou encore découvrir le jet ski électrique. Nous sommes maintenant du côté du Billy, forteresse médiévale s'il en est, avec une très très belle manifestation encore une fois là.
3: Mais c'est ça, oyé oyé, avis aux aventuriers, chevaliers, elfes, magiciens, créatures fantastiques. Donc aujourd'hui vous pouvez encore profiter de la majestueuse forteresse de Billy qui vous ouvre les portes au royaume où légendes et imaginaires prennent vie. Donc vous pouvez parcourir un marché médiéval peuplé d'artisans et de trésors, déguster d'étonnantes spécialités aux saveurs fantastiques. Et vous pouvez vous laisser surprendre par les animations qui rythment cette dimanche enchantée. Donc, dans le décor grandiose de l'une des plus belles forteresses de Vergne, venez vivre une aventure digne des plus grandes épopées fantasy.
0: On enchaîne avec une exposition avec des artistes vernétois. Ça, on en profite effectivement. Il y a plein de belles choses à voir. Peinture, sculpture, photos.
3: Voilà, tout à fait. Une très jolie exposition Printemps des artistes vernétois qui va durer jusqu'à 12 juin. Donc, vous pouvez vraiment vous porter par un souffle de créativité au cœur de ce petit commune vernée. Vous pouvez trouver des peintres, sculpteurs, photographes, musiciens, danseurs et artisans d'art qui vous attendent lors de cet univers ou à l'occasion du printemps des artistes vernetois. Donc, plus de 30 artistes confirmés émergents exposent leurs œuvres et partagent leur passion dans une ambiance chaleureuse et inspirante. Donc, n'hésitez pas à passer un petit moment avec nous à Vernée.
0: Effectivement, c'est la salle Robert Devaux. On termine avec un petit coup de projecteur sur le week-end prochain, puisque ce sont les fêtes Napoléon III qui reviennent à là, avec encore une fois une programmation extraordinaire qui commence dès le vendredi d'ailleurs.
3: Dès le vendredi, tout à fait. Encore, l'empereur Napoléon III va être de retour cette année à Vichy, mais pas que cette année, n'oublions pas qu'on fête 200 ans de l'impératrice Eugénie, son épouse. Donc, jusqu'à 14 juin, Vichy revêt les plus beaux atours pour célébrer cette fête. Vous pouvez trouver costumes d'époque, élégance, musique, spectacle et plusieurs animations. Et dès le vendredi 2 juin, vous pouvez assister aux festivités en beauté, donc avec, en commençant par le dîner de l'empereur, une soirée musicale et dansante inspirée de grandes réceptions impériales, mais pas que à la tombée de la nuit. Donc, rejoignez la soirée Eugénie à la mode Bridgerton. Sous la lumière des fontaines, entre crinoline, cutie, mélodie envoûtante, laissez-vous emporter par un bal féerique. Donc, toutes les informations vous pouvez trouver sur notre site Vichy Mon Amour.
0: Eh bien voilà, c'est noté. Merci à Alain Picoche, chargé de projets touristiques et de relations presse du pôle tourisme Vichy Destination.
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0: Formidable chanson, chanson envoûtante, Bambou avec Alain Jeanfort. Petit rappel de la météo du jour, c'est une belle journée qui nous attend avec du soleil pour tout le monde. Pour les températures, Clermont, Orion, Cournon, 10 à 24 degrés aujourd'hui. Issoire, 10 à 26, Thiers, 12 à 25, Vichy, 11 à 24 et en montagne, 7 à 18. Bougez quelques minutes avant de manger, c'est simple, rapide et parfois déjà très utile. Dans deux minutes pour être en forme, notre coach sportif Nordine Attab nous explique pourquoi.
1: On cherche souvent des solutions compliquées pour être en forme. Alors que parfois, bouger simplement 5 minutes avant de passer à table peut déjà faire beaucoup de bien. Et en plus, ça permet d'installer un petit rituel qui remet le corps en mouvement. Et même parfois, d'éviter de manger trop vite ou machinalement. On débute debout, les pieds légèrement écartés et les bras le long du corps. À partir de là, vous allez fléchir les jambes pour venir toucher les pieds avec les mains. Et ensuite, tout en longeant votre corps avec les mains, vous terminez avec les mains au-dessus de la tête, les bras tendus. On reprend. J'inspire, je fléchis les jambes, je viens toucher les pieds avec les mains et je reviens ensuite en plaçant les mains très très haut, comme si vous vouliez toucher les nuages. Vous effectuez 4 séries de 15 répétitions et grâce à ça, vous allez solliciter l'ensemble des muscles du corps.
0: Donc finalement, avant de manger, eh bien, il faut bouger un peu.
1: Exactement. On peut d'ailleurs aller également marcher. Durant ce moment, tout en sachant que beaucoup de personnes d'entre nous, avant de manger, sortent déjà d'une position assise durant un certain temps. Alors l'idée est de délier le corps. Donc pour ça, durant le temps de marche, vous relâchez les bras en effectuant des petits roulements d'épaule vers l'avant, vers l'arrière, comme si vous vouliez que vos bras s'allongent afin que vos mains viennent toucher le sol, sans forcer, tout en douceur. On enroule les épaules vers l'avant, puis vers l'arrière. Allez, on reprend. Les épaules vers l'avant et vers l'arrière. Et bien entendu, toujours en détendant les bras. Et vous verrez, c'est un excellent exercice de détente. Et vous pouvez l'effectuer durant 5 minutes. Au final, il n'y a pas forcément besoin d'attendre une heure pour effectuer du sport et même pour bouger. Si on multiplie ces fameuses 5 minutes par le nombre de pas, vous verrez que bout à bout, vous allez vite atteindre les recommandations journalières de l'OMS, de l'Organisation Mondiale de la Santé, qui sont de 30 minutes d'activité physique par jour. Bon, ben vous savez quoi? Je vous laisse aller vous promener. Allez, à vous de jouer.
0: Merci coach, mais oui c'est dimanche, on va se promener. Alors si vous allez vous promener par exemple du côté de Serra, si vous allez prendre le frais dans les gorges de Serra, profitez-en pour passer à l'espace culturel La Griffe, puisqu'aujourd'hui encore se déroule le salon du livre de Serra. Plus de 40 auteurs vous attendent tout au long de cette journée. C'est donc de 9h30 à 18h, dédicaces, échanges, discussions autour des livres, rencontres avec les auteurs. Il y a une table dédiée aux ouvrages jeunesse, une autre dédiée aux best-sellers. Il y a toute une ambiance fort sympathique. C'est le salon du livre de Serra tout au long de cette journée. C'est à la salle culturelle La Griffe de 9h30 à 18h. Voici One Republic. Bonne

0: Runaway avec le groupe One Republic sur les ondes d'ici Pays d'Auvergne, il est 9h05. Notez que c'est aujourd'hui que se déroule le concours d'élégance automobile à Parentigna, après-midi soir, à partir de 9h. Les participants au concours d'élégance défileront en tenue d'époque assortie à l'année de leur véhicule. Bourse d'échange de pièces détachées, animation et en début d'après-midi, présentation des véhicules et des participants en costume d'époque. Buvette et restauration sur place. Cette manifestation se déroule donc aujourd'hui face au château de Parentigna, place du château. Après-midi soir, c'est à partir de 9h. Et puis notez aussi que le théâtre ambulant Chopalo c'est une pièce de théâtre, c'est le nom de la pièce de théâtre qui sera jouée ce mercredi à 20h30 à la Maison des Congrès de Clermont-Ferrand, salle Boris Vian. C'est le combat du quotidien entre résistance et silence dans un monde écorché. C'est le déguisement, les masques dans une réalité de guerre où chacun est mis à nu. C'est aussi un idéal de justice et de paix porté par le pouvoir des mots des poètes. C'est un atelier fort de 14 artistes dont l'excellent Pascal Gauthier dans une mise en scène épurée, le théâtre ambulant Chopalovitch de Lyubomir Slimovic. C'est mercredi à 20h30 à la Maison des Congrès de Clermont-Ferrand, salle Boris Vian.
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0: Gémeaux, ce dimanche vous ramène à vos obligations. Vu comme ça, c'est pas super cool. A priori, plus de détails avec l'horoscope qui nous arrive d'ici une petite minute.
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0: Alors comment, ça c'est une question essentielle quand même, comment se présente notre journée de ce dimanche côté astral ? Eh bien c'est le moment de le découvrir avec l'horoscope de Catherine Viguier. Catherine, un changement de programme est à prévoir.
7: On passe d'une tendance R à une tendance O. Bélier, la lune entre dans votre secteur d'ombre, vous serez plus à l'aise au calme qu'avec trop de monde autour de vous. Taureau, vous préférez cette tendance à celle d'hier, c'est votre vie sentimentale qui est mise en valeur. Gémeaux, alors ce dimanche vous ramène à vos obligations, peut-être devez-vous préparer un rendez-vous pour demain. Cancer, vous allez aimer ce dimanche qui vous réconcilie avec toute l'existence. Lion, peu à peu vous passez à autre chose et la journée est plus légère que les précédentes. Vierge, avez-vous donné rendez-vous à un élu de cœur ou c'est lui ou elle qui souhaite votre présence à ses côtés? Balance, vous n'êtes pas totalement tranquille, peut-être souffrant ou avec trop de travail. Scorpion, la lune vous va bien, elle vous invite à créer, à vous distraire et à aimer aussi. Sagittaire, cela vous touche, on vous fait confiance et ça se passe en famille, sous votre toit. Capricorne, si l'on vous offre l'opportunité de vous changer les idées, n'hésitez pas une seconde. Verseau, vous devez faire quelques efforts pour gérer vos biens matériels, votre argent, mais ça ira. Cher Poisson, cette journée pourrait être inoubliable, tellement réussie, profitez-en. Et pour nous tous, on a envie de rêver que ça peut être toujours mieux.
0: Effectivement, merci beaucoup Catherine et à demain. 04 73 34 2000, vous connaissez ce numéro de téléphone par cœur. Alors pourquoi vous le composez le dimanche entre 9h et 10h ? Eh bien je vais vous le dire. Pour faire la promotion de votre manifestation en direct, bienvenue chez vous, ça se passe en Auvergne, c'est votre émission et on démarre d'ici une dizaine de minutes.
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0: Nous sommes le dimanche 7 juin, vous écoutez Ici, Pays d'Auvergne et il est 9h. Retour de l'info, c'est l'instant Navarro. L'énorme exploit des Clermontois n'aura servi à rien.
8: L'ASM est allé s'imposer sur la pelouse de l'UBB. Victoire 34-31 contre les doubles champions d'Europe. Victoire

0: Fier de tout le monde, je suis fier des mecs qui partent et des mecs qui restent. Je suis fier de tout ça, je veux juste dire merci à tout le monde pour la saison. Je suis content de l'état d'esprit qu'on a réussi à mettre, mais de ne pas être qualifié, je suis quand même déçu.
1: Et oui, déception, on le comprend, hein, c'est la fin de saison pour l'ASM. Pour les trophées, on peut compter sur les équipes jeunes. Deux finales, deux victoires pour les espoirs. Les filles ont largement battu le Stade Bordelais, 33-7. Titre de championne de France reconquis, elle l'avait perdu en finale l'an passé. Champion de France aussi pour les garçons, victoire serrée 26-21 à Brive contre le Stade Toulousain. Ça faisait 8 ans que les jeunes n'avaient pas été champions. Une performance saluée par l'entraîneur des grands, Christophe Furios.
2: Je ne vais pas dire que c'est presque plus important que nous aujourd'hui, mais ça fait partie du projet du club important. On a une génération qui est une belle génération, les 2006, 2007, 2008, une belle génération. Il y en a qui vont arriver derrière, il y en a beaucoup qui ont été intégrés à l'équipe, et l'année prochaine, il y en aura encore plus, parce que ça fait partie du patrimoine de l'équipe de Clermont, et on a envie de le faire à travers ces gamins, qu'on arrivera à remettre le club au plus haut niveau. Donc, franchement, de les voir gagner aujourd'hui, c'était, j'attendais ça vraiment, parce que pour moi, ça valide plein de choses.
1: C'est le 7e titre de champion de France pour l'équipe espoir de l'ASM. Elle devient donc l'équipe la plus titrée de la compétition.
3: Un Clermontois a été mis en examen pour meurtre.
1: Interpellé dans le sud de la France, il est soupçonné de la mort d'un jeune homme de 18 ans, tué par balle à Cournon d'Auvergne. C'était dans la nuit du 21 au 22 mai. L'enquête se poursuit pour déterminer les circonstances précises du crime. Le suspect a été interpellé jeudi, mis en examen hier. Âgé de 22 ans, il est déjà connu des services de police. Il a déjà fait l'objet de plusieurs condamnations. Choc frontal entre deux voitures hier sur la commune de Varennes-sur-Allier. 5 personnes au total impliquées dans l'accident. 2 jeunes de 16 ans ont dû être emmenés à l'hôpital de Vichy. L'un des deux est gravement blessé. Accident aussi cette nuit, un peu avant minuit, sur la commune de La Sellette, à côté de Pionsat. Un jeune homme de 23 ans, seul impliqué dans l'accident, gravement blessé. Il a été transporté en hélicoptère au CHU de Clermont-Ferrand.
3: Mouvement national de grève dans les magasins Décathlon.
1: Le géant des articles de sport enregistre des bénéfices records, 1 milliard d'euros l'an passé. Une réussite qui ne profite pas aux salariés, selon les syndicats. Ils se sont mobilisés, ils réclament des hausses de salaire. À Clermont-Ferrand, ils étaient une dizaine d'employés à arrêter le travail hier à 15h. Pas de quoi fermer le magasin pour Vincent Bott, élu CFDT. C'est aussi parce que beaucoup de salariés ne peuvent pas se permettre de se mettre en grève.
4: C'est pas facile parce que déjà il y a le regard de la direction, ça c'est le premier point. Et le deuxième point, c'est que quand on fait grève, eh ben on n'est pas rémunéré. Donc déjà qu'on n'a pas forcément un très gros pouvoir d'achat, mais en perdre encore plus, ça met aujourd'hui, notamment chez les populations CDD voire étudiantes, ben ça met des populations en danger avec tous les risques psychosociaux qui peuvent entrer engendrés. Et aujourd'hui, les gens qui sortent sur le magasin de Décathlon, ça représente 10 à 15% des effectifs. Chose qui est déjà honorable.
1: Et les syndicats se disent prêts à renouveler l'opération s'ils ne trouvent pas d'accord avec la direction. Carte d'électeur et bulletin de vote avec un passage dans l'isoloir pour 4 communes d'Auvergne aujourd'hui pour des élections municipales partielles. Ces communes n'avaient pas de candidats en mars dernier. Avec le délai supplémentaire, elles ont trouvé des volontaires. Il y a même 2 listes sur la commune de Saint-Jacques-des-Blats dans le Cantal et à Blessac en Haute-Loire. Une seule liste à Espinasse et à La Sauveta dans le Puy-de-Dôme. Les bureaux de vote sont ouverts jusqu'à 18h. Enfin, un mot de handball. Il a manqué un tout petit but aux Clermontoises de l'HBKM hier soir pour le match retour des barrages, match d'accession à l'élite. 55-54 sur l'ensemble des 2 matchs. Victoire de 3 buts contre Stella Saint-Maur hier soir. Pas suffisant pour remonter les 4 buts de la défaite à l'aller. Et donc, malgré cette victoire hier soir, l'HBKM reste en D2. La météo, c'est du beau temps pour aujourd'hui.
3: Oui, alors ça s'est couvert là tout d'un coup. On avait un beau rayon de soleil sur Clermont. Là, c'était de nouveau couvert et puis ça va se découvrir. J'en ai marre maintenant de dire qu'il fait beau et que tout d'un coup, paf, le nuage passe et cache tout. Là, ça commence à bien faire. Hier, c'était à peu près pareil. Bon, donc on va dire qu'il va faire beau et que de temps en temps, il y aura des nuages. Ça suffit, ce soit en plaine ou en montagne, ce sera comme ça aujourd'hui. Pour les températures, Clermont, Rion, Cournon, 10 à 24 degrés, soir 10 à 26, Thiers 12 à 25, Vichy 11 à 24, Montagne de 7 à 18, Saint-Flour 7 à 22, Montluçon 10 à 23, Aurillac 10 à 25, Ambert 8 à 24. Demain, qu'on se le dise, c'est de la pluie et des orages qui sont attendus sur une bonne partie de la région, au mieux 22 degrés en plaine l'après-midi, 15 degrés en montagne avec du vent. Mardi et mercredi, un temps assez couvert en soi, 19 en plaine, 13 en montagne, mais heureusement, à partir de jeudi, un peu plus de soleil, on devrait dépasser les 20 degrés en plaine et les 16 degrés en altitude.

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2: 9h06 04 73 34 2000, c'est un numéro de téléphone que vous composez très très régulièrement et notamment le dimanche entre 9h et 10h. Pour parler de votre manifestation qui se déroule aujourd'hui, qui se déroule le week-end prochain ou dans les jours à venir, en tout cas, c'est bienvenue chez vous, ça se passe en Auvergne, c'est votre émission et on démarre juste après Jean-Jacques Goldman.

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1: Elle a fait un bébé toute. Jean-Jacques Goldman, il est déjà 9h10, c'est parti.
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1: La nouvelle édition de Ferrarissimo se déroule le week-end prochain sur le circuit du Certa Issoire. Manifestation extraordinaire qui dure 2 jours avec de nombreux bolides à découvrir, des voitures de prestige. On en parle ce matin avec le président adjoint de Ferrarissimo, Régis Bobet. Bonjour.
4: Bonjour.
1: C'est avec grand plaisir qu'on vous retrouve le week-end prochain pour cette très très belle manifestation. C'est vrai qu'il faut le souligner, c'est quand même extraordinaire comme organisation Ferrarissimo.
4: Et oui, depuis 2005, chaque année, oui, c'est vrai, ça se perdure, c'est bien.
1: Ça se perdure et il y a de nouveau la possibilité, bien entendu, de faire des baptêmes en voitures de prestige. On annonce plus de 50 voitures présentes pour ce week-end.
4: Oui, c'est ça, on est un peu 52, 53 voitures qui seront présentes sur le circuit d'Issoire, dans toutes les catégories, mais de très belles voitures, oui, encore cette année.
1: Alors, on parle de Ferrari, Lamborghini, McLaren, Alpine, Aston Martin. C'est quoi votre préféré, vous, monsieur Bobet?
4: Voilà, j'ai un petit faible pour la 458 de chez Ferrari, moi, je pense que c'est la mythique.
1: Oui, on a tous un petit quelque chose, c'est certain. Bon, pendant 2 jours, en fait, l'idée, elle est là, c'est de faire des baptêmes de voitures de prestige pour la modique somme de 30 euros, mais il y a une volonté derrière, c'est d'aider des enfants. C'est ça, l'idée de Ferrarissimo.
4: Tout à fait. Donc, comme l'année dernière, on a fait opérer la petite Iliana, une petite burkinabèse qui avait la maladie bleue, ce problème de cœur. Et donc, on a pu lui financer son opération et aujourd'hui, elle va très, très bien. Donc, aujourd'hui, cette année, c'est reproduire, c'est s'occuper des enfants malades, des enfants en difficulté.
1: Effectivement, et de leur permettre d'avoir un avenir. Pour certains, on l'a bien compris, cette opération est importante pour sa vie. C'est organisé par le Lions Club International et le Lions Club d'Issoire. Et depuis des années et des années que cette manifestation existe, vous avez déjà reversé plus de 465 000 euros. C'est important de le rappeler aussi, parce que c'est pas une miette de pain.
4: Tout à fait, les clubs services sont là pour ça, et le Lions en particulier, c'est donner aux autres, donner de son temps, donner, récolter pour pouvoir les aider dans leurs projets, qu'ils aillent mieux. Et donc effectivement, depuis 2005, 460 000 euros qui ont permis dans différentes opérations d'aider les enfants malades, aussi bien les cancéreux que comme cette petite burkinabèse qu'on a fait opérer.
1: Tout à fait. Alors effectivement, il y a tout ce qui se passe sur le circuit d'Issoire, mais je crois qu'il y a une grande parade aussi.
4: Alors effectivement, puisqu'on est en partenariat avec la ville d'Issoire, qui nous aide beaucoup sur cette manifestation également, comme il y a un magnifique marché le samedi matin à Issoire, on en profite pour faire 2 tours de boulevard et présenter les voitures au public nombreux qui se massent sur le boulevard.
1: Mais c'est un sacré moment, ça, mine de rien, voir plus de 50 voitures comme ça là, défiler, passer les unes après les autres.
4: Oui, puis c'est une animation dans la ville, c'est un retour aussi pour les commerçants qui nous accompagnent, donc c'est sympa.
1: Il y a quelques moteurs qui vrombissent un peu.
4: Ah, alors il faut mélanger entre la sensation et la sécurité, c'est une alchimie difficile à trouver, mais oui, il y en a quelques-uns qui mettent un petit coup de gaz.
1: Ah, voilà,
4: mais bon.
1: Un peu d'ambiance, quoi. C'est le week-end prochain, samedi, dimanche, sur le circuit du Certa d'Issoire, c'est Ferrarissimo et Régis Bobet en tapote. Ferrarissimo, pour tout comprendre, pour tout savoir.
4: Oui, tout à fait, aujourd'hui on est un site qui est bien fait, et vous trouverez toutes les informations dessus.
1: Eh bien, on espère que le soleil sera là, tout simplement.
4: Et que la météo nous accompagne aussi.
1: Merci d'avoir été avec nous, président adjoint de Ferrarissimo, Régis Bobet. Bon dimanche.
4: Merci à vous.
1: Bientôt,
4: bonne journée.
1: Au revoir. Bon dimanche. Au revoir. Bienvenue chez vous. Ça se passe en Auvergne. Reviens dans 3 minutes. Le temps de se prendre un petit coup de blues à travers la figure. De temps en temps, ça arrive. Le blues du businessman.

0: C'était Claude Dubois avec le blues du Business Mass 9h18.
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0: Et nous sommes à Issoire ce matin avec Jean-Marc. Bonjour Jean-Marc.
3: Bonjour.
0: Alors, qu'est-ce que c'est que ce festival d'accordéon? Dites-moi tout.
3: Eh bien, ça fait deux jours qu'avec l'association Accordons-nous, qu'on organise un festival d'accordéon.
0: Ok.
3: Donc ça a démarré hier déjà avec pas mal de repas, beaucoup de repas. On avait deux orchestres aussi. Mmh. Et aujourd'hui, on continue avec une après-midi dansante, 14h30, 20h.
0: Mais où?
3: À Landes-sur-Alagnon, la salle des fêtes.
0: Ah, Landes-sur-Alagnon, d'accord, ok. À la salle des fêtes, voilà. De Landes-sur-Alagnon. Donc on va encore gâcher aujourd'hui, on peut manger, il y a un repas ce midi ou pas?
3: Non, il n'y a pas de repas de midi, c'est juste 14h30, 20h, c'est un après-midi dansante avec la participation de Jules Sabi, Jean-Pierre Coustet, il y a l'orchestre Jean-Marc Delorme du coup, avec Jean-Pierre Joumard, ancien des Patrice Paul, Laurent Mallet et plein de surprises.
0: Mais il n'y a que de la crème, dites donc.
3: Voilà, une belle brochette.
0: Ah, une belle brochette, effectivement. Ambiance assurée, là ça va être absolument énorme. Donc voilà. À partir de 14h, on en profite aujourd'hui et on guinche, on s'amuse, on rigole. Voilà, et c'était qui Jean-Marc? Mais c'était qui?
3: C'était Loli?
0: C'était Lola. Vous la faites, Jean-Marc, celle-là? Cette chanson?
3: On l'a fait.
0: Et alors, l'ambiance, c'est quelque chose, ça monte d'un cran, là.
3: Ah oui, là, ça, même, que ce soit toute génération, ça marche à fond.
0: Ah, marche à fond, ça, c'est sûr. Bon, et on va passer un super moment grâce à vous. Merci, Jean-Marc, d'avoir annoncé cet événement. Bel après-midi.
3: Et si je peux me permettre, la semaine prochaine, il y a un repas dansant avec Michel Chevarin. À Saint-Genès-la-Tourette.
0: Voilà. Saint-Genès-la-Tourette, ouais, c'est où? C'est dans la salle des fêtes?
3: C'est salle des fêtes de Saint-Genès-la-Tourette et réservation au 06 77 72 35 91.
0: Ouais, voilà. Bah, il y aura du monde, effectivement. Merci Jean-Marc et bon dimanche.
3: Merci,
0: à très bientôt.
3: Merci,
0: au revoir. Nous sommes maintenant à Randon pour retrouver Delphine. Bonjour Delphine.
4: Bonjour à tous.
0: Tout va bien à Randon ce matin?
4: Impeccable, on a du soleil, tout va bien.
0: Oh là là, c'est génial. On a rendez-vous avec un concert le 14 juin à 17h, mais un concert de quoi?
4: Oui, alors c'est un concert exceptionnel organisé par l'Éveil Randanais, qui regroupe l'ensemble orchestral de Randan et le Chœur Nomade. Donc au programme, un magnifique voyage musical en Amérique du Sud, avec des chants traditionnels de l'altiplano, des rythmes de samba, de tango, et bien d'autres surprises au programme.
0: Ah bah dites donc. On va pas s'ennuyer.
4: Eh ben exactement, un concert dynamique, chaleureux, accessible à tous, et l'entrée est libre.
0: Bon, et c'est à partir de 17h, c'est ça?
4: Exactement, rendez-vous à 17h à la salle de l'Ancien Marché à Randan.
0: La salle de l'Ancien Marché à Randan. Ben dites donc, on va passer une belle fin de journée grâce à vous dimanche
4: prochain. Voilà, ouais, ça, exactement. C'est certain. Et pour tout renseignement, rendez-vous sur la page Facebook de l'Éveil Randanais ou sur le site éveilrandanais.weebly.com.
0: Et ben voilà, ça c'est pratique d'avoir des petits liens comme ça pour donner des infos. Parce que tous les dimanches, je le dis, les numéros de téléphone, ça sert à rien. Mais les petits liens avec les Facebook, les assos, les trucs, les machins, voilà c'est parfait.
4: Voilà.
0: Et ben c'est
4: venez
0: tout noté.
4: Nombreux.
0: Venez nombreux. Et ben il y aura du monde. Ce sera plein. Prévoyez la boisson, ce sera plein, je vous le dis.
4: Eh bien, pas de soucis. Merci à vous,
0: Philippe. Allez, bon dimanche. Merci à vous. Au revoir. 04 73 34 2000, on poursuit cette émission. Bienvenue chez vous. Ça se passe en Auvergne. C'est votre émission tous les dimanches. On redémarre dans 4 minutes.
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0: Le groupe Soft Cell, à l'instant sur les ondes dissipées, 9h-9h25.
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0: Et nous sommes à Pont-Givaux pour retrouver Pascal. Bonjour Pascal.
3: Eh bien, coucou à tous. Bon, bienvenue à Pont-Givaux.
0: Oui. Joli village en soi, très dynamique, très vivant. Il se passe beaucoup de choses. Et vous nous proposez quoi? Une petite balade dans un jardin?
3: Eh bien, écoutez, cet après-midi, donc, nous avons fait hier, déjà à 15h. Et cet après-midi, à 15h, effectivement, on vous propose de passer de jardin en jardin, donc avec des telles différences de jardiniers à travers donc le bourg. Et ça, donc, accompagné de conteuses, accompagné d'un grand musicien, pour Sylvain, qui nous accompagnera. Donc, une balade qui va durer 2 heures environ, et qui se termine par une petite dégustation de produits, mais qui sont, ma foi, un peu spéciaux, puisque on les a fabriqués avec des fleurs et des plantes des champs.
0: Ah d'accord, genre, ah oui, d'accord, effectivement, c'est très particulier, oui, effectivement. Voilà. Donc c'est une balade musicale à travers les jardins pendant 2 heures que vous nous proposez, Pascal, cet après-midi.
3: Tout à fait. Où
0: est-ce que se fait le démarrage, le départ?
3: Alors, le départ, donc, c'est en face du château, devant les portes du château, parce que faut pas oublier qu'après, ou avant, vous pourrez aller visiter donc les jardins du château Dauphin, qui sont donc bien sûr classés. Donc oui, voilà. Et le départ est juste devant. Et puis je vais aussi rajouter qu'à Pont-Givaux, bien sûr, il se passe toujours des choses. Et la prochaine manifestation, c'est la fête de la musique. Et là, ça va être chaud. On va avoir plein de groupes, on a fermé le bourg, on va fermer le bourg, on va avoir donc plein de groupes, donc tout autour de la place, de quoi se restaurer, etc.
0: Bon, ça donne envie, Pascal, ça donne envie, mais rappelez-nous, d'ici là, parce que
3: oui,
0: c'est dans une quinzaine de jours, hein, voilà.
3: Entendu. Mais ouais, ouais. D'accord. Et bien, écoutez, en attendant, je vous dis bonne journée à tous.
0: Merci.
3: Et
0: bon
3: je
0: dimanche.
3: Vous dis à cet après-midi à Pont-Givaux, à 15h, devant les portes de la ville, devant les portes du château.
0: Du château, voilà, effectivement.
3: Oui.
0: Merci Pascal, bel après-midi à
3: bientôt,
0: vous, bon dimanche, au revoir.
3: Nous
0: sommes maintenant à Blanza avec Aline. Bonjour Aline.
4: Bonjour à tous.
0: Alors, un concert lyrique avec vous, dites-moi
4: tout.
0: Tout
4: à fait, en fait, c'est l'association L'Arche qui accompagne des personnes en situation de handicap avec le soutien du Lions Club. Qui vous invite à ce concert caritatif cet après-midi à 17h en l'église Saint-Joseph, qui est une église qui est classée monument historique. Elle se situe en dessous de la place de Lille, le avenue Jeanne d'Arc.
0: À Clermont-Ferrand, donc.
4: À Clermont-Ferrand, exactement. Mmh. Donc, à cette occasion, le chœur des puits, qui est au cœur des volcans, qui est accompagné de l'ensemble vocal Estusion, sous la direction de Catherine de Marnac, présentera son programme Transcendance, qui réunit des œuvres majeures du répertoire sacré européen. C'est un chœur lyrique, il interprétera des œuvres telles que le Dies Irae du Requiem de Verdi, la Viverum de Mozart, et bien d'autres pièces.
0: D'accord. On a rendez-vous à quelle heure, Aline?
4: Alors, à 17h, à l'église Saint-Joseph, rue Jeanne d'Arc.
0: Ok, à Clermont-Ferrand. C'est noté, il y aura du monde. Ça va être sympa, effectivement, pour terminer cet après-midi. Merci à vous, Aline.
4: Merci beaucoup, bonne journée.
0: Bon dimanche, au revoir. On termine cette session avec Christian de Vic-le-Comte. Bonjour, Christian.
5: Bonjour.
0: Alors, c'est quoi cette soirée porte ouverte, là? C'est où, c'est quoi?
5: Ben, c'est à Vic-le-Comte, rue Vignola. C'est une soirée porte ouverte organisée par le club de danse Virevolt. C'est multidanse, c'est gratuit, de 21h à 24h. Donc venez nombreux, passez un moment festif. Il y aura des démonstrations et des animations qui sont faites par nos deux professeurs de danse. Et voilà, pour plus de renseignements, vous pouvez consulter notre site internet Virevolt 63 ou le site de la mairie de Vic-le-Comte.
0: Voilà, on a toutes les informations, c'est clair, c'est net, c'est précis. Merci Christian
5: d'avoir été. Très bien, bonne journée à tous.
0: Au revoir.
5: Merci.
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0: Allez, parmi les animations de ce dimanche, Dessine-moi un monde, c'est le festival d'illustration jeunesse qui se déroule aujourd'hui. Du côté de Cournon, c'est à la salle Alambic, album jeunesse BD, manga, graphe, raconte, tapis. C'est aujourd'hui de 10h à 18h avec différents moments hein, pour les tout-petits, pour les un petit peu plus grands. Hein. Il y a des lectures pour les enfants de moins de 6 ans ou au-delà de 6 ans. Il y a également une initiation au jeu de rôle, des animations graphes, des ateliers de sérigraphie, etc., etc., un concours de dessin. C'est à la salle Alambic de Cournon aujourd'hui. Dessine-moi un monde, festival d'illustration jeunesse.
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0: 9h30, on est quasiment à la moitié de cette émission. Retour de la musique maintenant avec Auria, soirée mondaine.

0: Elle a du talent, ça c'est certain, une voix extraordinaire, retenez bien ce nom. C'était Oria avec Soirée Mondaine, 9h34.
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0: Et nous sommes ce matin du côté de Blot-l'Église pour retrouver Irène. Irène, bonjour.
3: Bonjour.
0: Ça bouge à Blot-l'Église, dites donc, ça en passe des choses, ça n'arrête pas.
3: Ah oui, on essaye de faire vivre le village.
0: Et cette fois-ci, c'est un concours de pétanque.
3: Oui, c'est un concours de pétanque qui a lieu samedi prochain, le 13 juin, à partir de 13h30.
0: Ok.
3: À côté de la salle des fêtes, sur le terrain à côté de la salle des fêtes. Mmh. Donc c'est pour amateurs et familial.
0: Oui.
3: C'est 12 euros par équipe, ouvert à tous, quoi.
0: Ah oui.
3: Donc, les lots, c'est la remise en jeu des engagements. Et c'est organisé par le foyer rural.
0: D'accord. Et c'est pas la première fois que ça se déroule, Irène, ce concours de pétanque.
3: Ah non, c'est pas la première fois, ils le font tous les ans.
0: Ouais. Donc ça marche bien, il y a du monde.
3: Oui, oui. Eh bien, l'année dernière, on n'a eu personne, parce qu'il y avait de l'orage, ils craignaient l'orage, et ça faisait chaud. Donc là, on espère qu'on aura du monde et que ça ne fera pas trop chaud et qu'il n'y aura pas d'orage.
0: Bah, a priori, ça devrait être bon.
3: Donc, voilà.
0: Bon.
3: Donc, il y a une restauration, une buvette, voilà.
0: Bon, très bien. Et donc, rendez-vous 13h30, tableau de l'église, pour samedi prochain.
3: Tableau de l'église, le 13 juin.
0: De pétanque. Eh bien, c'est noté. Parfait, il y aura du monde cette année, Irène, ne vous inquiétez pas.
3: Ah ben j'espère, on espère.
0: Ça va le faire. Merci d'avoir été avec nous, bon dimanche.
3: Eh ben merci, vous aussi, au revoir.
0: À très bientôt, au revoir. Et nous sommes maintenant avec Corinne, qui nous appelle de Laps. Bonjour Corinne.
4: Bonjour à tous.
0: Bah dites donc, on chante avec vous. Ouais.
4: Oui, c'est ça, exactement. Bon.
0: Qu'est-ce qu'on chante?
4: Alors, en fait, c'est un petit concert qui a lieu le vendredi 12 juin. À partir de 20h30, au château de Montfleury, 123 rue de Montfleury à Laps. En fait, c'est dans le cadre des Veillées de Montfleury, c'est une deuxième édition. Et en fait, ça s'appelle le Tour de vie en 33 tours.
0: Oh.
4: En fait, c'est un tour de chant qui reprend les plus grands succès de la chanson française de manière chronologique et qui en rappelant en même temps les différents événements de chaque année. Alors, ça sera interprété par Joël Charles, qui sera au piano et au micro. Il va nous interpréter Jacques Brel, Serge Gainsbourg, Gilbert Bécaud, Eddy Mitchell, Julien Clerc, Michel Berger et bien d'autres, bien sûr.
0: Ah bah que des artistes qu'on aime. Hein.
4: Exactement.
0: Et puis alors, on va chanter avec lui, c'est obligé.
4: Exactement.
0: Voilà.
4: Exactement. Donc, ça, c'est gratuit pour les moins de 12 ans, c'est 12 euros pour les autres. Alors, c'est sympa de prévoir la monnaie. Et après, ça suffit un petit pot de l'amitié.
0: Voilà. Oh bah dis donc,
4: on vous attend nombreux.
0: Tout est organisé pour que ce soit nickel, ça. Hein,
4: bah, c'est impeccable. Ouais. Bon. Oui, faut faire vivre, pareil, le village et les alentours.
0: Bah oui, donner un peu de vie à tout cela et puis que les gens se réunissent, se retrouvent, discutent, échangent, se retrouvent entre humains.
4: Exactement.
0: Et posent le téléphone portable. Bon,
4: oui.
0: C'est vendredi soir, Corinne, rappelez-nous le lieu et l'horaire.
4: C'est vendredi 12 juin à 20h30 au château de Montfleury, 123 rue de Montfleury à Laps.
0: Eh ben c'est noté, il y aura du monde. Impeccable. Merci à vous.
4: Ah, super. Merci beaucoup. Hein.
0: Et bon dimanche. À très bientôt.
4: Merci. Au revoir.
0: Allez, dernier appel, 04 73 104 2000, parce que ça marche bien ce matin, il y a du monde. Vous pouvez faire la promotion de votre manifestation comme tous les dimanches. On vous attend.
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0: Un petit peu de ketchup pour votre hamburger. C'était William Scheller avec Rock'n'Dollars à 10h20.
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0: Et nous sommes à Vertaison ce matin pour retrouver Frédéric. Frédéric, bonjour.
3: Bonjour.
0: Ravi de vous retrouver en pleine forme. Ça se sent dans la voix dynamique dès le matin, dès le dimanche, Frédéric.
3: On est en pleine forme, on est en train d'organiser la salle, le complexe sportif de Vertaison pour vous annoncer un événement qui aura lieu le week-end prochain, un anniversaire, les 145 ans de l'harmonie de Vertaison.
0: 145 ? Ah bah dis donc.
3: On ne les fait pas, n'est-ce pas ?
0: Ah bah non, ah non, ça se sent pas.
3: Alors, donc on aura 3 jours de festivités. On commencera le vendredi soir à 20h avec un concert d'ouverture, un ciné-concert proposé par l'Orchestre d'Harmonie de Vertaison avec des jeunes de l'orchestre à l'école et puis de l'école de musique. Le samedi soir, on aura une soirée de gala au cours de laquelle on invitera l'Harmonie de Roya et un très bel ensemble venu de la Loire avec Orchestre d'Harmonie et Gypsy. Donc on aura une ambiance assez festive.
0: Ah bah oui.
3: Le concert est à 20h30, bien sûr les entrées sont libres. Et le dimanche, on aura une journée un peu festive avec des repas. Les gens peuvent venir directement sur place ou réserver via Eloasso. On aura des jeux, du trampoline, du tir à l'arc. On aura des bandas, la banda de Panissière dans la Loire et la très célèbre banda du Sandre.
0: Ah oui.
3: Qui viendra animer tout cela. Les festivités commencent le dimanche à 11h et se termineront dans le milieu d'après-midi.
0: Eh ben dis donc, quel joli programme, on va pas s'ennuyer là. Hein.
3: Exactement.
0: Ah ouais, très sympa, effectivement. Bon, ça commence vendredi soir, qu'on se le dise.
3: Ça commence vendredi soir.
0: Et donc on en profite pendant 3 jours, c'est à Vertaison. Et je pense qu'il y aura du monde. Hein.
3: On aura du monde et le temps sera de la partie. Ouais. Pas de pluie et pas de canicule, un temps donc parfait pour venir se divertir. Et à Vertaison.
0: Bah oui, c'est certain. Et pour les bandas, vous leur avez demandé de jouer dans les yeux d'Émilie, de Joe Dassin ou pas ?
3: Toujours.
0: Ah !
3: Oui, ça fait partie vraiment des standards.
0: Ça me fait plaisir.
3: Ah, vous connaissez. C'est ça.
0: Il y a des bandas qui ne connaissent pas cette chanson, on se dit, mais pourquoi ? Pourquoi ? C'est indispensable. C'est ça, c'est la fête, l'esprit de la fête.
3: Exactement.
0: Mais oui, la communion. Bon, bah c'est noté, Frédéric. Ce sera une belle fête à Vertaison le week-end prochain. Merci à vous.
3: Merci à vous.
0: Et bon dimanche. Au revoir.
3: Bon dimanche, au revoir.
0: Nous sommes maintenant à Église Neuve Prévillon pour retrouver Yolande. Bonjour Yolande.
4: Bonjour Philippe.
0: Bon, du théâtre avec vous ?
4: Oui, tout à fait.
0: Mais c'est quand ?
4: Eh bien, c'est vendredi 12, samedi 13 et dimanche 14.
0: D'accord.
4: Alors, le vendredi et le samedi, c'est à 20h30 et le dimanche, c'est à 14h30.
0: Ok.
4: Nous jouons une pièce d'Olivier Touranchot, L'Hôtel Enchanté.
0: Nous, c'est-à-dire vous aussi,
4: eh ben,
0: Yolande ?
4: Eh bien, toute une troupe, nous sommes...
0: Vous jouez, vous, Yolande ?
4: Pardon ?
0: Vous jouez, vous ?
4: Oui.
0: Ah, d'accord.
4: Bien sûr, bien
0: Alors,
4: sûr.
0: Alors, quelle est cette pièce ?
4: Eh bien, c'est une pièce bien marrante qu'il faut venir voir parce que vous allez passer un bon moment et vous allez avoir une belle surprise.
0: Et comment elle s'appelle, cette pièce ?
4: À l'Hôtel Enchanté, elle s'appelle.
0: D'accord. Et vous avez quoi comme rôle, vous ?
4: Faut venir voir.
0: Ah, d'accord.
4: Et maintenant, faut pas vendre, hein. Faut pas vendre la peau de l'ours avant de l'avoir mangé.
0: C'est certain. Vous êtes combien sur scène ?
4: On doit être pas loin de 12 à un moment.
0: Ah, non, oui, quand même.
4: On n'est jamais 12 sur scène. Non, non.
0: Oui, ça rentre, ça sort.
4: Voilà,
0: oui,
4: voilà.
0: Bien sûr. Bon, mais quand même, ça fait du monde. C'est bien, c'est que le théâtre se porte pas mal.
4: Oui. Nous avons beaucoup de succès.
0: Bon, ben c'est super. Donc, rappelez-nous, c'est à Église Neuve Prébillon, ça commence vendredi soir, samedi soir, et c'est dimanche après-midi.
4: Tout à fait, c'est ça.
0: Bon, et ben il y aura du monde ?
4: Il y a du monde, oui. En général, on a beaucoup de monde le vendredi, le samedi et le dimanche, un peu moins, mais nous avons du monde, nous avons du monde.
0: Bon, ben d'accord. Et ben on va pousser le curseur pour qu'il y ait du monde aussi dimanche après-midi.
4: Et ben, je vous remercie.
0: Merci à vous, Yolande. Et
4: merci.
0: Bon dimanche, à très bientôt.
4: Merci, vous aussi. Au revoir.
0: On termine cette session avec une randonnée pédestre. Nous sommes avec Christelle. Bonjour Christelle.
5: Bonjour Philippe.
0: Ben alors, il y a un truc que je ne comprends pas. Où est-ce que vous êtes ?
5: Eh ben, je suis à Char.
0: Mais c'est quoi ? C'est où Char ?
5: Alors, Char, c'est à 13 km de Giat et 13 km de Pont-au-Mur. Nous sommes
0: D'accord.
5: à la limite du département du Puy-de-Dôme.
0: Ok. Bon, ben voilà. Maintenant, je vois. Je comprends. Je connais.
5: Voilà,
0: dans le quartier.
5: Tout à fait.
0: Alors, on se balade. Hein, c'est donc
5: alors,
0: samedi prochain.
5: Balade. Le samedi 13 juin 2026, alors c'est la 6e randonnée pédestre de l'Association française de la sclérose en plaques dont je suis atteinte et je suis référente sur la Creuse.
0: D'accord.
5: C'est une randonnée donc de 6 km qui débute à 16h. Le tarif est de 7 euros. Bon, il y a une vente de pain de brioche cuite au feu de bois, donc pour la, qui est donc toutes ces, tous les bénéfices seront reversés donc à l'association pour la recherche médicale.
0: Mmh.
5: Donc, on peut se restaurer sur place sans réservation.
0: Ah, ça, c'est pratique, ça, de ce côté-là.
5: Voilà, c'est très pratique. Ah, ouais. Il y a des pizzas, il y a des salades faites maison, frites, glaces. De quoi passer une bonne petite soirée. Voilà.
0: Ah, bah,
5: et
0: mal.
5: À partir de 20h, nous avons un concert animé par M. Voilà, un concert de chansons françaises et qui peut se terminer, bien sûr, par une soirée dansante. Voilà, tout ça. Donc
0: on se balade, on boit un coup, on mange, voilà. on écoute de la musique, on danse.
5: Voilà, tout à fait.
0: Bah, dis donc, c'est un joli programme.
5: C'est un très joli programme. En plus, bon, apparemment, la météo sera avec nous.
0: Oui.
5: Donc, si par malheur, il arrivait à pleuvoir, le soir, nous sommes dans une grande salle. Donc, c'est tout à l'abri, après.
0: Oui, tout est prévu.
5: On peut être dehors, on peut être à l'abri. Voilà, c'est prévu. Voilà.
0: Et le lieu de rendez-vous, rappelez-nous le lieu de rendez-vous et l'horaire.
5: Alors, et il est à 16h. Le lieu de rendez-vous se trouve à Chars, sous le préau de Chars. Donc, ça sera indiqué. Vous inquiétez pas, Chars, c'est un tout petit village. Donc, vous n'allez pas vous perdre. Et c'est à partir de 16h.
0: Et ben voilà.
5: Et le tarif est de 7 euros. Et les bénéfices seront versés donc pour la recherche de cette maladie qui touche plus de 130 000 personnes en France.
0: Ouais. Effectivement. Bon, ben c'est noté. Voilà. Merci beaucoup, Christelle, d'avoir été avec nous pour en parler.
5: Et ben,
0: ce matin.
5: Merci à vous, Philippe. Je vous souhaite un bon dimanche.
0: Bon dimanche et bon week-end à vous pour la semaine prochaine.
5: Merci
0: effectivement.
5: Beaucoup.
0: Au revoir.
5: Merci. Bonne journée,
0: un peu de musique maintenant avec Michael Jackson, 9h48.

0: Chanson extraordinaire signée Michael Jackson, bien sûr, 9h51.
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0: Allez, on termine cette émission avec Bastien qui est à Bellerive-sur-Allier ce matin. Bonjour Bastien.
3: Bonjour, bonjour à toutes, bonjour à tous.
0: Alors, ravi de vous retrouver pour annoncer un concert caritatif. C'est où, c'est quand, c'est quoi?
3: Alors, c'est où? C'est à l'abbatiale Saint-Autremoine à Issoire, à 17h, un concert caritatif pour récolter des fonds pour la restauration de la chapelle Sévigné.
0: D'accord.
3: C'est un quintet musical 100% féminin, violon, violoncelle, harpe, voix, qui va vous emmener dans l'univers de Bridgerton.
0: Mais c'est quand?
3: C'est dimanche 14 juin à 17h.
0: Voilà, on n'avait pas l'info, Bastien, il manquait un truc.
3: Ah, oh, je me disais aussi que j'avais pas tout dit.
0: Mais non. Bon, donc dimanche prochain, 14 juin, elles sont combien en fait à chanter là?
3: Alors, il y a deux chanteuses accompagnées d'un violon, un violoncelle et une harpiste qui transportent dans un univers composé de chansons pop et de musique classique. Le groupe s'appelle Récit Doré et c'est voilà un concert caritatif, vraiment tout un univers à découvrir à l'abbatiale Saint-Autremoine.
0: Récit, vous avez dit quoi le nom du groupe?
3: Récit Doré.
0: C'est mignon, c'est agréable.
3: Ben oui.
0: Ouais. Et donc ouais, c'est un mélange de chansons pop et de musique classique quoi.
3: C'est
0: intéressant.
3: C'était vraiment pouvoir démontrer que la musique classique a conduit à la chanson pop actuelle. Et voilà, donc vous aurez des mélanges de Mozart avec du Miley Cyrus, du Carmen avec du Ed Sheeran. Donc voilà, vraiment tout un univers à découvrir dimanche 14 juin.
0: Alors vous dites concert caritatif, c'est au profit d'eux?
3: Au profit de la restauration de la chapelle Sévigné.
0: Donc il y a des travaux, c'est ça?
3: Exactement, c'est un partenariat avec SOS Chapelle. Donc sur la page Instagram de Récit Doré, vous trouverez un petit QR code à scanner avec la billetterie et les tarifs sont indiqués, voilà, totalement pour la restauration de cette toiture.
0: Bon, bah, c'est noté, effectivement, c'est une belle idée. C'est un joli concert qui nous est proposé le week-end prochain. Merci Bastien d'avoir été avec nous.
3: Merci à vous,
0: bon dimanche.
3: C'est un plaisir.
0: Au revoir.
3: Bonne journée.
0: Allez, on termine avec cette information. Les violons de Prague sont à Vichy aujourd'hui. C'est en église Saint-Blaise à 17h. D'après les critiques, c'est extraordinaire. Allez les voir. Quelle surprise. Sans mots. Esquisse de soprane. Apparemment, c'est super. Violons de Prague, Mozart, Vivaldi, Handel et plus encore. C'est en église Saint-Blaise de Vichy. C'est aujourd'hui dimanche 7 juin et c'est donc à partir de 17h.
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0: Le tout dernier, Zazie, peu importe. On ne sait pas si un album est en préparation. On ne sait pas s'il va sortir dans quelques temps. En tout cas, elle vient de sortir un nouveau single et on vient de l'écouter ensemble. Entre 10h et 11h sur les ondes d'ici Pays d'Auvergne, ce dimanche matin, nous avons rendez-vous avec l'Auvergne dans Mon Histoire. Alexandra et Laurent Bonchandôme ont repris depuis un an et demi l'auberge, la Péniche à Pierrefitte-sur-Loire dans l'Allier. Français tous les deux, se sont rencontrés au Luxembourg. Ils ont travaillé durant de nombreuses années. On a suivi leur parcours tout au long de cette semaine et on vous propose ce matin entre 10h et 11h de revenir sur leur parcours et de suivre leur évolution. C'est donc la découverte que l'on vous propose aujourd'hui, Alexandra et Laurent, dans l'Auvergne dans Mon Histoire en intégralité entre 10h et 11h avec Guillaume Clameau.
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0: Bon dimanche à l'écoute de votre radio préférée. Ici, Pays d'Auvergne, il est 10h. Les infos, Célestin Navarro, carte d'électeur à la main. On vote aujourd'hui en Auvergne.
2: Élection municipale partielle dans 4 communes, celles qui n'avaient pas de candidat en mars dernier. Espinasse et La Sauvetat dans le Puy-de-Dôme, Saint-Jacques-des-Blas dans le Cantal et Blassac en Haute-Loire. Les bureaux de vote sont ouverts jusqu'à 18h. La semaine prochaine, la même chose dans deux autres communes de l'Allier, Billisois et Le Bouchot. Un choc frontal entre deux voitures hier sur la commune de Varennes-sur-Allier. Deux blessés, deux jeunes de 16 ans. Ils ont été emmenés à l'hôpital de Vichy. L'un d'eux était dans un état grave.
0: Un suspect interpellé à Marseille pour un homicide à Cournon d'Auvergne.
2: Interpellé jeudi, mis en examen hier pour meurtre. Déjà multi-condamné, ce Clermontois de 22 ans est soupçonné du meurtre d'un jeune.

0: Victoire 34-31, mais ça n'a pas suffi à se qualifier pour les phases finales, puisque le Racing et La Rochelle ont remporté leur match de leur côté. L'ASM termine 7e. La saison est donc terminée. Le retour de Clermont en top 14, ce sera le week-end du 5 septembre. Enfin, un mot de handball. Il a manqué un tout petit but aux Clermontoises de l'HBKM hier soir pour le match retour des barrages, match d'accession à l'élite. 55-54 sur l'ensemble des deux matchs. C'est donc Stella Saint-Maur qui reste dans l'élite et qui prive l'HBKM d'une montée historique. Les Clermontoises restent en D2.
1: Ce sera pour l'an prochain.
0: Espérons. La météo, c'est du beau temps pour aujourd'hui.
1: Oui, mais alors depuis tout à l'heure, c'est couvert sur Clermont-Ferrand. C'est un peu gênant, ça veut dire qu'il fait beau. Bon, en soi, il ne fait pas mauvais puisqu'il ne pleut pas, mais il ne fait pas super beau non plus. Enfin bon, bref. Encore une journée particulière avec finalement du soleil et des nuages. Donc, les nuages et éclaircies. C'est pas mal, ça.
0: C'est
1: assez neutre. Hein, voilà. Il y a un petit peu de vent, c'est ce que je vois. Côté température, Clermont-Rion-Cournon, on ira jusqu'à 24 degrés cet après-midi. Histoir 26, Thiers 25, Vichy 24. En montagne 18, Montluçon 23, Saint-Flour 22, Ampère 24, Aurillac 25. Demain, de la pluie, des orages, 22 degrés en plaine, 15 degrés en montagne avec du vent. Mardi et mercredi, un temps plutôt couvert, 19 en plaine, 13 en montagne. Vous restez prudents sur la 89, il y a un véhicule en panne signalé à hauteur de Thiers. Si vous êtes dans le sens Bordeaux-Lyon, cela vous concerne. On vous propose de passer une belle journée d'écoute des programmes d'ici Pays d'Auvergne avec l'Auvergne dans mon histoire, dans mon cœur, qui arrive tout de suite.
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0: La Madone sur la plus belle radio d'Auvergne, Madonna, Who's That Girl?
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0: Toute cette semaine, nous avons appris à connaître Alexandra et Laurent Bouchendom. Ensemble, ils ont repris depuis un an et demi l'auberge La Péniche à Pierrefitte-sur-Loire. Français tous les deux, ils se sont rencontrés au Luxembourg où ils ont travaillé durant de nombreuses années. Découvrons ensemble pourquoi et comment ils ont atterri dans l'Allier.
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0: Voilà l'été, c'était la promesse des négresses vertes sur votre radio préférée. Alexandra et Mosellane, Laurent et Ch'ti. Mais c'est au Luxembourg qu'ils se sont rencontrés. On peut dire que c'est la gastronomie qui les a réunis.
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0: On est à Pierrefitte sur Loire toute cette semaine, chemin du port à l'auberge La Péniche qui porte bien son nom, avec Alexandra et Laurent Bouchindom. Alexandra, vous venez du Luxembourg, mais vous n'êtes pas luxembourgeoise.
3: Non, pas du tout. Moi, je suis originaire de la Lorraine. J'ai des parents vosgiens et voilà, beaucoup de famille encore dans les Vosges. J'ai grandi à Nancy et quand j'ai commencé à travailler, je me suis dirigée au Luxembourg. J'y suis restée 20 ans.
0: Et pour monsieur Laurent, donc, lui, il est du Pas-de-Calais, je crois. Hein.
3: Oui, effectivement, c'est un ch'ti, un pur. Alors, il a beaucoup bougé dans sa vie. Il a été une grande période de sa vie en Belgique. Après, il a été un petit peu vers la Côte d'Opale, le sud de la France, vers Nice. Et il a terminé au Luxembourg, où on s'est rencontrés.
0: Oui, ah bah, j'allais vous poser la question. Bizarrement, tous les deux au Luxembourg. Et puis, vous voilà à Pierrefitte, sur Loire. Comment c'était la vie au Luxembourg là ?
3: Alors, on a eu une belle vie, hein, c'est vraiment le cas. On a vraiment eu de très gros avantages. J'ai passé 20 ans, donc tout le début de ma carrière au Luxembourg. Et une vie, alors je pourrais qualifier d'une vie à la parisienne, vraiment avec beaucoup d'intensité au niveau du travail, une très grosse pression, des challenges au quotidien. C'était voilà, une vie très, très intéressante, trépidante, mais on peut dire à la longue un peu fatigante.
0: Qu'est-ce que vous faisiez, vous, au Luxembourg ?
3: Alors moi, je travaillais dans un cabinet comptable, donc j'étais assistante de direction. J'ai travaillé 18 ans pour la même société.
0: Et Laurent, il faisait quoi ?
3: Alors, Laurent a toujours été dans le domaine de la restauration. Dès l'âge de 14 ans, bah, il était, lui, apprenti. Hein. Il a commencé comme apprenti. Quand je l'ai rencontré au Luxembourg, il travaillait pour un traiteur.
0: Et la rencontre, alors ?
3: Et ben moi, je faisais des extras. Donc voilà, je faisais des extras pour le traiteur pour lequel il travaillait. Et ben voilà, d'où la rencontre.
0: Ça s'est fait comme ça, autour
3: oui,
0: de la
3: ça
0: cuisine.
3: Ça s'est fait comme ça.
0: Et donc, 20 ans, jusqu'en 2023, qu'est-ce qui s'est passé en 2023 ?
3: 2023, on a décidé de quitter le Luxembourg et de trouver un commerce à reprendre. À la base, c'était un restaurant qu'on voulait reprendre tous les deux, travailler principalement à deux. Et en cherchant des annonces, et ben voilà, on a découvert l'Allier.
0: On va quitter le Luxembourg et on va voir comment vous êtes arrivé à Pierrefitte-sur-Loire.
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0: La papesse de la pop française, Mylène Farmer, c'est à qui le tour?
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0: Avant de quitter le Luxembourg et de se décider à travailler ensemble, Alexandra et Laurent se sont testés en se côtoyant professionnellement. C'est ensuite qu'ils ont décidé de monter une affaire à deux. Le Luxembourg, avant de le quitter et d'arriver dans l'Allier, vous avez tenté une expérience commune avec Laurent.
3: Oui, tout à fait. Quand on s'est rencontrés, quelques années après, moi j'ai eu un fort désir de créer quelque chose en commun. Qu'on allie tous les deux nos qualités personnelles et professionnelles, parce qu'elles sont différentes mais très compatibles. Et reprendre un restaurant, créer quelque chose à nous. Mais avant, il fallait savoir si on pouvait travailler ensemble. Parce que vivre ensemble, personnellement, c'était facile. Mais travailler ensemble, on ne savait pas si on en était capable.
0: Alors, comment ça s'est fait?
3: Alors, j'ai quitté mon emploi. Après 18 ans, j'ai quitté mon travail d'assistante de direction. Et j'ai rejoint la société où Laurent était associé. J'ai eu une place auprès de la direction, presque comme assistante, où j'ai fait un travail de social et ressources humaines.
0: Et pendant ce temps-là, Laurent continuait à cuisiner, lui?
3: Alors, il était plutôt dans la gestion. Laurent ne cuisinait quasiment plus. Il a fait beaucoup de gestion et très sincèrement, la cuisine lui manquait. D'où le choix, à un moment donné, de partir de là-bas et de créer quelque chose en commun.
0: Donc ça a duré 3 ans. Vous vous êtes rendu compte que vous étiez complémentaires et que vous pouviez travailler ensemble?
3: Tout à fait, ça s'est vraiment très très bien passé. On a une belle complémentarité, chacun avec ses qualités. Je dis pas que l'autre n'a pas, c'est pas vraiment le cas, mais ce qu'il n'aime pas faire, moi j'aime le faire. Lui, il est doué pour la cuisine et tout ce qu'il entreprend ici. Même côté gestion et administration, il est très bon. Donc chacun à notre niveau, voilà, on apporte les qualités et on arrive à former une équipe et une entreprise.
0: Bon, cette fois, on va vraiment quitter le Luxembourg pour arriver à Pierrefitte-sur-Loire. Vous allez nous expliquer comment s'est fait le choix de l'auberge La Péniche.
3: Alors, quand on avait ce projet de créer quelque chose, on n'avait pas d'endroit défini pour partir. Il y a quelque chose qui s'appelle SOS Village et qui est merveilleux. Mm-hmm. Alors, c'est plus télévisé maintenant, mais il y a toujours un site où on peut retrouver des annonces, un choix énorme d'annonces. Donc, on a été sur SOS Village et on a commencé à chercher des annonces. La concentration d'annonces maximum, c'était dans l'Allier. Je ne savais pas le situer sur une carte, j'ai un peu honte de le dire aujourd'hui. Et ça a été une découverte incroyable.
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2: Jusqu'à 19h aujourd'hui se déroule un concours d'élégance de véhicules anciens organisé par l'Issoire Cournon Rétromobile Club face au château de Parentigna. Plusieurs voitures anciennes qui datent des années 1920 aux années 1980 vont participer à ce concours. Les participants au concours d'élégance défileront en tenue d'époque assortie à l'année de leur véhicule. Bourses d'échange de pièces détachées et animations sont prévues. Pour en savoir plus, issoire-cournon-retromobile-club.org. Aujourd'hui encore jusqu'à 18h, direction Chavagnac-Lafayette pour la fête des plantes. Sont présentés près de 80 exposants. Plus d'infos sur le site jardin-fruité.fr.
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0: Le grand Nino Ferrer avec cette belle balade, La maison près de la fontaine.
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0: Après des années passées au Luxembourg, Alexandra et Laurent ont eu envie de France et de calme. Rapidement, le choix s'est porté sur l'Allier pour monter leur affaire ensemble. Voyons comment.
3: Alors, le menu du jour, velouté d'asperges.
0: À Pierrefitte, sur Loire, à l'auberge La Péniche, en compagnie d'Alexandra, tandis que Laurent est en train de préparer les petits plats de ce midi. Donc, vous êtes passé par SOS Village pour trouver un établissement, et c'est tombé sur celui-ci, mais il y a eu beaucoup de visites avant.
4: Auberge La Péniche, bonjour.
3: Alors oui, tout à fait, il y a eu beaucoup de visites. En fait, quand on a des annonces sur SOS Village, on tombe sur des intermédiaires. Alors ça peut être la commune, hein, directement, la commune qui cherche un gérant pour reprendre un commerce. Les Comcom aussi, communauté de communes, mais principalement la CCI. La CCI de Moulins, ça a été notre premier interlocuteur dans l'Allier. J'ai en fait fait une visio pour avoir les clés pour entreprendre un commerce. Parce que venant du Luxembourg, eh ben, il fallait des informations pour créer une société en France. Parce que la législation n'est pas du tout la même. Et ça a été notre premier contact, la CCI de Moulins.
0: Et ils vous ont donc bien aidé. Et ensuite, il a fallu trouver l'établissement. Et le choisir, vous avez fait plusieurs visites ?
3: Oui, on a fait énormément de visites, je dirais entre 10 et 15. C'était difficile de choisir, il y avait des établissements, petits restaurants, d'autres un peu plus grands, certains avec des travaux, certains reprendre directement. Donc il fallait vraiment qu'on trouve le bien qui nous corresponde. Donc on a fait des petits tableaux avec les pour, les contre, on a mis des petites notes et celui qui est arrivé en tête... Ça a été l'auberge La Péniche à Pierrefitte-sur-Loire.
0: Il y avait beaucoup d'annonces, vous m'avez dit, mais et les prix sont accessibles aussi dans l'Allier. Et vous m'avez dit, quand on a préparé notre entretien, que à chaque fois que vous veniez, vous vouliez plus repartir.
3: Oui, c'est vrai. En fait, quand on a mis un pied dans l'Allier, c'est presque indescriptible. C'est quelque chose qui n'est pas palpable. C'est vraiment une sensation de bien-être. En fait, on est arrivé, ces paysages, c'est vraiment un côté rural. Il y a la verdure, c'est la campagne, c'est les petits villages. Très charmant, les gens aussi. Il y a eu quelque chose de très apaisant qu'on retrouvait à chaque fois qu'on venait, parce qu'on est venu vraiment plusieurs fois avant de s'installer. Et y a des moments où on n'avait pas envie de repartir parce qu'il y avait ce côté très rassurant qui était là et qu'on ressentait, et on a eu vraiment la même sensation. Et je discute encore aujourd'hui avec des clients, des gens qui se sont installés dans l'Allier, qui ont le même ressenti. Donc il y a quelque chose vraiment ici.
0: Vous aviez envie de revenir en France et d'avoir un peu plus de quiétude qu'au Luxembourg. C'est tombé là et ça pouvait pas être ailleurs.
3: Non, je pense qu'on pouvait pas tomber mieux, sincèrement.
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2: Pour quitter le Luxembourg et s'installer en France, le choix d'Alexandra et Laurent s'est porté sur l'auberge La Péniche à Pierrefitte-sur-Loire. Un choix qui leur est apparu comme une évidence. Calme et sérénité, c'est ce qu'ils ont trouvé.
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3: Donc ici, assemblage chardonnay très salier bien entendu.
2: Ça a matché tout de suite quand vous êtes arrivé à l'auberge pour le choix de l'établissement?
3: Oui, tout de suite. Déjà avec le lieu, on avait déjà beaucoup d'idées pour l'agencer. Ça a matché avec les membres du conseil communal, parce que l'établissement appartient à la commune. Donc on a eu tout de suite un bon feeling, on leur a présenté un projet où ils ont vu le professionnalisme et puis le potentiel pour réouvrir cet établissement après 2 ans de fermeture, avec les gens autant du village que les personnes aux alentours qui venaient par curiosité nous voir pendant les travaux. Et ça va rouvrir, qu'est-ce que vous allez faire? Alors on buvait un petit café, on leur expliquait. On a vraiment été très très bien accueillis. La réouverture était vraiment attendu, parce qu'un établissement fermé dans une commune, c'est toujours triste. Ça s'est vraiment fait de manière très simple, très positive et très chaleureuse avec tout le monde.
2: Vous pouvez nous décrire l'environnement?
3: Oui, c'est très joli et très calme. Alors l'établissement est situé donc à Pierrefitte-sur-Loire, entre le canal latéral à la Loire, qu'on voit depuis les fenêtres ici, et le plan d'eau communal, c'est-à-dire que pour les personnes qui viennent ou au restaurant ou à l'hôtel, il y a des possibilités de balade digestive, petite promenade, un lieu calme, plein de sérénité, agréable, une petite aire de jeu un petit peu plus loin, une petite plage. Tout est vraiment accessible et adapté aux personnes qui ont envie de passer un agréable moment. Voilà.
2: Vous avez parlé du village, des habitants, etc. Mais vous avez aussi une passion pour les produits locaux. Et ça, il va falloir qu'on en parle avec monsieur qui est en cuisine, mais vous travaillez en binôme là-dessus, je suppose.
3: On a chacun notre partie. Laurent en cuisine, donc forcément, c'est les producteurs de la viande, des légumes et de tout ce qui va dans les assiettes. Moi, c'est plus la partie boisson. Qu'elle soit alcoolisée ou non, on recherche un maximum de producteurs locaux. Jus de fruits, j'ai pas une tonne de jus de fruits, j'en ai deux. Un jus de raisin et un jus de pomme. C'est local, c'est bio, c'est fait dans l'Allier, donc avec une grande fierté. Les limonades, on oublie les grandes marques américaines et autres. Voilà, des producteurs qui se trouvent à 1 heure d'ici. Donc on essaye, alors un maximum, de faire bourbonner, bien entendu. Mais dans le département et région voisine, à 1h, 1h30 d'ici, on a des super bons produits. C'est des produits français, c'est des petits producteurs qui prennent un soin particulier à produire, à livrer. Enfin voilà, il y a vraiment un échange. On les voit ou une fois par semaine, ou tous les 15 jours, ou des fois une fois dans le mois pour certains. On est vraiment sur le local un maximum. Ensuite, c'est une raviole de porc avec les merveilleux légumes de l'éco-jardin des Griveaux, donc chez notre ami Fabrice Landré. Et pour terminer, un dessert autour de la fraise et du basilic.
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0: Les épines du cœur, un des derniers titres de Vanessa Paradis, écrit en collaboration avec Étienne Dao. À Pierrefitte-sur-Loire, Alexandra et Laurent ont redonné vie à l'auberge La Péniche. Passons donc en cuisine avec Laurent. Amoureux des produits locaux, il connaît ses fournisseurs par cœur et leur fait une totale confiance pour construire ses menus.
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0: On a beaucoup parlé avec Alexandra, elle est bavarde, hein. Nous sommes à Pierrefitte-sur-Loire, à l'auberge La Péniche. Maintenant, on va parler cuisine avec Laurent, l'associé et le chéri d'Alexandra. Laurent, vous avez une façon particulière de travailler, vous prenez très soin des produits, hein.
3: C'est ça, en fait, on s'est installé ici, on a choisi cette région en fait parce que c'est une terre de producteurs et c'était important à nos yeux, donc on essaye de les valoriser au maximum.
0: Vous n'avez pas de carte, c'est étonnant ça.
3: Oui, on a fait le pari de miser sur ce fameux menu confiance, c'était pas évident au départ, mais avec le temps, les gens sont habitués, ils viennent spécialement pour ça. Et pour nous, c'était presque une obligation parce que, étant donné qu'on travaille avec plus de 80% de producteurs locaux, on ne peut pas se permettre de travailler à la carte et de pouvoir faire des commandes, en fait. Donc, c'est pas moi qui choisis. En fait, c'est les producteurs. Ils viennent, ils me disent, voilà, cette semaine, j'ai ceci ou j'ai cela. J'ai aujourd'hui du cochon, là, qui va arriver. Ils me téléphonent 3 ou 4 jours avant en me disant, tiens, j'ai des magrets de canard, j'ai du cochon, des carottes. Et moi, je m'adapte au fur et à mesure.
0: En gros, le menu confiance, si j'ai bien compris, on vient, on sait pas ce qu'on va manger.
3: C'est bien ça. Ouais. Parfois, moi, le matin même, je ne sais pas encore ce que vous allez manger non plus.
0: Aujourd'hui, qu'est-ce qu'on mange ?
3: Au menu confiance ?
0: Ouais.
3: On a les asperges. Là, on est en pleine saison des asperges. On a beaucoup de végétales avec les premières herbes du printemps. On a du poisson sauvage de Saône. Donc, on sort un peu de l'Auvergne-Rhône-Alpes. Mais on est voisins, nous, ici, de la Saône-et-Loire. Le pêcheur a eu du silure cette semaine et de la brème. On a du canard, des foie gras de Berthe en troisième entrée. Mais bon, notre menu confiance, c'est 7 ou 8 services.
0: Ah ouais, quand même. Vous avez une grande expérience, Laurent, hein, parce que vous avez commencé comme apprenti à 14 ans.
3: C'est bien ça, oui, en 1989.
0: Donc les producteurs locaux, Alexandra nous a dit qu'elle s'occupait plutôt des boissons. Vous êtes en relation quasi quotidienne avec vos producteurs, du coup, hein.
3: C'est bien ça, oui. Que ce soit par téléphone ou moi je leur rends visite sur les exploitations ou eux viennent aussi ici. On est arrivé dans la région, on ne connaissait personne. Il y a tout un circuit qui s'est formé grâce à ces producteurs et puis qui nous envoient aussi des clients à eux ou des connaissances qui veulent goûter les produits des producteurs. Et voilà, c'est win-win pour tout le monde.
0: C'est win-win, ça c'est pas très allié ça, hein, comme expression, mais enfin, vous êtes bien installé ici, vous êtes heureux d'être ici avec Alexandra.
3: Tout à fait, c'est une nouvelle vie pour nous et on est vraiment très content de notre choix.
0: Bon, c'est bientôt l'heure de déjeuner, on va vous laisser finir votre mise en place et votre cuisine pour le menu confiance. Merci beaucoup Laurent.
3: Merci à vous.
0: L'histoire d'Alexandra et Laurent à l'auberge La Péniche vous a plu ? Retrouvez l'intégralité du reportage sur le site ou l'application d'ici Pays d'Auvergne. Dès demain, on découvrira l'histoire de Julia. Native des Pays-Bas, elle a quitté la vie trépidante d'Utrecht pour le calme des Combrailles. Juste après les infos de 11h, on emboîte le pas de Patricia Farah pour se balader avec elle et vous prouver qu'ici elle a.
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1: On vous souhaite de passer un très très bon dimanche à l'écoute d'Ici, Pays d'Auvergne. Il est 11h. 11h, le retour de l'info, Célestin Navarro.
2: Un suspect interpellé à Marseille pour un homicide à Cournon d'Auvergne, interpellé jeudi, mis en examen hier pour meurtre, déjà multicondamné. Ce Clermontois de 22 ans est soupçonné de la mort d'un jeune homme de 18 ans à Cournon, tué d'une balle dans la tête. C'était dans la nuit du 21 au 22 mai. L'enquête se poursuit pour connaître les circonstances exactes du crime et pour déterminer s'il y avait des complices. Une marche blanche cet après-midi à Florence, dans le Gers, en hommage à la petite Liana, 11 ans, retrouvée morte jeudi dans un silo à grains. Plusieurs jours après sa disparition, des gendarmes du Puy-de-Dôme avaient participé aux recherches. Dans cette affaire, un père de famille de 41 ans a été mis en examen, principal suspect. Il était déjà connu de la justice pour des faits de viol sur mineur. Un choc frontal entre deux voitures hier sur la commune de Varennes-sur-Allier. Deux blessés, deux jeunes de 16 ans. Ils ont été emmenés à l'hôpital de Vichy. L'un d'eux était dans un état grave. Passage dans l'isoloir aujourd'hui pour quelques électeurs d'Auvergne. Élection municipale partielle dans quatre communes, celles qui n'avaient pas de candidat en mars dernier. Espinasse et La Sauvetat dans le Puy-de-Dôme, Saint-Jacques-des-Blas dans le Cantal, Blassac en Haute-Loire. Les bureaux de vote sont ouverts jusqu'à 18h. La semaine prochaine, même chose dans deux communes de l'Allier, Billisoy et Le Bouchot. Une victoire de prestige, mais une victoire pour rien. L'ASM a gagné hier sur le terrain de Lyon.

0: qui en fait l'équipe la plus titrée de la compétition. Un mot de handball, il a manqué un tout petit but aux Clermontoises de l'HB Cam hier soir pour le match retour des barrages, match d'accession à l'élite, 55 à 54 sur l'ensemble des deux rencontres. C'est donc Stella Saint-Maur qui reste dans l'élite et qui prive l'HB Cam d'une montée historique. Les Clermontoises restent en D2. C'est une belle journée qui nous attend sur l'ensemble de la région, en plaine comme en montagne, du soleil pour tout le monde. Clermont, Rion, Cournon, il fera jusqu'à 24 degrés, 26 à Issoire, 25 à Thiers, Vichy, il fera 24, en montagne il fera 18. Demain c'est de la pluie et des orages, 22 degrés en plaine, 15 en montagne avec du vent.
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0: lors du brunch. Nous irons à la rencontre d'un jeune couple d'agriculteurs en Limagne qui allie vie de famille et exploitation viable, tout un art. L'art de récupérer nos cheveux, ça, c'est l'affaire de James et Clément qui ont créé la société Capilum à Clermont-Ferrand. On ira voir comment ça marche et à quoi ça sert. On se fabrique un couteau à tiers aiguillé par les membres d'un CERFAC ou comment reprendre un vrai lien avec une vie professionnelle. Que serait notre dimanche sans une petite bouffe? On va se restaurer au bistrot de la mairie qui est en face de la mairie. Du coup, c'est facile à trouver à Clermont-Ferrand. Et enfin, on a trouvé un tatoueur à la campagne. On ira à Moulay-Marcenat sur la commune de Volvic pour une petite séance qui pique. Pas trop en fait. Bon dimanche et bonne balade.
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1: De la biquette bienheureuse au programme de ce reportage. Nous sommes à Persignat, aux chèvres de Limagne, là où nous avons rendez-vous avec Manon qui va nous parler de cet élevage. Bonjour Manon.
2: Bonjour.
1: C'est grand, hein?
2: Oui, oui, oui.
1: Et elles sont où les biquettes?
2: Alors, elles sont dans le bâtiment qui sont juste à côté.
1: Elles sortent quand même ou pas?
2: Alors non, ici on est toujours hors sol, donc elles sont en permanence à l'intérieur. Mais par contre, on attache une grande importance à l'alimentation du coup. Et c'est aussi pour ça qu'on fait toute notre alimentation, pour qu'on soit on est très strict en fait sur la qualité.
1: Simon, vous, votre truc, c'est donc la culture?
3: Oui, c'est les champs, des champs jusqu'à l'alimentation des chèvres.
1: L'alimentation des chèvres, donc c'est principalement de la luzerne?
3: Luzerne, oui, et des graminées.
2: En fait, on a quelqu'un qui fait, qui fait de la nutrition animale, qui nous calcule nos rations. Donc les rations, c'est ce qu'elles mangent. Et donc en fait, les rations sont équilibrées pour qu'elles aient les bons apports pour leur métabolisme, leur fonctionnement à elles, plus les apports pour la production de lait.
1: Oh bah t'as attrapé la crève toi. Oh bah dis donc. Elle m'a dit qu'elles avaient tous un prénom.
3: Moi je les connais pas toutes, mais
1: à mon avis c'est pas possible de toutes retenir.
3: Non mais on les reconnaît toutes, hein. Quand on est hors du milieu agricole et hors du milieu animal, on se dit comment on fait pour reconnaître un animal d'un autre. Mais elles ont toutes une chose de différente: la couleur, la forme de la mamelle, les cornes, le regard, l'attitude. Quand j'étais enfant, les éleveurs de vaches connaissaient toutes leurs vaches de loin, et maintenant que je suis éleveur de chèvres, je connais mes chèvres, quoi.
1: Et c'est un choix que ni l'un ni l'autre, vous regrettez, les chèvres, c'était le bon animal.
3: Oui, c'était le bon animal, et c'était de se sortir au global sur nos exploitations en Limagne. On ne pas être dépendant d'une seule production, on a besoin de se diversifier pour espérer vivre de notre métier. Et donc se diversifier pour quand il y a une culture qui ne marche pas, ben, on en a une autre. Et l'élevage permet de se sortir du cycle des cultures, quoi.
2: Le but, c'est que ça reste une exploitation qui soit viable, mais vivable aussi, qu'on ne soit pas esclave de notre métier non plus.
1: C'est bien défini, viable et vivable, en fait. Donc maintenant, vous vous occupez de vos enfants aussi, principalement en ce moment. Parce qu'il y a un petit dernier là que je ne voyais pas bien vieux, lui. Hein.
2: Oui, c'est ça, voilà. Donc j'ai accouché au début janvier, donc il a 4 mois.
1: Comment ça se passe alors? La ferme, elle tourne comment pendant que vous vous occupez de vos petits?
2: Alors du coup, on a nous notre salarié à temps plein, donc qui est là comme quand moi je suis là. Et on a le droit au service de remplacement. Donc on a le droit à 8 heures par jour pendant le congé maternité qui sont financés à 100%. Donc.
1: Heureusement. Hein.
2: Oui, oui, oui. Et ça, c'est depuis peu de temps. Donc, c'est un réel progrès qu'il y a eu sur le monde agricole, c'est de pouvoir obtenir ce congé maternité comme tout le monde, en fait.
1: Au revoir, Manon. Merci beaucoup.
2: Merci à vous.
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1: Nous allons nous intéresser aux coulisses d'une entreprise, l'entreprise Capilum, qui prend vos cheveux chez le coiffeur pour en faire ensuite quelque chose d'intelligent. Clément Baldelou et James Taylor sont les deux créateurs de Capilum. Bonjour James.
2: Bonjour.
1: Vous êtes sur un bel endroit là, historique.
2: Hein, eh ben, on est sur le site historique, oui, de Michelin Cataroux. Et on est très fiers d'être sur ces bâtiments-là parce que finalement...
1: C'est pas tout le monde.
2: C'est pas tout le monde. Et puis c'est aussi une manière de redynamiser un écosystème industriel qui a fait beaucoup ses preuves pour Michelin. Et moi, je suis très fier au moment où je deviens industriel d'être ici.
1: Capilum, dans le principe, James, c'est une société qui récupère nos cheveux.
2: C'est ça, aujourd'hui on travaille avec quasiment 6000 salons de coiffure en France, en Belgique et au Luxembourg. Et chaque mois c'est environ, c'est presque 20 tonnes de cheveux qui arrivent tous les mois sur le site de Cataroux. On va l'utiliser dans divers domaines d'application comme la dépollution des eaux et des sols, mais aussi le paillage pour protéger nos arbres et nos forêts.
1: Tout commence ici en fait, chez un des coiffeurs qui récupère les cheveux pour Capilum, le coiffeur Shine, notamment au Centre Jotte. Élise, qu'est-ce qui vous a motivé à récupérer nos cheveux?
3: Alors, c'est surtout Landry et Florence, nos patrons, que ça a été les premiers coiffeurs de Clermont-Ferrand à adhérer à Capilum. Voilà.
1: Qu'en pensez-vous, personnellement?
3: Maintenant, c'est une évidence.
1: Ça donne des rouleaux de cheveux compressés, en fait.
2: C'est ça, ça donne des rouleaux qu'on peut voir juste ici. On a aussi des dalles de paillage et on a aussi des rubans qui vont servir pour le milieu forestier. En fait, nous on fait des dalles ou des rubans, ça ressemble à des ceintures qu'on met autour des arbres. Et en fait, en plus d'avoir toutes les allégations du paillage, eh bien, on s'est rendu compte qu'en fait, ça, pour nous ça sent rien, mais pour les chevreuils et sangliers, eh bien, ça a un effet dissuasif. Et donc ils viennent plus grignoter les jeunes plants d'arbres. Ce qui est juste énorme, parce qu'il faut savoir qu'un forestier en moyenne, sur les 3 premières années, perd 70% de ses arbres. Donc c'est monstrueux. Et en fait, c'est devenu la solution pour éviter justement que ces arbres soient mangés et donc permettre aux forestiers de vivre.
1: En fait, James, le cheveu pur est forcément mélangé quand même avec autre chose.
2: Le mélange permet d'obtenir plus ou moins certaines caractéristiques. Donc par exemple, quand on le mélange avec de la laine, qui est frisé, on va faire un mélange 50-50 qui a donné l'objet de plusieurs brevets. Et en fait, ça va permettre d'avoir justement une très bonne résistance mécanique, y compris pour les acteurs professionnels qui vont dérouler ça avec les tracteurs, par exemple, sur les bords d'autoroute, etc. Vu que le cheveu est raide, la laine est frisée et que les deux ont des écailles, quand on vient du coup enchevêtrer les fibres,
1: ça fait un petit côté velcro.
2: Ça fait comme du velcro, c'est ça. Et donc il n'y a pas de colle, pas d'adjuvant, rien du tout. C'est 100% naturel et ça se tient.
1: Il faudrait que tous les salons de coiffure à l'unanimité finalement récupèrent ses cheveux.
2: Complètement. Et aujourd'hui je disais qu'on avait 6000 salons de coiffure, mais il y a 80 000 établissements de coiffure en France. Le meilleur prescripteur, la meilleure personne qui peut en parler, c'est vous en tant que client, cliente. Ne pas hésiter à en parler au salon qui puisse justement nous contacter, que les cheveux soient recyclés.
4: Là, mais qu'est-ce qui pousse vite les vôtres? Mais vous tirez dessus la nuit ou quoi?
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1: Nous sommes ici au pays du couteau et évidemment ça donne envie de fabriquer son propre couteau pour qu'il ait ainsi une valeur en plus sentimentale. On vous explique aujourd'hui comment ça marche la fabrication du couteau en allant à l'atelier Le Thiers avec un Serfac. Amaury Andriot qui nous accueille, bonjour Amaury.
2: Bonjour.
1: Qui est-ce qui vient aujourd'hui ?
2: Aujourd'hui, ce sont un public, souvent un public de vacanciers, qui vient à l'atelier. Et ce sont des personnes qui n'ont aucune connaissance coutelière à la base et qui souhaitent apprendre. Et donc, on les accompagne sur des séances de 1 à 3 heures. Elles sont accompagnées individuellement par un salarié en parcours chez nous. Elles sont accompagnées sur la fabrication de leur couteau Le Thiers de A à Z.
3: Là, je fais un guillochage. Et bien, je fais une sorte de gravure. Là, je suis en train de faire un serpent sur un ressort de couteau. Je prends des petites limes. Ensuite, je me prends une lime qu'on appelle que drap et une lime demi-lune pour écarter un peu le guillochage.
1: Dans le parcours des personnes qui ont été formées, ce sont des gens qui souhaitaient reprendre un petit peu, remettre le pied à l'étrier.
2: C'est ça, ce sont des personnes typiquement qui étaient assez éloignées de l'emploi, des personnes qui pouvaient tourner ça au chômage de longue durée et qui sont dans un parcours de retour à l'emploi. Donc nous les accueillons sur l'atelier, au sein de l'atelier Le Thiers sur une durée d'un an. 3 mois de formation avant l'ouverture au public. Donc c'est des personnes qui n'avaient jamais touché la coutellerie avant, donc c'est 3 mois de formation qui sont intenses. Et ensuite 6 mois d'ouverture au public, d'avril à septembre. Et les 3 derniers mois de l'année sont dédiés à des stages en entreprise. Ces personnes sont aussi accompagnées par une accompagnatrice socio-professionnelle tout au long de l'année qui intervient une journée par semaine, et le but c'est qu'il y ait un retour à l'emploi durable à la sortie de l'atelier.
1: C'est bien parce que c'est très complet en fait. Hein.
2: Puis on essaie d'assurer à la fois une dimension technique, une transmission du savoir-faire de la coutellerie thiernoise à des salariés en insertion qui ensuite le retransmettent à un public, et ce qui est en plus super valorisant pour eux.
1: Alexis, ça vous plaît la formation là ?
4: Oui, ça me plaît, c'est ma 3e année. Je trouve que c'est un partage qu'on a de fabriquer son propre couteau. Je trouve ça aussi très bien parce qu'on n'a jamais le même couteau. J'ai appris beaucoup de choses en venant ici.
1: Et puis c'est valorisant de fabriquer vraiment quelque chose et d'apprendre ensuite aux autres.
4: Bien sûr, franchement c'est génial, et même pour les petits. Je trouve que quand ils font les tartineurs, je trouve ça top quoi.
1: Voilà les petits élèves qui sont arrivés pour fabriquer un couteau et le grand-père qui est avec eux. Bonjour.
5: Bonjour. En fait, on vient avec nos deux petits-enfants-là, mais on est déjà venus avec d'autres auparavant. À mesure qu'ils ont l'âge, on vient pour faire le couteau.
6: Allez-y, venez voir. Ouf là, ton bras pas plus bas.
1: Ceci est un couteau.
6: Ceci est un couteau, oui. Alors, la première chose, à tout moment, vous pouvez attraper le couteau par sa lame. L'affilage, c'est l'opération qui consiste à créer le fil de la lame, ce qui rend le couteau coupant. C'est la dernière opération qu'on fait durant la séance, parce qu'on tient à nos doigts et aux vôtres aussi. Aïe !
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7: Guillaume Claveau.
8: Dans le cadre des mercredis de Roya Chamalières, une visite guidée ce mercredi à 15h intitulée « Un quartier thermal belle époque ». En 1844, l'abbé Védrine découvre la grande source, véritable or bleu de la future station thermale. Tout est alors mis en œuvre pour créer un lieu de villégiature digne de recevoir la bourgeoisie et l'aristocratie du monde entier. Rendez-vous devant l'office de tourisme, réservation conseillée, auprès de l'office. Une journée porte ouverte pour l'exposition « L'archéologie vue du ciel ». C'est à Aulna, dans le cadre des journées départementales de l'archéologie. Vous pourrez découvrir les différentes facettes de l'archéologie aérienne. C'est de 14h à 18h au 21 rue du Commandant Fayol à Aulna.
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10: Restons à Clermont pour la bonne adresse du jour. Je vous emmène au bistrot de la mairie qui, comme son nom l'indique, donc, est pile poil en face de l'hôtel de ville. Vous savez quoi, on va profiter de la pause du chef pour discuter avec lui. Bonjour Sylvain.
11: Bonjour.
10: Vous êtes en train de faire le bilan de la carte.
11: Je vais vérifier la carte du jour pour voir ce qui va manquer.
12: Elle est sur l'aventure, elle est sur 3 ou 4 ardoises dans le bar, à l'extérieur, devant. C'est Benjamin qui s'amuse à tout écrire et tout effacer tous les matins.
10: Oh là là. Tout,
12: il efface pas tout, mais il en efface beaucoup.
10: Je l'ai entendu dire au loin, il s'amuse pas tant que ça, c'est
12: non,
10: un peu du travail.
12: Oui, c'est un peu du travail quand même.
10: Bœuf cocotte, feuilleté escargot, il y a de belles choses, hein, veau de Corrèze. Ça veut dire que la provenance de ce que vous cuisinez, ça vous importe, vous ?
12: J'essaye, dans la mesure des prix, des tarifs que je vais appliquer à mes clients derrière, qui n'ont pas spécialement envie de payer plus cher, mais j'ai conscience qu'on est dans une époque où... Où les gens ont envie de manger local. J'arrive le matin, je ne sais pas trop ce que je vais faire en général.
10: C'est génial.
12: J'ai une façon de faire. c'est une façon de faire. C'est comme ça que je m'amuse. Si je dois tenir la carte pendant 2 mois, je m'ennuie en fait.
13: Bonjour.
14: Bonjour.
10: Vous venez boire un petit café au bistrot de la mairie.
14: 2-3 fois par semaine.
10: Ah,
14: oui.
10: Avec ?
14: Avec le chien, tout le temps, avec mon petit bidou. En plus, on y mange très bien. Les desserts sont délicieux. Je vous conseille de l'essayer. J'ai eu un restaurant pendant 10 ans et j'ai eu un bar aussi pendant 10 ans. Donc c'est un peu l'ambiance que j'aime, quoi. Mais j'aime cette ambiance que vous faites dans les bars. Il y a un petit truc en plus.
10: Sylvain, Benjamin et Camille sont en fait les 3 associés du bistrot de la mairie. Bonjour Benjamin.
15: Bonjour.
10: Alors vous aussi, de votre côté, vous, c'est plus la partie bar ?
15: Bar, de ça. Préparation du service du midi aussi. Les ardoises, la mise en place de la salle.
10: C'est ce que vous vouliez faire, un petit endroit un peu bistronomique ?
15: C'est ça, exactement. Moi, j'ai le projet de le faire à la campagne. Mais il n'y avait pas beaucoup de population, active pour visiter ce genre d'endroit. Alors qu'ici, c'est bien en ville, quoi. Puis ça fait petit bistrot de quartier, les habitués, la famille, les amis. Voilà.
10: Donc, vous, partie bar, service, écriture des cartes, etc. Sylvain, cuisine. Camille,
15: cuisine, service et les soirées.
10: Alors, discutons avec les clients au bar. Bonjour.
16: Bonjour.
10: J'ai entendu « Oh là là, mon bistrot préféré ».
16: Oui, alors, exactement.
10: Moi, il y a quelque chose qui m'attire immédiatement et qu'on voit assez rarement. Tartine, beurre, confiture, café. Vraiment là pour le coup, comme à la maison.
16: Bah oui, c'est ça. J'ai pas eu le temps de déjeuner ce matin. J'avais rendez-vous avec des artisans. Et puis, il m'a mis mes petites tartines au chaud. J'ai dit « Je reviens ». Voilà.
10: C'est génial.
16: Bah oui, c'est génial.
15: c'est la confiture maison de la maman de Camille. Ça, c'est Mirabelle, mais il y a aussi abricot.
2: Tendre ami, permettez-moi de beurrer vos tartines.
10: Un bel endroit que je vous conseille vraiment. Et puis si un matin vous avez envie de tartines, hein, beurre, confiture maison, bah, vous savez où aller maintenant.
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1: Là, je suis en pleine campagne, à Moulay-Marcenat. Donc, c'est considéré comme un quartier de Volvic, mais on est au-dessus de Volvic, hein, pas très loin de Charbonnières-les-Varennes. Et alors, figurez-vous qu'ici, j'ai trouvé un tatoueur. Là, c'est dans une maison de particulier, hein, on est chez lui, je pense. Volcan Inc., salon de tatouage privé. On va sonner quand même. Mais s'il est en train de tatouer, il va peut-être pas nous ouvrir. Attention, chien.
2: Bonjour.
1: Bonjour, c'est Seb.
2: C'est Seb.
1: Enchanté.
2: Enchanté.
1: Patricia.
2: Bienvenue.
1: Mais enfin, mais un tatoueur en plein milieu de nulle part.
2: Oh, nulle part.
1: Oh, bah, un petit peu quand même. Vous êtes en plein travail ?
2: Ouais.
1: Et bonjour. Ah, mais ça se passe dans la salle de bain, carrément. Alors,
2: non, c'est pas une salle de bain.
1: Ah, pardon.
2: C'est une ancienne salle de bain. D'accord. C'est un salon.
1: C'est un salon de tatouage. Ouais. Où là, il y a une dame qui est... Ah oui, je vois que ça commence.
2: Ça commence tout juste.
1: Ça commence tout juste. Bonjour. Comment se fait-il que vous ayez trouvé ce salon ici, un peu quand même à la campagne, hein?
3: Bouche à oreille.
1: Ah, mais c'est
3: voilà.
1: Ça. C'est
3: une amie à moi qui s'était fait tatouer, et j'avais beaucoup aimé ce que Sébastien avait fait, donc j'ai dit allez.
1: Seb, c'est ça votre secret, le bouche à oreille?
2: Les réseaux et le bouche à oreille, ouais. Qui est un réseau aussi d'ailleurs.
1: C'est pratique parce que du coup, c'est pas la peine d'aller à Clermont-Ferrand, plein centre, pour ouvrir un salon.
2: Surtout avec l'état de Clermont en ce moment, donc c'est pratique.
1: C'est presque plus avantageux d'aller chez vous que...
2: Exactement. Puis ici, on a de l'air frais et pur.
1: De l'air pur.
2: Exactement.
1: Comme quoi, c'est ce qui se dit, hein, c'est quand on a une bonne réputation, peu importe après tout où est-ce qu'on est installé.
2: Le lieu, oui. Géographiquement, c'est sûr que ça change pas grand-chose.
1: Eh bien, écoutez, qu'est-ce que vous en dites? On va s'y mettre?
4: Ah, mais c'est parti.
1: Je peux assister un peu? Alors, vous faites quoi? Racontez-moi.
3: Un soleil. Mmh. Voilà. Parce que le dessin m'a plu à la base. Et pour tout dire, je crois que je ne l'ai même pas dit à Seb, la copine par qui j'ai connu ton travail, elle m'appelle son soleil. Donc,
1: Oh, mais c'est
3: donc
1: trop
3: voilà.
1: Beau
3: donc, voilà.
1: C'est que vous êtes un vrai soleil, alors.
3: Un petit clin d'œil à elle, quoi.
1: Pourtant, sur votre t-shirt, c'est marqué « J'aime pas les gens ».
3: Ah ouais, ça c'est...
1: Est-ce que vous avez une... Je suis en train de regarder hein, vos dessins. C'est vous qui dessinez ou vous prenez des modèles ?
2: Alors, ça dépend.
1: Mais on peut venir vous voir, par exemple, avec un dessin qu'on a, nous?
2: Ah, mais complètement. Je le personnaliserai parce que j'ai une technique de travail assez personnelle. Je travaille, ça s'appelle le dotwork. En français, on pourrait appeler ça du pointillisme. C'est-à-dire qu'en fait, je ne fais que des points. Voilà, on peut voir les.
1: Ah, mais oui,
2: visages,
1: c'est
2: là,
1: que des points, donc il n'y a pas de gros traits.
2: Il n'y a pas de. Les ombrages sont réalisés qu'en points, en fait.
3: Mes deux premiers tatouages sont dans le dos, je ne les vois pas.
1: Ah, vous en avez deux dans...
3: Voilà, donc maintenant je veux des tatouages que moi je vois.
1: Bah oui, si à chaque fois on est obligé de se tourner pour regarder le tatouage qu'on a sur les fesses.
3: Exactement.
1: Franchement, hein. Puis avec l'âge, on se met un peu moins à poil, donc il n'y a plus que nous pour le voir.
3: C'est pas faux. Oui, mais c'est...
1: Ouais, ça devient nettement moins public au bout d'un moment.
3: Oui, c'est vrai. Mais...
2: Allez, on va préparer l'encre.
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1: Passez un très très bon dimanche avec les programmes d'ici Pays d'Auvergne. Il est midi. C'est le journal de la mi-journée présenté par Célestin Navarro.
2: Fin de saison pour l'ASM, malgré une victoire de prestige hier sur la pelouse de l'UBB. Les rugbymen clermontois nous ont fait vibrer jusqu'aux derniers instants du championnat.
3: Allez, Lucas Zamora pour Harry Plummer. La tentative de trappe. Oh, ça passe ! Ça passe pour Harry Plummer ! Harry Plummer !
2: Drop pour la victoire à la 77e minute. Score final 34-31. Et pourtant, cette victoire ne sert à rien. L'ASM termine 7e au pied des qualifs pour les phases finales. Evan Le Bastard, on peut parler d'une victoire au goût amer.
4: Le scénario peut difficilement être plus cruel. L'ASM bat l'UBB, réalise un exploit monumental, mais n'a rien à célébrer. Le troisième ligne, Antimemri, en ressort avec un sentiment mitigé.
5: Il y a de la fierté parce qu'on avait à cœur de se racheter du match de la semaine dernière. C'était pas du tout l'image qu'on voulait renvoyer auprès du club, auprès de nous-mêmes, auprès des supporters surtout. Et là, ce soir, on est déçus, ouais, parce que tu gagnes ici, chez Champion d'Europe. Et tu finis à 2 points du top 6. On fait le job, mais malheureusement, ça passe pas, quoi.
4: Le capitaine Baptiste Jauneau, lui, veut garder le positif.
6: On est très très content d'avoir pu montrer un peu l'engouement qu'on avait, la rage, etc. Et ça se transmet aux supporters et les supporters le ressentent aussi. Et c'est pour ça qu'on commence à créer quelque chose avec eux.
4: Et pour l'entraîneur Christophe Urios, il y a des motifs d'espoir.
7: Je dois juste féliciter les mecs qui ont réussi à se remobiliser. C'était pas facile, hein. Mais franchement, on a fait un match incroyable aujourd'hui. Donc, pour le moment, on est sous l'onde de la déception, évidemment. Mais en même temps, on se dit, si on voit un peu plus loin que le bout de notre nez, c'est bien pour la saison prochaine, quoi. Voilà. Mais bon.
4: L'ASM aura finalement réussi l'exploit de gagner à Bordeaux, Toulouse, Montpellier et Toulon. Et quand même rater les phases finales.
2: Fin de saison donc pour l'ASM. Pour les revoir en top 14, ce sera la saison prochaine, reprise le 5 septembre. Un suspect interpellé dans le sud de la France, mis en examen hier pour meurtre, ce Clermontois de 22 ans, est soupçonné d'avoir tué par balle un jeune de 18 ans à Cournon d'Auvergne dans la nuit du 21 au 22 mai.

0: du puits, tout comme une petite fille de 6 ans, plus légèrement blessée. Des Auvergnats sont appelés aux urnes aujourd'hui. Élection municipale partielle pour 4 communes, 2 autres, ce sera la semaine prochaine. Elles n'avaient pas de candidat en mars dernier. Le mal est réparé, on a trouvé des volontaires. En attendant, ces communes étaient gérées par une délégation de 3 personnes, nommées par le préfet pour gérer les affaires courantes et susciter des vocations. Mission réussie, Emmanuel Moreau, puisqu'il y a au moins une liste dans ces 6 communes auvergnates.
1: Alors aujourd'hui, les élections ont lieu dans 4 communes, du Cantal, de la Haute-Loire et du Puy-de-Dôme. Le vote dans les 2 communes de l'Allier concernées aura lieu dimanche prochain. Et s'il n'y avait pas de candidat à la date normale de ces élections, le vide du mois de mars a provoqué une réaction et des volontaires pour la mairie, au point qu'il y a même 2 listes dans 2 communes, c'est-à-dire 22 candidats à Saint-Jacques-des-Blas dans le Cantal, 305 habitants, et à Blassac en Haute-Loire, 126 habitants, et donc un véritable enjeu pour le scrutin d'aujourd'hui. Ce sera un peu moins le cas à Espinasse et La Sauvetat avec une seule liste en présence, mais au moins la certitude qu'il y aura une équipe municipale pour le mandat. Tout comme dans l'Allier, Bilzois et Le Bouchot auront une liste pour l'élection de dimanche prochain. Dans les 6 communes, ce sont au total 91 candidats qui se présentent à cette municipale partielle.
0: Et les bureaux de vote restent ouverts jusqu'à 18h. Moitié médiévale, moitié renaissance, le château de Pionsat fait partie des candidats de la délégation Auvergne pour le Grand Prix du patrimoine et du tourisme local. On peut choisir son préféré jusqu'au 28 juin. Les 3 sites avec le plus de votes recevront entre 100 et 150 000 euros. Ce programme porté par la Fondation du patrimoine a déjà aidé à rénover plus de 200 sites en zone rurale. La météo pour aujourd'hui, c'est une belle journée qui nous attend sur l'ensemble de la région, en plaine comme en montagne. Du soleil pour tout le monde à Clermont, Rion, Cournon, il fera jusqu'à 24 degrés, jusqu'à 26 à Issoire, 25 degrés à Thiers, à Vichy, il fera 24 degrés. En montagne, on s'attend à 18 degrés. Demain, c'est de la pluie et des orages, 22 degrés en plaine, 15 en montagne avec du vent. Midi 5 sur votre radio, ici, Pays d'Auvergne, l'heure pour Willy Revelli de déjeuner chez vous.
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4: Bonjour, bon dimanche, sous vos applaudissements, c'est Willy vient déjeuner chez vous, numéro 1060.
5: Oh là là, ça filoche.
4: Bonjour la tribu.
5: Bonjour.
4: Alors, qui est là aujourd'hui? Nicolas Malabeuf, votre enfant de la télé. Bonjour mon bon Nicolas.
5: Bonjour Willy, bonjour tout le monde.
4: Et Fabien Imo, notre geek. Bonjour mon Fabien.
6: Bonjour Willy, bonjour à tous.
4: Et bienvenue à tous mes amis. Merci d'avoir choisi votre émission utile sur votre radio utile. 55 minutes qui arrivent là pour apprendre, comprendre et s'amuser de l'actu avec nos invités, nos chroniques, notre musique, nos cadeaux. Notez bien les dossiers du jour. Dans un instant, on va revenir sur cette histoire complètement dingue. Mardi soir sur M6, un prêtre raconte en direct qu'il a recueilli en 2022 les confessions de Xavier Dupont de Ligonnès, qui lui aurait avoué les meurtres de sa famille. C'est une onde de choc, sauf que le gars n'était pas prêtre et que cette histoire a vite senti l'arnaque. S'en est suivi donc un débat sur le secret de la confession. Un prêtre doit-il dire, quoi qu'il arrive, ne jamais jouer, jamais rien dévoiler? Ça m'a intéressé, ça nous a intéressé tous. On va en parler dans une minute. Et à 12h30, vous connaissez ces lunettes, Mac Lesguy de l'émission E égale M6 sera avec nous. C'est une spéciale M6 aujourd'hui.
5: Ah oui,
4: E égale M6 sera avec nous. Il a sorti un livre, Toutes les vérités scientifiques sont bonnes à dire. Alors, le manque de sommeil fait-il grossir? Pourquoi le froid ne provoque pas le rhume? Faut-il choisir entre manger une entrecôte ou sauver la planète? Bon, moi,
5: on a fait notre choix.
4: Voilà, moi j'ai fait mon choix. On va en parler avec Mac donc dans 20 minutes. Et bien sûr, vous le savez, on fait cette émission tous ensemble. Vous faites partie de cette tribu, mes amis. C'est la plus grande émission de radio du monde. Vous êtes tous des chroniqueurs. Venez nous rejoindre d'abord sur le groupe Facebook.
6: Oui, si vous appelez Xavier Dupont de Ligonnès, vous pouvez. Vous pouvez vous abonner sur le groupe Facebook.
4: Mais vous, Xavier, alors.
6: Il faut taper Youpi la vie avec Willy Revelli. Vous tombez sur nous. Et la question du dimanche, Bernadette Chirac avait interdit à son mari de la tutoyer. Oui. Et vous, qu'avez-vous déjà interdit à votre partenaire? Ça nous intéresse. Alors, on a déjà pas mal de messages. Christophe, je lui ai interdit de coucher avec un autre.
4: Ah oui, c'est pas mal.
6: Et Francis, de parler trop pour rien dire, je l'adore.
4: C'est
6: sympa, Francis. Donc continuez à réagir, c'est complètement gratuit. Pour nous retrouver, vous allez sur Facebook et vous tapez Youpi la vie avec Willy Revelli.
4: Voilà,
6: et
4: si vous voulez réagir sur tout ce que vous entendez dans l'émission ou juste nous passer, nous faire un petit coucou, venez, c'est la libre antenne du week-end, vous le savez, 0810 055 056. Appelez, hier c'était mou, j'aime pas quand c'est mou. Alors appelez, il y a Oumaïma qui est là, qui vous attend, 0810 055 056. Et
6: alors on a un tel respect
5: respect pour elle que la carte cadeau, on ne la tutoie pas, on la vouvoie.
4: On la vouvoie.
5: On a trop de respect. Elle vaut 100 euros et on vous l'offre en fin d'émission.

0: Merci mon bon ami. On a tout dit.
1: On a tout dit.
0: Allez, démarrons. Allez.
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0: Allez, ouvrons notre premier dossier. Bonjour Arnaud Alibert.
3: Bonjour.
0: Bienvenue ici, vous êtes prêtre et rédacteur en chef du journal La Croix. Vous avez séché la messe aujourd'hui, non? Vous y étiez là, vous l'avez faite?
3: J'y étais, je suis sorti simplement deux petites minutes avant pour prendre l'antenne avec
0: ça
3: vous.
0: Ça c'est gentil, quel grand professionnel. Merci d'être avec nous pour évoquer cette histoire complètement folle qui a eu lieu cette semaine. Je vais en rappeler les grandes lignes pour ceux qui n'avaient pas suivi. Un homme qui s'est fait passer pour un prêtre appelle en direct une émission de Julien Courbet sur M6. Il raconte qu'en 2022, il aurait confessé Xavier Dupont de Ligonnès, qui lui aurait avoué donc les meurtres de sa famille. Le prêtre dit voilà, je parle, et l'évêque de Carcassonne m'a donné l'accord pour que je puisse parler. Bon, dès le lendemain, on a compris que tout ça, c'était n'importe quoi. Mais voilà, il y a eu tout un débat toute cette semaine, du coup, et un peu même des fantasmes liés à la confession. Est-ce que vous pouvez nous dire, mon père, voilà, que si on vient vous voir et qu'on vous raconte ce genre d'histoire, vous, en tant que prêtre, par rapport à la confession, il se passerait quoi? Est-ce que vous nous confirmez qu'effectivement, il y a le secret, quoi qu'il arrive?
3: Alors, je vous confirme d'abord qu'il y a beaucoup de fantasmes.
0: Ça, c'est certain. Voilà.
3: Puisque, ça fait 21 ans que je suis prêtre. Et on m'a jamais posé de questions sur comment je fais pour l'Eucharistie ou pour les baptêmes. Et on me pose toujours qu'est-ce
0: sur
3: que
0: la confession.
3: Alors. Il se trouve que je suis aussi aumônier en prison. Quand je confesse un criminel ou prétendu tel en prison et qu'il m'avoue ce pourquoi il est là, il y a aucune raison que je prenne la parole auprès de n'importe qui. Il est déjà pris en charge par la société. Ouais. Donc, la question de il n'y a ni une question de droit, ni une question de morale. Ouais. Les choses sont en place. À l'extérieur, un criminel qui viendrait me dire qu'il a commis un crime ou qu'il est en train de commettre un crime... Ouais. C'est une vue de l'esprit. Ça fait, comme je vous l'ai dit, plus de 20 ans que je suis prêtre. Je n'ai jamais reçu ni entendu aucun de mes confrères dire cela. Il faut même rajouter, même inverser, c'est-à-dire que si le criminel, par définition quelqu'un de pervers, savait que le secret pourrait être levé, au contraire, peut-être il jouerait là-dessus pour avoir une stratégie de communication qui lui permettrait peut-être de brouiller les cartes. Donc vous voyez, on est vraiment dans le dans le fantasmagorique. Voilà. Mais c'est la première chose qu'il faut dire.
0: Ouais.
3: Après toute cette affaire de M6, et on aurait d'autres choses à dire évidemment.
0: Ouais. Mais là, pour en revenir sur le secret de la confession, admettons moi je viens vous voir cet après-midi ou demain matin, mon père, et puis je viens vous dire voilà, je viens vous avouer un truc très très grave que j'ai fait. Qu'est-ce que vous me diriez?
3: Alors là, c'est là où il faut entendre que le secret en fait qui va lier le pénitent et le prêtre, il est sur ce que le pénitent va dire, il est aussi sur ce que le prêtre va dire au pénitent.
0: C'est-à-dire
3: qu'il va y avoir un dialogue en vérité et qui va dire la personne en fait, elle vient parler à Dieu en fait.
0: C'est
3: quand elle va voir le prêtre qu'elle est sincère, elle vient parler à Dieu. Donc le prêtre, il aide la personne à s'adresser à Dieu et à recevoir une parole de vérité qui peut la remettre en place sur le bon chemin.
0: Ouais.
3: Mais ce genre de situation donc qui est très courante parce que les gens se confessent, pas beaucoup mais quand même ils se confessent, n'entraîne aucun désordre public. En fait, c'est comme je vous dis, c'est une vue de l'esprit de penser que la justice ou la police pourrait avoir dans les prêtres des auxiliaires de leur travail. Ça, c'est complètement faux. Mmh. Ce qui ou invraisemblable, si vous voulez fantasmer. Ce qui arrive, ce sont souvent des fautes morales.
0: Mmh.
3: Donc, par exemple, j'ai dit un gros mot à l'antenne de ici radio.
0: Oh non,
4: ça n'arrive jamais.
0: C'est pas notre genre, mon père. Alors là, mon père, ça n'arrive jamais. Alors dis-nous, s'il faut que je me confesse à chaque fois que je dis un gros mot, on va se voir souvent, Arnaud. Mais bon, voilà. D'accord. Mais sinon, pardon, j'insiste un petit peu là-dessus, mais le secret de la confession, voilà, c'est quelque chose qui est, j'allais dire, gravé dans le marbre, de toute façon, chez vous?
3: Non, alors ce qu'il faut avoir en tête, c'est que dans l'affaire de M6, quand le prêtre dit « j'ai l'autorisation de l'évêque de parler », ça c'est complètement faux, c'est invraisemblable, c'est impossible.
0: D'accord.
3: En revanche, un prêtre qui recevrait en confession une donnée extrêmement grave.
0: Oui.
3: Et qui donc serait tenu par le secret, mais il irait auprès d'un ami, d'un confrère, d'un évêque, pour essayer de lui faire comprendre qu'il a reçu quelque chose qui est très grave, pour lequel il est en grande tension intérieure, etc. Donc ça, c'est tout à fait possible pour essayer de mettre en place un partage, si c'est vous ça. Voulez, d'une vérité qui serait trop lourde.
0: Ouais. D'accord. Donc
3: et
0: ça.
3: Si au cours de ce dialogue, il devait lâcher un morceau de la vérité qu'il aurait entendu et donc il serait donc en contravention avec le secret de confession, alors il pourrait voir un évêque réexpliquer sa démarche et dire voilà, j'ai commis cette faute et donc le prêtre ne serait pas excommunié jusqu'à la fin de ses jours, il pourrait retrouver son poste de prêtre. Ce qui compte beaucoup, c'est l'intention.
0: C'est l'intention.
3: C'est-à-dire, si le prêtre a l'intention de nuire au pénitent en révélant la vérité, là, c'est gravissime. S'il a l'intention d'essayer de sortir d'une situation où il y a quand même un danger pour lui ou pour autrui, alors là, il y a une manière d'accompagner le prêtre pour qu'il soit pas écrasé par le secret et qu'il puisse mettre en place une forme de dialogue ou une parole qui le libère.
0: Bon, merci beaucoup mon père, je voulais avoir ces petites informations parce que ça m'a intrigué tout au long de cette semaine. Merci beaucoup d'être sorti quelques minutes comme ça pour venir nous parler. Merci infiniment. Donc Arnaud Alibert, prêtre et rédacteur en chef du journal La Croix. Je ne vous promets pas de garder le secret de tout ce que vous venez de dire, car il n'y a pas plus commère que moi. Mais d'accord. Hein. Moi, dès qu'on me dit un truc, alors tu le dis pas. Je vous jure, dans les deux minutes, je le dis.
1: Il le dit. Vous n'avez pas gardé un secret.
0: Rien. Merci beaucoup, mon père. Passez un bon dimanche. On parle de quoi avec toi dans un instant, mon Fabinou?
1: L'actu web, un jeune de 23 ans a créé une application pour vous aider à faire des économies. C'est nouveau, ça vient de sortir. Présentation dans un instant.
0: Merci beaucoup. Et appelez-nous, 0810 055 056. Vous réagissez avec nous sur tout ce que vous entendez. C'est chez vous. Cette radio est à vous, mes amis. Voici Alain Bachung et les vertiges de l'amour.

0: bien sûr Alain Bachung et les Vertiges de l'amour.
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0: Ah, je les aime, les deux bébés. Ça, c'est mes deux bébés. C'est Nicolas et Fabien. C'est vraiment mes deux enfants.
3: Mais on vous aime aussi.
0: Bah, appelez-moi mon père aussi.
3: Oui. Hein? D'accord, mon père.
0: Allez-y, mon fils.
3: Mon daron.
0: Ouais, mon daron.
3: Toute l'actu web de la semaine, j'ai repéré une toute nouvelle application qui va vous permettre de faire des économies sur votre plein de carburant.
0: Ah. Ça, c'est bien.
3: Non, c'est toujours un sujet qui préoccupe les Français.
0: Le nom... J'espère qu'il a raccroché le vrai père. Parce qu'il doit se dire qu'est-ce que c'est que ce merdier. Bon, alors, allez-y, continue.
3: Le nom de cette appli, Mon Plein Éco. Toute nouvelle appli créée par un Nantais de 23 ans. C'est chez vous, moi. Nico. Il y a vraiment un vivier de talent là-bas, non?
0: Talent.
3: Il s'appelle Jordan Baumard, étudiant en école d'ingénieur en informatique. Et il vient de sortir donc Mon Plein Éco. C'est complètement gratuit. Cette appli va vous aider à trouver une station-service près de chez vous avec le carburant au meilleur prix. Explication avec Jordan, le créateur de Mon Plein Éco.
4: Mon Plein Éco, c'est une application qui va vous permettre de localiser les stations essence les moins chères tout autour de vous, mais également sur votre trajet. Par exemple, vous partez en vacances, il y a énormément de petites villes sur votre chemin qui vont avoir des prix beaucoup moins chers sur l'essence. L'application va vous proposer les stations les plus optimisées avec le temps de détour le plus faible.
3: Donc ça s'appelle Mon Plein Éco, le petit truc en plus de l'appli. Le prix du carburant est mis à jour en temps réel et on vous informe si le carburant est bien disponible à la station service souhaitée, ce qui vous évite de faire un petit détour. Merci à Jordan pour la création de Mon Plein Éco. Jordan a seulement 23 ans quand même, je souligne. Grâce à son appli, on va faire des économies. Autre sujet qui fait parler depuis quelques jours.
5: Toutes les semaines.
3: Mais oui, mais c'est toujours Céline Dion. Céline a annoncé des nouvelles dates de concert à Paris pour l'année prochaine. Les fans sont en feu et elle inspire les internautes, Céline. I'm alive. Les pompiers de la caserne de Toulouse-Atlanta ont posté une vidéo cette semaine sur TikTok sur cette musique pour annoncer leur traditionnel bal des pompiers du mois de juillet. Et petit détail, dans la vidéo, un sapeur-pompier de Toulouse s'est déguisé en Céline Dion. J'ai jamais vu Céline avec autant de poils. C'est plus qu'une chute à vue.
0: On ne sait pas, on ne la connaît pas. Hein. On ne la connaît pas plus que ça.
3: Non, mais elle n'a pas de barbe. Ça se voit qu'elle a pas de barbe.
0: En temps normal, tu l'as déjà vu en robe de chambre.
3: J'aimerais bien.
0: Le matin en se levant.
3: Bon, bref, dans cette vidéo, on voit les pompiers de Toulouse dans une chorégraphie endiablée. Une nacelle a été mobilisée et le clip se termine avec une pluie de confettis. Voilà, c'est très festif. Et donc, la vidéo se termine avec ce texte. Oui. Pas d'inquiétude, notre Céline vous attend. Donc, le vendredi 3 juillet 2026. Donc, eh bien, rendez-vous à la caserne de Toulouse pour voir une Céline Dion qui devrait mettre le feu au bal des pompiers.
0: Le feu.
3: On termine l'actu web avec un artiste que j'ai découvert sur TikTok. C'est un musicien brésilien. Ça m'a fait la semaine, ça. Le gars, en fait, fait de la musique avec tout ce qu'il trouve. Par exemple, des jouets en plastique en forme de poulet qui font pouet-pouet.
0: On entend pire.
3: Bon, plus fort encore. Il a fait un duo avec sa machine à laver. Ça, c'est pas banal. En fait, sa machine, elle fait des bip bip. Du coup, il a eu l'idée d'installer son piano dans sa buanderie pour un duo pas comme les autres. Donc ça, c'est les bip bip de sa machine à laver.
6: Original.
3: Voilà le premier duo machine à laver piano. Tout le monde s'en fout. Merci Internet d'exister pour ce genre de moment. Moi je vous laisse car ce morceau m'a lessivé.
0: Merci beaucoup. C'est un peu Rémi Bricard. Ah oui.
3: Oui, c'est un petit peu Rémi Bricard. Ah oui. Bon, pas pareil.
0: Parfois on parle sous ces jingles. De toute façon, il y aura bien un jour, on arrêtera.
3: On découvre l'émission.
6: On ne respecte rien.
0: J'espère qu'ils n'ont pas payé quelqu'un pour les faire, ces jingles, parce qu'on les entend jamais.
3: Mais c'est pas grave. L'essentiel, c'est qu'on vous entend et
0: voilà,
3: c'est l'essentiel.
0: Merci, mon bon Fabilou. Oui. Allez, dans un instant, on va vous présenter un invité pas banal, parce qu'on aime vous présenter des invités pas banaux. Mais d'abord, tiens, on va écouter Pascal Obispo et Francis Cabrel. Ils sont deux. Avec Il faudrait que pleuve l'amour. Disons, c'est très amour aujourd'hui.

0: Pascal Obispo et Francis Cabrel.
1: Je les adore.
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0: Oui. Allez, comme promis, place à la personne pas banale du dimanche. Bonjour Gauthier de Ginestet.
4: Bonjour. Oui.
0: Bienvenue ici, mon cher Gauthier. Alors, vous êtes de Castres. Vous êtes castré et moi castré, c'est marrant.
5: Oh là
0: c'est
5: là.
0: Vraiment très drôle. Très, très
5: bien préparé cette interview.
0: Et vous venez de lancer une application pas bête qui s'appelle Pet Meter. P-E-T-M-E-E-T-E-R. Alors, de quoi s'agit-il, mon cher Gauthier?
4: Alors, il s'agit d'une application de rencontre pour animaux de compagnie.
0: Bête.
4: On s'adresse essentiellement aux chiens, aux chats, aux nacs, donc tout ce qui est hamster, lapin,
0: ouais.
4: Et puis éventuellement également les oiseaux. Et puis donc on a quelques originalités qui nous ont rejoints donc ces derniers temps, à savoir des reptiles, par exemple des lézards, des serpents, et on a même des chevaux.
0: Ah oui, des chevaux. Donc c'est quoi? C'est une application de rencontre pour des animaux, c'est ça?
4: C'est tout à fait ça. Voilà. C'est une application de rencontre pour animaux.
0: Voilà.
4: Vous inscrivez votre animal, vous inscrivez votre profil propriétaire, votre animal, et vous swipez donc la liste de profils qu'on vous propose à proximité de votre lieu de résidence.
0: Trop bien. Donc alors l'idée c'est quoi? C'est pas de dire, par exemple voilà, moi j'ai mon chien Pupus là, il bat de la queue pas bien en ce moment. Il a la queue molle.
5: Il a pas le moral.
0: Ça, il a pas le moral. C'est la queue elle fait voilà. Donc je sens qu'il a pas le moral. Et là je me dit, il faut qu'il se trouve une pote, tu vois, un pote. C'est pas un truc amoureux, hein, c'est un truc de rencontre.
5: Après, ils font ce qu'ils veulent, les
0: animaux. Après, ils font ce qu'ils veulent, exactement.
4: Voilà, c'est ça.
0: Voilà, donc je remplis son profil et puis je mets son petit caractère, tout ça, c'est ça, hein.
4: Alors voilà, on demande toute une liste de caractéristiques en fonction de votre animal.
0: Voilà.
4: Ça passe par les notes de santé, savoir justement s'il est castré ou non, son caractère en général, s'il est sociable, etc. etc. Et en fait, toutes ces caractéristiques permettent vraiment de savoir si votre animal va être compatible avec celui que vous allez swiper.
0: Voilà, par exemple, je sais que je vais me promener à tel endroit, je me dis tiens, ça serait bien qu'il joue avec quelqu'un, et on fait comme ça. Et du coup, ce qui est bien aussi, c'est que même les propriétaires, ils se rencontrent
5: aussi. C'est surtout ça, je pense, non?
0: Bah oui.
4: C'est une éventualité, on peut pas l'exclure.
0: J'aime bien Gauthier. Vous êtes politique aussi, Gauthier. On dirait un homme politique.
5: Oui, oui.
0: Et c'est une éventualité. Donc c'est vachement bien. Et donc c'est pour tous les animaux, alors, parce que je crois qu'il y a une majorité de chiens pour le moment sur l'appli.
5: Voilà,
0: c'est ça, c'est pour tous les animaux.
4: On reste ça reste entre 85 et 90% de chiens, environ 5% de chats, même si la communauté des chats s'élargit de plus en plus. Et puis ensuite, donc, tous les 5% restants, comme je vous le disais, ce sont les chevaux, les reptiles, etc.
0: C'est ça. Et alors, pourquoi cette idée, mon cher Gauthier, c'est venu d'où ça alors?
4: C'est en discutant avec des amis, parce que j'ai des amis qui résident dans des appartements et qui se retrouvent avec des chiens et des chats qui ne sont pas, qui ont quelques difficultés justement à être sociabilisés. Ces animaux restent enfermés dans ces appartements et en fait donc ces discussions que j'ai pu avoir avec mes amis me disaient justement comment je peux faire pour sociabiliser mon animal. Et c'est à partir de là que l'idée m'est venue et que j'ai créé Pet Meter.
0: Et donc c'est disponible partout en France ou c'est que à Castres?
4: C'est disponible partout en France et dans le monde.
0: Ah, dans le monde.
4: Et l'application est traduite en français et en anglais.
0: Et c'est gratuit? C'est tout gratuit ou...
4: C'est 100% gratuit et ça restera gratuit quoi qu'il en soit.
0: Bravo Gauthier. Voilà, grâce à Gauthier, tu vois, mon chien, il s'emmerdera plus. Il est mou.
5: Oui, il est un petit peu mou.
0: J'aime pas. Gauthier, oui, moi, j'aime pas. C'est mon chien qui me siffle tout le temps. Merci Gauthier de Ginestet, créateur de l'application Pet Meter. P-E-T-M-E-E-T-E-R. Pet Meter. Le Tinder des animaux. Merci infiniment, Gauthier. Passez un beau dimanche. Voilà une belle idée.
5: C'est une belle idée.
0: Très bien. Vous aimez être
5: ici.
0: Vous aimez la paix.
5: Ça.
0: Tant mieux, elle arrive. Et juste après, c'est les infos pratiques près de chez vous avec le SI Express.
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1: Symbiose, c'est à Aulna et c'est samedi prochain à partir de 17h au Square Stéphane Hessel. Symbiose, c'est un festival culturel qui célèbre toutes les formes d'expression artistique. Cette manifestation rassemblera près de 50 artistes amateurs et une dizaine de professionnels. Renseignements et programmes sur le site internet de la ville d'Aulna. Le festival piano à Rion célèbre cette année ses 40 ans. Il se déroule jusqu'au mardi 16 juin. Se produiront de grands solistes internationaux et la musique de chambre sera au sommet. Les étoiles de la jeune génération brilleront avec le pianiste d'origine auvergnate Virgile Roche et l'ensemble Théodora, entre autres. Pour tout savoir sur la programmation, le site piano-a-rion.com.
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0: Partons gaiement vers la deuxième demi-heure de votre talk show du dimanche. Alors ici, c'est comme la messe du dimanche.
8: Mais on va pas pareil,
0: hein, ça, non. Dans un instant, on va parler de la science au secours de notre quotidien avec Mac Lesguy.
8: Ah, on l'adore.
0: On l'adore, Mac Lesguy. Et votre tribu là, notre enfant de la télé, Nicolas Malabeuf. J'ai appris tout à l'heure que tu as fait une licence. De quoi?
8: Oui, j'ai fait quelques études. Quand même.
0: Alors, tu as fait le bac et après le bac?
8: Une licence information communication du côté de Nantes. Ça se voit pas, mais j'ai des années d'études.
0: Mais ça, c'est fou comme ça. Ne s'entend pas, mais à aucun moment. Et puis notre spécialiste de web.
8: Aucune étude, hein. Licence 4.
0: Non. Et c'est déjà pas mal.
8: Et vous
0: Rien, moi rien.
5: Non, j'ai fait des études.
0: L'école du rire.
5: L'école du rire, mais oui, on est plus en 90.
0: J'ai fait l'école des fans, ça c'est vrai. J'ai présenté.
5: Ah oui, c'est vrai.
0: Et voilà, c'est déjà pas mal. Et puis, alors vous qui nous écoutez, vous êtes ici chez vous.
8: Réagissez.
0: Vous pouvez réagir sur le groupe.
8: Alors ça, c'est complètement gratuit sur Facebook. Vous tapez Youpi la vie avec Willy Revelli. On vous a posé une question parce qu'en fait, Bernadette Chirac avait interdit à son mari de la tutoyer. Et vous, qu'avez-vous déjà interdit à votre partenaire? On a beaucoup de messages. Ah. Corinne a posté interdit de commenter les résultats de mon régime.
0: Ah ouais.
8: Ça, c'est pas mal.
0: C'est bien,
8: et il y a Laurence, je lui ai interdit de ronchonner. Mais quand je lui dis ça, il ronchonne.
0: Voilà, c'est un mec.
8: Donc continuez à réagir, c'est gratuit. Le groupe Facebook pour nous retrouver, vous tapez Youpi la vie avec Willy Revelli.
0: Et appelez-nous aussi parce que c'est mou là. Qu'est-ce que vous avez depuis hier? J'aime pas ça. J'ai l'impression que personne nous écoute. 0810 055 056. Allez, appelez, même juste pour dire bonjour. Allez, pap. En plus, vous n'allez pas repartir les mains vides parce que.
8: Et oui, une carte carburant qui ne tombe pas après-demain, qui ne tombe pas demain, qui tombe en fin d'émission.
0: Là, t'imagines, donc c'est 100 euros de carburant, ça, c'est pas rien en ce moment.
8: Cadeau.
0: 0810 055 056. Appelez-nous, pitié. Mais d'abord, si vous n'avez pas suivi l'actu, pas de panique, l'actu vous suit. Il est temps pour moi de mettre
2: les points sur les i. Oui, il revient.
7: Mets les points sur les i.
0: Et on commence avec un point, Patrick Bruel. Regarde ma bite. Oh. La plaque au nom de Patrick Bruel a disparu de la grande plage de Dinard. Et là, du coup, c'est plus la plage des grands hommes. Mais bon, tel qu'on connaît Bruel, cette plaque devrait vite réapparaître sur la plage de Nibar. Sacre du PSG, Jordan Bardella bat son record de popularité dans les sondages à la suite des émeutes. Allez les gars, c'est bien. Jeudi, il y a le mondial qui démarre. Continuez à bien tout péter, hein. Bardella président, on y est presque, on ne lâche rien. Allez, c'est bien, on y va. Violence PSG-Arsenal toujours à Pau. Un jeune condamné pour avoir jeté un saucisson dans l'œil d'un policier. C'est le fameux saucisson à l'ail. Habituellement, on se fait arrêter pour port d'armes prohibées, mais pas pour armes de port prohibées. Le port. Bernadette Chirac est morte. Bon, bah, rip, reste une pièce jaune. Oh. Patrick Poivre d'Arvor, PPDA, visé cette semaine par deux nouvelles plaintes. C'est PPD rap. Il va finir par avoir une EQTF, hein, une obligation de quitter le tanga des femmes. À Los Angeles, la chanteuse Britney Spears a plaidé coupable après une arrestation pour conduite en état d'ivresse. C'est Britney Spritz. Britney Spears qui avait sorti il y a peu une autobiographie, La femme en moi, à ne pas confondre avec celle de PPDA, Moi en la femme.
8: Oh non.
0: Télévision, dans Mask Singer, le chanteur Danny Briand a été trouvé dans le masque du caillou.
8: Ah.
0: Et donc il a beau faut s'appeler Brillant, le caillou, vu qu'il n'est pas allé en finale, c'est pas une pierre précieuse. L'éléphant, c'était Patrick Bruel, mais bon, c'était trop facile, il avait la braguette ouverte, on voyait ça trop, alors bon, ça comptait pas. Les données de 100 000 clients, dont les coordonnées bancaires piratées chez Basic Fit. C'est Basic Fit. Netflix annonce que la saison 6 de Emily in Paris sera la dernière. Bah tant mieux, cette série, c'était n'importe quoi. J'ai vu une scène où Emily met moins de 10 minutes à commander un café dans un bar, et en plus, le serveur lui a répondu avec plaisir. Et en souriant avec ça. Non mais n'importe quoi, c'est exagéré. Enfin, la question du jour. Tiens, bah si on fait un crossover entre Emily in Paris et Faites Entrer l'Accusé, est-ce qu'on pourra l'appeler Emily Louis in Paris?
8: Ouh.
0: Eh ben vous avez 2 ans. Malheureusement, dans 207 jours, c'est fini 2026.
8: Bravo. Il va falloir vous confesser là.
0: Oui.
9: Il y a des choses à dire là.
8: On rappelle mon père.
0: Oui, on va rappeler. Non, il est là pour 3-4 heures. Alors allons-y vite. Allez, mes amis, si vous n'avez pas le moral,
9: on n'est pas bien.
0: Bah, on a la solution.
9: Non.
0: Quoi que vous fassiez, vous arrêtez tout. Vous vous levez. Et quand je vous dis à vous, vous allez me faire un palabapapapa. D'accord.
9: Là, ça va pas.
0: On a un coup de mou. Et un coup de mou.
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0: À vous. Et voilà, ça va beaucoup mieux. Voilà, ça va beaucoup mieux. Voici KOD avec Chacun sa route sur votre radio ici. Merci d'être avec nous, mes amis. À tout de suite, juste après ça, avec Mac Lesby.

0: plaisir de réécouter ça. Merci Bulle. Bulle, c'est celle qui programme les missions. Merci ma Bulette. C'était fini, effectivement, KOD avec chacun sa route. Oui.
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0: Celui qui arrive maintenant, je l'adore. Ouvrons notre nouveau dossier. Bonjour Mac Lesguy.
3: Bonjour Willy.
0: Bienvenue ici mon cher Mac. Alors on vous voit chaque dimanche soir sur M6 depuis 102 ans dans E égale M6. Et Max,
4: ça cartonne.
0: Mais ça cartonne.
4: Depuis 35 ans.
0: Non mais t'imagines, et je vous adore Max, mais comment vous faites? Moi qui suis le roi des crétins, je comprends tout quand vous expliquez les choses. Comment est-ce que vous arrivez à le faire ça? Dites-moi déjà.
3: Eh bien écoute Willy, c'est très simple. J'imagine que tu es derrière ta télé, ouais. Tu dis on va faire simple, pas trop compliqué pour que tu comprennes.
0: Et, bah voilà.
3: Et on essaie de s'y coller. Voilà.
0: Et bah voilà. Mais j'adore, je vous adore, Mac. Alors, donc là, le livre qui vient de sortir s'appelle Toutes les vérités scientifiques sont bonnes à dire. C'est un livre qui bouscule les idées reçues sur la science. Quelles idées reçues, par exemple, mon cher Mac?
3: Oh, des idées reçues sur les produits détox, sur la manière de bien s'endormir, sur les liens entre notre sommeil et notre poids.
0: Le poids.
3: On parle aussi du danger des chats, parce qu'on a beaucoup de chats et ça tue beaucoup d'oiseaux.
0: Ouais,
3: bref,
0: exactement.
3: C'est tout notre quotidien.
0: Voilà.
3: Est-ce qu'il faut économiser l'eau du robinet à toute
0: force
3: pour sauver la planète? Est-ce qu'on peut continuer à manger de la viande?
0: C'est
3: tout notre quotidien décrypté par la science.
0: Voilà, et justement, on va s'arrêter deux petites secondes là sur cette histoire d'eau là, du robinet, parce que vous dites, bah, évidemment, couper l'eau du robinet, évidemment, voilà, on se lave les dents, on le coupe, c'est bien logique. Mais vous nous dites quoi, en fait, si on fait des petits trucs aussi simples, chacun de notre côté, bon, on va pas aller loin avec ça, quoi.
3: Non, on va pas aller très loin, en fait, parce que ce dont on se rend pas compte, c'est que l'eau, c'est un produit qui est très lourd. L'eau de Paris, si vous l'économisez, il n'ira jamais à Lyon ou il n'ira jamais à Perpignan, là où il peut y avoir des sécheresses ponctuelles. Il faut vraiment faire très attention. Donc, les petits gestes ont des petits effets, en fait. Et ce que j'explique, c'est qu'il faut toujours avoir le sens des ordres de grandeur.
0: Ouais.
3: Il ne s'agit pas de gaspiller l'eau.
0: Bien sûr.
3: Mais
0: que
3: en revanche, économiser litre par litre l'eau pendant que vous arrosez votre jardin ne sert à rien.
0: Ouais.
3: Si d'ailleurs vous voulez faire des économies, ce n'est pas l'eau qu'il faut éviter de gaspiller, il faut faire attention, c'est l'eau chaude. Parce que pour le coup, pour l'eau chaude, si vous la chauffez avec du gaz, ça a une répercussion, sur votre portefeuille, et deux, ça émet beaucoup de carbone, beaucoup plus que votre litre d'eau froide. Donc, soyez attentif à votre eau chaude, très certainement, c'est pour ça que préférer des douches au bain, par exemple, c'est utile pour votre porte-monnaie et peut-être un peu pour la planète. En revanche, si vous êtes dans une région où il n'y a pas de problème d'eau, pas la peine de vous mettre martel en tête en essayant d'économiser chaque dixième de litre d'eau.
0: Voilà. Donc dans ce livre, voilà, donc vous évoquez, donc on l'a entendu, enfin des sujets légers comme effectivement l'alimentation des animaux ou le sommeil, mais donc des questions plus sensibles comme le nucléaire ou le bio. Tiens, par exemple sur la clim. Alors vous êtes exactement comme moi ou je suis comme vous. On est pro-clim. Non, mais il a fait très chaud là. La semaine dernière. Il faisait super chaud. Il y a encore tout un débat qui est arrivé sur la clim, et on a l'impression qu'en France, dès qu'on emploie le mot clim, c'est le diable.
3: Alors, la clim jusqu'à présent, c'était le diable. Et vous savez, beaucoup de gens disaient bon, la clim, c'est très mauvais pour la planète, etc. Bon, avec la dernière canicule, évidemment, qui est provoquée par le changement climatique, on sait bien qu'il va faire de plus en plus chaud l'été, donc il va falloir climatiser pour protéger les personnes les plus fragiles. Le débat est en train de s'éteindre. Enfin, les fameux contributeurs du GIEC, vous savez, ceux qui nous disent depuis toujours, faut faire très attention, etc., disent, il faut s'adapter au changement. S'adapter au changement climatique, au réchauffement, ça veut dire commencer par climatiser les personnes les plus fragiles, car vous aurez beau dire et beau faire, essayer d'atténuer le changement climatique, etc., on aura toujours des canicules, et il va y en avoir à répétition, plus intense, plus grave. Et si on veut éviter les surmortalités qu'on compte toujours à la fin des vagues de chaleur, il faut évidemment climatiser, à commencer par les personnes plus âgées.
0: Voilà, parce qu'effectivement, le fait qu'il n'y ait pas de clim dans les écoles, qu'il n'y ait pas de clim pour les plus âgés, enfin voilà.
3: Alors, on a vu, rappelez-vous, cette école à Mont-de-Marsan, où il a fait 50 degrés au mois de mai, et où, pour caricaturer, on disait les élèves tombent comme des mouches.
0: Bah oui.
3: Non seulement la clim permet de sauver des vies dans les EHPAD, dans les maisons de retraite, dans les hôpitaux, mais en plus, chez tous les jeunes, tous les étudiants, tous les écoliers, tous les gens qui ont besoin de travailler, au-delà de 30, 35 degrés...
0: On ne travaille plus, on n'a plus envie.
3: On ne travaille plus mal. Et puis on a des problèmes.
0: Voilà.
3: Donc il faut repenser en profondeur tout ça, en se disant, il faut qu'en période de clim, imaginez en période de canicule, si ça commence en mai, en juin, on ne va pas raccourcir les lignes scolaires. Donc il faut commencer à se préoccuper de ce problème.
0: Voilà. Et quand on dit que ça provoque des îlots de chaleur, là, que ça rejette de la chaleur,
3: c'est tout à fait vrai que dans une rue étroite où tout est climatisé, au lieu qu'il fasse 35 degrés dans la rue, il fera peut-être 35,5, 36, ah oui. 20 degrés de plus. Okay. Mais en attendant, dans vos intérieurs, au lieu de faire 35, voire 40, si vous êtes exposé en plein soleil, il fera 22 ou 23 degrés. Ah oui. Et ça qui sauve les vies, vous voyez. Voilà. Donc, c'est un petit réchauffement à l'extérieur, mais un gros refroidissement, une grosse climatisation à l'intérieur, et c'est ça qu'on veut.
0: Bon, en tout cas, voilà, c'est toujours des débats qui sont passionnants. Alors, vous parlez entre autres de ça dans votre livre. Il y a plein de sujets. Vraiment, c'est issu de chroniques hein, que vous avez faites sur notre radio il y a quelques temps.
3: Il y a plein de sujets. Je rencontre beaucoup d'idées reçues. Alors, donc, évidemment, ça fait débat et beaucoup de critiques. Je renvoie, parce qu'évidemment, c'est vraiment ce que le consensus scientifique dit aujourd'hui en 2026. J'ai mis toute une biblio à la fin.
0: Exactement.
3: Je ne dis rien d'ailleurs. Moi, je m'appuie sur ce que dit la science et je le vulgarise. Voilà. Et donc, je reste droit dans mes bottes. On a tellement d'idées reçues, de croyances, vous n'avez pas idée. Un lecteur me disait, mais je suis allé dans votre livre de surprise en surprise.
0: Exactement.
3: Avec de vraies implications sur notre quotidien.
0: Voilà, c'est exactement ça. Vous irez de surprise en surprise. Pour terminer, Mac, en un mot, est-ce que c'est plus dur d'expliquer la science aujourd'hui que quand vous avez démarré il y a 35 ans avec E égale M6? Est-ce que c'est plus compliqué? Est-ce que, avec les réseaux sociaux,
3: compliqué.
0: Tout ça?
3: Ouais. Exactement. Ouais. Un scientifique me disait, il y a 35 ans, on était en train de mettre au point les premiers OGM en France. On était en pointe dans le domaine et tout le monde trouvait ça très bien. Aujourd'hui, on est en train d'expliquer sur les réseaux sociaux que non, la Terre n'est pas plate, mais qu'elle est sphérique, que c'est une boule. Oui, on a un peu régressé. La science est devenue un discours parmi d'autres, un peu noyé dans le flux des réseaux sociaux. Raison de plus pour continuer, pour écrire des livres, pour faire des émissions de télé, de radio, pour expliquer ce que dit la science aujourd'hui au niveau mondial, international.
0: Et ben voilà, toute la science au niveau mondial, international. Bravo. Dans le livre de Mac Lesguy, toutes les vérités scientifiques sont bonnes à dire, aux éditions du Rocher. Merci infiniment d'être passé nous voir, Mac. Je vous aime, mais vraiment, je l'aime. Quand je l'aime pas, je dis je vous aime pas. Au revoir, merci, bon dimanche. Ah, ça,
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0: On va faire un petit coucou à Joël. Ça va, Jojo?
4: Salut, Willy.
0: Ah, ça va, mon Jojo? Tu nous appelles d'où?
4: Je t'appelle de Frouzens. C'est à côté de Toulouse.
0: J'aime bien. Moi, j'aime bien là-bas. Qu'est-ce que tu fais de beau dans la vie, mon Jojo?
4: Je suis à la retraite.
0: Très bien, mais avant.
4: Le plus beau métier du monde.
0: Ah, oui, c'est pas mal. Et avant, tu faisais quoi?
4: Après 42 ans de travail, j'ai une
0: retraite bien méritée. C'est très bien, repose-toi bien. Tu voulais nous faire un petit coucou, mon Jojo?
4: Je voulais faire un petit coucou. J'étais en train de faire les grillades dehors.
0: J'adore.
4: J'ai dans l'oreille. Et je vous adore, vous êtes complètement déjantés, mais je vous
0: adore. Je ne le trouve pas. Nous, on est plutôt sains, de corps et d'esprit. Dis donc.
4: Mais ça fait plaisir, par les temps qui courent.
0: Voilà.
4: Tout ce qui se passe. Voilà. On passe un bon moment.
0: C'est gentil.
4: J'ai un petit message personnel.
0: Vas-y.
4: Voilà. Je fais un gros bisou à mon épouse, 40 ans de mariage cette année.
0: Oh là là.
5: Bravo.
4: Voilà.
0: Et pour rebondir là-dessus.
4: Mon fils, à ma fille.
0: Ouais. Voilà. Et pour rebondir, sur le sondage qu'on a mis sur le groupe Facebook, tu sais, il y a Bernadette Chirac qui interdisait à son mari de la vouvoyer. Est-ce que ta chérie, en 40 ans, elle t'a interdit des choses?
4: Non.
0: Non.
4: Non.
0: Très bien.
4: Non, mais sérieux. Sérieux, et en plus, on adore le rugby et tout ça, on se fait plaisir. On a passé des moments difficiles, on a surmonté toutes les épreuves,
0: bravo.
4: Et on est ensemble.
0: Bravo.
5: Belle déclaration. Là, il fait ses petites grillades.
0: Jojo, il est amoureux, ouais. Bonne grillade, tu embrasses bien ta chérie de notre part. Comment elle s'appelle, mon Jojo, ta chérie?
4: Sylvie. Et il y a notre fils aussi, Florian, qui mange avec nous à midi.
0: Bon appétit, Flofo.
4: Et notre fille, Juju, qui travaille en Suisse. Voilà,
0: on embrasse tout
5: le monde. Bisous tout le monde.
0: Très jolie famille, mon Joël. Merci d'être passé nous voir.
6: Et on te rappelle peut-être 10 minutes pour la carte carburant.
0: Peut-être
6: quitte pas.
0: Enfin, si, raccroche quand même. Pas non plus.
5: C'est les grillades vont cramer.
0: Ça coûte, hein. Téléphone, il est con, lui. Au revoir, merci beaucoup. On parle de quoi avec toi, mon Joël?
6: Eh bien, on va rendre hommage à une ancienne première dame.
0: On se demande bien laquelle. Mais d'abord, Amel Bent avec

0: C'est Amel Bent avec Pourquoi tu restes. Bah, elle s'en va.
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0: Allez, quand il y en a mal,
3: il y a Malabeuf.
0: Nicolas Malabeuf, le profond de la télé. Alors, mon Nico.
4: Eh bien, on l'a appris hier. L'ancienne première dame Bernadette Chirac nous a quittés à l'âge de 93 ans. De son vrai nom, Bernadette Chaudron de Courcelles, qui rencontre Jacques Chirac sur les bancs de Sciences Po en 1951. Ils étaient tous les deux jeunes étudiants. Et alors, ils devaient faire un exposé. Bernadette lui avait prêté sa feuille de lecture et ses cours parce qu'il était souvent absent. Elle allait même les déposer chez lui. Elle était sympa. Et résultat des courses, à l'exposé, Jacques avait eu une meilleure note qu'elle. La vie est injuste, mais c'est comme ça. Ils tombent tout de même amoureux, ils se marient 5 ans plus tard, même si la famille de Bernadette était contre ce mariage, qui voyait en Chirac un homme sans fortune, sans foi religieuse et avec un orgueil excessif. Ça démarrait bien. Et alors, pendant 36 ans, Madame Chirac fut conseillère régionale de Corrèze. Pour faire campagne, elle s'était acheté une Peugeot 205 rouge avec laquelle elle sillonnait le département. Et alors, lors d'un discours, son mari ne peut pas s'empêcher de l'interrompre. Voici la réaction de Bernadette.
5: Mesdames, messieurs les conseillers généraux, qui sont si nombreux que je ne vais peut-être pas les citer.
6: Oui, mais attendez.
5: Vous voyez l'ambiguïté de ma situation. Je suis à la fois conseiller général de Corrèze et j'en suis fière. Puis en même temps, je suis l'épouse de Jacques Chirac, qui est un chef, et il faut que j'obéisse.
4: Et il faut l'obéir. Et alors Jacques Chirac aimait comparer sa femme à un animal, interrogé par Michel Drucker depuis l'Élysée.
7: Quelqu'un qui prend son temps, son animal préféré c'est la tortue.
8: Oui.
7: Oui. Et c'est vrai qu'elle est lente, elle ne se bouscule pas, elle prend tout son temps. C'est comme ça. Alors de temps en temps ça m'agace, tendance à être en retard, ou elle prend son temps.
4: Et oui, la tortue, Jacques l'appelait également bourriquette, c'est mignon. C'est ça, et alors au début de leur relation, Jacques Chirac part faire son service militaire qui durait 30 mois à l'époque. Et lors de sa permission, il rentre à Paris, il demande à Bernadette de lui faire une omelette. Sauf que c'était une piètre cuisinière, elle raconte cette anecdote devant Jean-Pierre Coff.
9: Comme toute épouse, j'avais mis quelques provisions dans le frigidaire et il me dit bah, faites donc une omelette. Alors je tasse les œufs, mais malheur, avec les coquilles. Je bats les œufs avec les coquilles.
10: Ah oui, effectivement.
9: Alors évidemment, quand je les ai mis dans la poêle, j'ai tout de suite vu qu'il y avait quelque chose qui ne fonctionnait pas normalement.
4: Et alors en 98, Bernadette invite la première dame américaine en Corrèze. Hillary Clinton arrive en limousine avec un tailleur jaune tapant en Corrèze. Voici les réactions étonnées des Corréziens.
11: On n'aurait pas eu Madame Chirac, elle ne serait pas venue se perdre à Corrèze. Hein.
12: La future présidente des États-Unis qui remplacera son mari. C'est tout ce que j'en pense.
13: C'est bien, on ne peut pas la voir tous les jours. Comme ça. C'est une occasion exceptionnelle.
14: Nous avons beaucoup de chance parce que nous lui avons commandé le beau temps. Et la Corrèze, je crois, montre son sens de l'hospitalité aujourd'hui.
4: Et alors en 2000, pour faire plus branché, Bernadette demande même à être relookée par Karl Lagerfeld.
15: Celle-là, elle est plus excentrique, je ne pense pas que vous pouvez la mettre autant.
16: Mon mari, comme vous le savez, est très grand, et comme il est très rapide et qu'il ne peut pas s'empêcher de marcher très vite, alors c'est grotesque quand je suis à côté, parce que je marche à tout petit pas, comme
15: horrible.
16: Ça.
15: C'est horrible, vous avez une guicha presque, non?
16: Une chose qui est terrible, c'est qu'il y a, de plus en plus de messieurs mal élevés qui marchent sur les traînes.
15: Parce qu'ils n'ont plus l'habitude, il faut leur dire.
16: Mais je leur dis.
15: Oui.
16: Je leur dis, si vous voulez bien me rendre ma robe, je leur dis carrément, voulez-vous me rendre ma robe?
4: Et de petit potin, eh bien Bernadette et Jacques Chirac, on l'a dit, se sont toujours vouvoyés, et ils faisaient même chambre à part.
0: Ah, c'est peut-être ça la réussite du couple, on ne sait pas, voilà, effectivement.
4: Et la tromperie.
0: Et là, évidemment, c'est la base de l'amour, se tromper. Eh bien écoutez, vous savez quoi? On va revenir juste après ça. Ah. Vite, vite, vite. Là.
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0: De retour ici, c'est Willy vient déjeuner chez vous. On passe à table tous ensemble le samedi et le dimanche en direct entre midi et 13h. Mais vite, vite, vite, ce sont les 5 dernières minutes.
17: Bah déjà.
0: Ah, bah si. Place à la bonne initiative du dimanche. Bonjour Elina Martins.
18: Bonjour, bonjour à tous, bonjour Willy.
0: Bonjour Elina, bienvenue ici. Vous êtes directrice du pôle insertion à l'association pour adultes et jeunes handicapés de Loire-Atlantique. Et avec vous, je voulais évoquer ce midi cette formation unique en France d'assistants beauté et bien-être qui va ouvrir à la rentrée à Saint-Herblain. Est-ce que vous pouvez nous expliquer de quoi il s'agit, s'il vous plaît ?
18: Oui, tout à fait. En fait, je travaille au sein de cette association, ouais. La page 44, qui accompagne des jeunes en situation de handicap, des enfants, des jeunes, voilà. Des adultes. Et comme tout le monde, les jeunes en situation de handicap, ils ont envie de pouvoir avoir accès à l'ensemble des formations qui peuvent s'offrir à eux.
0: Ouais.
18: Et malheureusement, dans notre paysage aujourd'hui encore, ça peut être compliqué d'accéder à certaines formations, notamment dans le secteur de la coiffure et de la beauté. On a rencontré il y a quelques mois le CFA Coiffure Esthétique de Saint-Herblain, qui a eu envie de travailler avec nous pour créer une formation inclusive, pour créer une formation qui soit adaptée et qui leur permette d'accéder réellement à ces métiers de la coiffure. Et donc, on s'est rencontrés et on a commencé à construire ce projet.
0: Trop bien. Unique en France, hein, pour l'instant, ce projet-là.
18: C'est unique en France, effectivement, voilà. C'est un nouveau démarrage et puis on espère que ça va donner envie à plein d'autres CFA de construire avec nous des formations inclusives.
0: Donc l'idée, c'est de former des petites mains, entre guillemets, hein, je mets plein de guillemets, hein, des petites mains des salons de coiffure, c'est ça, hein ?
18: Voilà, l'idée c'est de créer un nouveau titre professionnel qui n'existe pas encore, qui s'appelle assistant beauté bien-être, voilà. Et qui permet à ces jeunes-là de faire des métiers dont le secteur de la coiffure a besoin. Donc par exemple, vous accueillir dans le salon de coiffure, faire les shampoings, préparer les petits papiers aluminium pour faire ses mèches, ce genre de choses. Voilà.
0: Voilà, parce que vous l'avez dit, les jeunes handicapés galèrent encore aujourd'hui, en 2026 en France, à trouver du boulot. Et ou en tout cas, quand ils trouvent du boulot, c'est toujours dans les mêmes secteurs, c'est ça, hein ?
18: C'est un peu toujours dans les mêmes secteurs aujourd'hui, mais pour autant, nos jeunes, ils ont envie, comme les autres, de faire le métier qui soit leur rêve, quoi. C'est ce qu'ils recherchent.
0: Voilà. Et donc là, c'est une initiative entre vous et le CFA Coiffure de Saint-Herblain, qui proposera donc une formation sur mesure.
18: Voilà, en fait, ce qu'on souhaite, c'est faire une formation qui puisse leur permettre d'avoir accès à un vrai titre professionnel, que la formation elle soit qualifiante, qu'elle soit reconnue, que ça soit pas un petit système interne qu'on mette en place, et que ça leur permette du coup d'ouvrir des nouveaux métiers dans le secteur de la coiffure. Mais pour pouvoir faire ça, pour pouvoir lancer cette formation et qu'elle soit reconnue nationalement comme un titre professionnel, on a besoin de l'expérimenter pendant 2 ans. Ouais. Et donc on lance cette expérimentation, et c'est sur ça qu'on a besoin d'aide et de soutien. Pouvoir la lancer, cette formation.
0: Justement, j'allais y venir. Elle est bien, Elina, bravo. Il paraît que vous lancez justement donc un appel aux dons pour financer cette formation, c'est ça ?
18: Voilà, c'est ça. En fait, on a lancé un appel aux dons grâce à la fondation BPGO qui nous soutient pour ce projet. Et l'idée, c'est de pouvoir favoriser des participations, soit de particuliers, soit d'entreprises.
0: Ouais.
18: On a atteint déjà, depuis le démarrage de notre communication autour de ce projet, on a atteint un premier palier de 6 000 euros. Quasiment 7 000 qui nous permet de lancer déjà un premier jeune dans la formation en septembre.
0: Mmh.
18: Et maintenant, on va absolument atteindre le deuxième palier qui est à 22 000 euros qui nous permettra que 4 jeunes entrent en formation en septembre.
0: Voilà, parce que l'idée, c'est que vous en ayez quoi, une petite dizaine dans l'idéal, c'est ça ?
18: L'idée, c'est d'avoir effectivement une petite dizaine de jeunes qui entrent en formation en septembre.
4: Et comment on peut faire pour vous aider alors ?
0: Alors oui.
18: Eh ben, il faut aller sur le site internet de la fondation BPGO. Vous trouverez notre projet qui s'appelle Soutenez la formation coiffure, assistant coiffure inclusive.
0: Ouais.
18: Et vous pouvez abonder dans le projet 10 euros, 100 euros, 1000 euros, voilà. Tout ce que vous voulez, que vous soyez particulier ou entreprise. Et vraiment, tout ça, ça nous aidera énormément pour pouvoir permettre à ces jeunes-là d'entrer en formation.
0: Bon, c'est bravo, super. Bravo, bravo, c'est une très, très bonne idée. Bravo, Elina Martins. Vraiment, on vous soutient pour cette belle initiative. Donc, l'idée, vous l'avez entendu, c'est de permettre à des jeunes porteurs de handicap de travailler dans un salon de coiffure. Ils ont bien le droit. Aussi, si c'est leur rêve, mais il faut une formation pour ça. Et donc, elle va exister pour la première fois en France, donc à partir du mois de septembre, à Saint-Herblain. Et il est né où, Nicolas Malabeuf ?
4: À Saint-Herblain.
0: Et voilà, t'as vu ?
4: Décidément.
0: C'est pour ça. C'est pour ça, là-bas, qu'ils ont le cœur sur la main, tu vois. Bravo, Edina Martin, donc directrice du pôle insertion à l'association pour adultes et jeunes handicapés de Loire-Atlantique. Donc, on peut leur donner un petit coup de main si on a envie. Et en tout cas, bravo pour cette belle initiative.
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0: On appelle en direct. On rappelle, ah oui, évidemment, c'est du direct. C'était enregistré. Mais je ne serai pas là.
4: Ben non.
0: Ah, c'est moi non plus. Je ne viens pas. J'ai autre chose à faire un dimanche, tu vois.
4: Ah bon, quoi ?
0: Ah, ben je ne sais pas.
8: Allô ?
0: Ah, c'est encore Joël ?
4: C'est Joël.
8: Oh,
0: mon Jojo. Attends, mon Jojo.
4: C'est pas gagné encore.
0: Attends, Jojo, c'est pas encore gagné, là. Là, il faut que... Là, t'es au milieu du jardin. Là, t'es à côté des grillades.
6: Non, je suis rentré en train de manger les grillades avec mon épouse et
0: Florian. Alors, mon Jojo, tu vas vite à l'oreille de ton épouse. Tu vas vite à l'oreille de ton épouse. Et je veux que tu lui susurres un petit peu sensuellement, comme ça. Je veux que tu lui dises « Oh, ma chérie, ici !»
4: Avec la merguez.
0: Oui, avec... Oui, non. Pas trop la merguez.
6: Écoute, vas-y, vas-y. Oh ma chérie, ici.
4: C'est gagné.
0: Allez, il va y avoir des choses avec la merguez. Merci mon Jojo. Bravo.
4: 100 euros de carburant.
0: 100 euros de carburant. Merci pour votre fidélité. Passez une bonne grillade et un bon dimanche. On t'embrasse fort mon Jojo. Voilà, c'est fini.
4: Oh non, non. C'est pas possible.
8: Ouais,
0: c'est fini.
4: On vient d'arriver.
8: La barbichette.
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0: Allez, merci à toute l'équipe. Bonne merguez à tous. Passez une belle semaine ici et pas ailleurs. On se retrouve évidemment samedi prochain à 13h. Là, il est à midi.
10: Bonjour à tous, dans 5 minutes, j'ai le plaisir de recevoir la comédienne Camille Chamou qui est à l'affiche d'une comédie ici, Anna et les enfants. Elle sera avec la réalisatrice et la monteuse du film. À tout de suite, juste après les infos, présentée par Morgane Guillaumard.
17: Bonjour Ségolène, 5000 personnes sont attendues cet après-midi dans la petite commune de Fleurance dans le Gers. Une marche blanche pour rendre hommage à la petite Liana, 3 jours après la découverte du corps de cette collégienne dans un silo agricole abandonné. Les parents de la jeune fille de 11 ans refusent toute récupération politique. Ils acceptent uniquement la venue des élus locaux présents à leur côté depuis le début des recherches, notamment le maire de Fleurance, Grégory Bobato, qui en appelle à la dignité.
19: Mon état est bien peu de choses face à l'état de la famille qui souhaite un recueillement et une dignité la plus complète pour cette journée. Donc on tient le coup, on accompagne et on essaie de tout faire pour être près de la famille et pour ne pas perdre de vue que cette journée est consacrée au rassemblement, au recueillement et à la dignité. Je pense que les gens vont venir de l'ensemble du territoire. Hein. Alors d'abord le local bien évidemment, au niveau départemental aussi et puis interdépartemental puisque j'ai eu attache aussi avec des gens des départements limitrophes qui vont se déplacer. Je crois que l'onde de choc qui traverse le pays suite à cette affaire, et c'est vraiment national. Hein. On est face à une défaillance sociétale et qu'il faut le prendre en compte et qu'on est plus sur un petit problème local. Donc ça, c'est très très important de prendre en compte cela. Et c'est très très important que des acteurs comme je peux l'être dans ma fonction et dans mon rôle ramènent les choses sur la dignité, sur le recueillement et sur le respect de la famille et sur le respect du deuil de la famille.
17: Cette marche blanche en la mémoire de Liana débute à 15h à Fleurance. La ville de Paris va porter plainte après l'agression de la maire du 10e arrondissement. Alexandra Cordebar a été bousculée et a reçu des coups hier soir par des militants d'extrême droite. Une attaque en marge de la Nuit Blanche, une manifestation culturelle composée d'expositions et d'animations qui ont eu lieu toute la nuit dans la capitale. C'est l'une des transactions les plus importantes dans le secteur des télécoms. Après plusieurs mois de négociations, l'opérateur téléphonique SFR est vendu à ses 3 concurrents, Orange, Bouygues Télécom et Free. Ils ont fini par trouver un accord hier soir avec le groupe Altice, propriétaire de SFR, pour une très grosse somme d'argent, Boris Allier.
20: 20 350 000 euros, voilà la somme que débourserait Orange, Bouygues Télécom et Free pour racheter SFR, la filiale dont le groupe Altice veut se débarrasser. Ce serait un vrai bouleversement du marché des télécoms, dominé aujourd'hui par 4 opérateurs, un marché extrêmement concurrentiel, notamment depuis l'arrivée de Free en 2012, qui avait tiré les prix.

0: Pour tous les abonnés SFR, y aura-t-il une augmentation du prix des abonnements? Possiblement, mais de manière limitée selon les spécialistes du secteur. Jean-Luc Mélenchon se lance officiellement dans sa campagne pour la présidentielle. Le candidat de la France Insoumise tient son premier meeting cet après-midi. Rassemblement qui doit se tenir à 15h à Saint-Denis, ville dirigée par le maire LFI Bali Bagayoko. 10 000 partisans insoumis sont attendus sur place. Va-t-il enfin décrocher son premier titre à Roland-Garros? Le tennisman allemand numéro 3 mondial Alexander Zverev joue sa quatrième finale en Grand Chelem. Il affronte cet après-midi l'Italien 14e mondial Flavio Cobolli. Et quel que soit le résultat, ce sera une première pour le gagnant Fabrice Abgral.
1: Parce que comme chez les dames, Roland Garros offrira cette année un vainqueur inédit en Grand Chelem. Flavio Cobolli disputera sa première finale au plus haut niveau. Alexander Zverev sa quatrième, mais les trois précédentes, le numéro 3 mondial, les a toutes perdues, dont une à Roland Garros en 2024. Aujourd'hui, à 29 ans, Alexander Zverev mériterait d'étoffer un palmarès riche de 24 titres, dont deux Masters et un titre olympique à Tokyo en 2021.
2: La médaille d'or est la chose la plus difficile à gagner car on a une chance seulement tous les 4 ans. C'est spécial car il y a très peu de joueurs qui l'ont fait. Je ne l'échangerai contre rien au monde, mais ça ne me dérangerait pas d'ajouter quelques petites choses à cette liste.
1: Après le forfait d'Alcaraz et les éliminations prématurées de Sinner et Djokovic, Alexander Zverev se voit offrir l'occasion peut-être unique de remporter enfin un trophée majeur.
3: C'est maintenant ou jamais.
1: L'ex numéro 1 français Guy Forget.
3: Peut-être que ses défaites vont lui permettre justement de gagner cette finale. Et c'est vrai que s'il était en passe de gagner et qu'une nouvelle fois il passait au travers, ce serait vraiment pour lui dramatique.
1: Alexander Zverev peut devenir le premier Allemand à remporter Roland-Garros et le premier Allemand à s'imposer en Grand Chelem depuis Boris Becker à l'Open d'Australie en 1996, il y a 30 ans.
0: La finale homme à Roland-Garros, c'est cet après-midi à 15h. Hier, c'est la jeune russe Mira Andreeva qui a remporté la finale féminine. En cyclisme, aujourd'hui, tous les yeux sont rivés sur Paul Sexas. Dernière répétition avant le Tour de France pour le jeune coureur de 19 ans. Il a pris le départ ce matin du Tour Auvergne-Rhône-Alpes. C'est le nouveau nom du Critérium du Dauphiné. 8 étapes entre l'Isère et la Haute-Savoie.
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0: Et maintenant, on retrouve Ségolène Aluni pour la suite de vos programmes.
6: Bonjour à tous et bienvenue dans votre émission cinéma. Ça tourne avec aujourd'hui l'équipe d'Anna et les enfants. Une comédie pas banale qui se penche sur une phobie assez méconnue. Alors ce n'est pas la phobie des araignées, ni des serpents, de la foule ou des clowns. Il s'agit de la phobie des enfants et on appelle ça la pédophobie. Bonjour Camille Chamoux.
7: Bonjour.
6: C'est vous qui interprétez la pédophobique du film. Vous connaissiez cette pathologie?
7: Pas du tout, mais je sais que tout existe. Et je sais que les phobies existent, se portent sur à peu près n'importe quel objet, comme on dit en psychanalyse. Donc voilà, ça ne m'a pas étonnée du tout.
6: À vos côtés, justement, la réalisatrice du film, dont c'est le premier long métrage. Bonjour Diane Clavier.
8: Bonjour.
6: Et notre métier de l'ombre du jour, un poste indispensable à la fabrication d'un film, déterminant notamment dans le registre de la comédie, celui de monteuse. Bonjour Sarah Terna.
9: Bonjour.
6: Vous allez nous révéler les secrets de votre métier. Mais d'abord, un mot de l'histoire, Camille Chamoux. Vous n'êtes pas synopsiphobique?
7: Non, pas du tout. Alors, je suis synopsiphile.
6: Alors, faites-nous le synopsis en deux phrases et puis on envoie la bande-annonce.
7: Ah ouais, je crois que je suis capable. C'est une femme, Anna, donc, qui est phobique des enfants. Elle a développé une phobie irrépressible des enfants et elle retrouve son amour de jeunesse qui a deux enfants.
6: Et là, c'est le drame. Bande-annonce.
10: C'est sa semaine. Est-ce que juste le temps que ma voisine arrive, tu pourrais les garder?
7: Qui ça?
10: Mais les enfants.
7: C'est un cauchemar, mais tu...
11: C'est l'occasion rêvée de soigner le mal par le mal. T'as tout essayé, sauf te confronter à ta peur.
12: Et attendez!
13: Mais pourquoi t'as peur de nous? On t'a rien fait!
14: J'ai pas peur de vous, j'ai peur de tous les enfants.
6: Anna et les enfants, un film ici avec Camille Chamoux dans le rôle titre, un film tourné en Belgique. Camille, en vous replongeant dans vos souvenirs de l'été dernier à Bruxelles, là où vous avez tourné pendant 6 semaines, quelle est la première image qui vous revient, là sans réfléchir?
7: Dans la rue dans laquelle on a tourné la scène où je grimpe dans un arbre pour échapper aux enfants de ma sœur. Et on a énormément ri parce qu'il y avait quelqu'un de l'équipe technique qui venait régulièrement nous voir pour nous faire visiter Waterloo ou je ne sais plus quel.
6: Quoi? Absolument. Un fou rire mémorable.
7: Oui, voilà. On a eu un fou rire très très long parce qu'il y a quelqu'un de l'équipe technique qui nous a dit si on finit pas trop tard ce soir, on peut aller voir le musée des arts guerriers de la Belgique. et le champ de bataille.

0: De Waterloo, et on était là avec plaisir, oui, bien sûr, pourquoi pas.
1: Vous êtes allé?
0: Non, bah évidemment,
2: non, on a fait des heures sup.
0: T'imagines bien qu'on a fait des heures sup.
1: Et vous êtes vraiment dans un arbre à ce moment-là, plans serrés vous êtes...
0: Oui, bien sûr, je suis dans un arbre perché.
1: Non, vous avez fait vos cascades vous-même, donc sur Anna et les enfants.
0: Tout à fait.
2: Elle a vraiment fait sa cascade elle-même. Ouais, c'était pas hyper confortable, c'était, non, mais c'était long, c'était une scène où il y avait beaucoup de dialogue, donc elle devait tenir en équilibre sur l'arbre, c'était pas simple.
1: Diane Clavier, ça a été un de vos choix de tourner en Belgique et pas en France, parce que, je vous cite, les Belges se prennent moins la tête.
2: J'embrasse les Français quand même. Hein, mais
1: est-ce que vous pouvez développer sur
2: non. Alors après, c'est des choix qui se résument pas à ça, parce que c'est aussi des choix de production, de temps de travail des enfants qui sont plus souples en Belgique.
1: Donc d'accord. C'est ça, la véritable raison. Oui, parce qu'il y a beaucoup de comédiens enfants, évidemment.
2: Oui, puis ils ont le droit de travailler plus longtemps, un petit peu plus longtemps en Belgique qu'en France. Il n'y avait pas vraiment de hiérarchie. C'était très très agréable.
0: C'est un tournage horizontal.
1: Ah oui. Exactement. À la différence des tournages
0: verticaux où tu as vraiment une notion de caste qui existe, qui est folle parfois, qui est aristocratique, enfin il y a un truc très étrange. Et là c'était le contraire, c'était un tournage horizontal quoi. Sur un tournage il y a énormément de petits métiers qui sont essentiels à un film, mais qui ne sont pas réputés ou même connus tout simplement, et qui sont troisième assistant, enfin des
2: un accessoiriste,
0: weatherman, le type qui s'occupe de savoir s'il va faire beau ou pas beau
1: le weatherman. Ouais. Alors ça je connaissais pas. On a reçu accessoiriste troisième assistant. Il y a un gars qui
0: travaille généralement là-dessus. Il est aussi machinot.
2: Il fait aussi partie de l'équipe.
0: C'est quelqu'un qui.
2: C'est lui qui a mis la meilleure appli météo quoi.
1: Camille Chamou, qu'est-ce que ça représente pour vous le métier de monteur au cinéma en tant que comédienne?
0: C'est notre principal agent, monteur, parce que en fait nous on propose beaucoup de choses. Il y a des choses, évidemment on est cadré par la réalisatrice en l'occurrence, et dirigé, etc. Mais il y a des moments où on se plante, il y a des moments où on se trompe, il y a des moments où on propose des choses ratées. Et en fait évidemment le ou la réalisatrice est pour beaucoup dans le choix, mais le premier travail de la monteuse en l'occurrence, de délaguer, d'essayer de percevoir votre drôlerie ou votre originalité, moi je trouve que on leur doit toutes les récompenses qu'on peut avoir dans la vie.
1: Ça peut sauver.
0: Moi, j'ai déjà vu. En fait, moi, j'ai un exemple récent d'un film de quelqu'un que je connais très bien. Et en première version de montage, le premier montage me semblait catastrophique et le deuxième montage m'a semblé génial.
1: Ça peut changer une prestation.
0: Mais totalement. Ça change le jeu.
1: Comment ça se passe justement? Vous commencez à faire le travail du montage pendant le tournage? Enfin, c'est pas systématique, mais en l'occurrence, là, c'était le cas.
3: Ouais, quasiment tous les films, en fait. Il y a quelques exceptions. Mais en fait, en fiction, c'est très différent, évidemment, en documentaire, mais en fiction, souvent, on commence, en fait, pendant le tournage, tout simplement pour un peu rattraper le retard de connaissance d'une réalisatrice ou d'un réalisateur qui souvent a écrit le film et qui en fait travaille sur le film depuis parfois 3-4 ans, etc. Et donc le fait de pouvoir travailler en même temps, en fait on s'approprie entre guillemets les images, on fait beaucoup d'essais ratés pour arriver à quelque chose, et quand le réalisateur ou la réalisatrice sort du tournage, on a une première version à montrer qui n'est pas du tout évidemment la version définitive, mais qui est une sorte de mise à plat des propositions qu'on peut faire, des intuitions qu'on a comme ça de ce qui peut marcher.
1: Ça prend combien de temps de faire un montage d'un film d'une heure et demie là en l'occurrence?
3: En général, ça dépend du budget du film, ça dépend du temps de tournage, ça dépend de beaucoup de choses, mais en gros, là, on a 16 semaines,
2: 16
3: je crois.
2: Semaines, ouais.
3: On a eu 16 semaines, qui est à peu près une sorte de moyenne. On va dire qu'on est, sur ce genre de film, on est entre 12 et 18. Et voilà.
1: Donc 6 semaines de tournage et 16 semaines de montage. Est-ce que vous êtes déjà allé, Camille Chamou, dans l'antre d'un monteur du cinéma? Vous voyez à quoi ça ressemble?
0: Oui, tout à fait. Oui, j'ai même déjà fait des montages, mais pas de long métrage. J'ai fait des montages de sketch. Donc je vois très bien ce que c'est et je vois très bien comment on peut faire raconter beaucoup de choses très différentes à des images, à des rushs, comme on l'appelle.
1: Oui, c'est ça.
0: Ça s'appelle des rushs, la matière brute. Et ouais, je suis très très admirative de la faculté de concentration des monteureuses.
1: Sarah Ternat, qu'est-ce qu'un monteur voit que nous, spectateurs, ne verrons jamais.
3: Alors, si on parle donc des jeux des comédiens, tous les comédiens ont un peu des petits tics, par exemple, des petites choses comme ça. Et alors ça, c'est aussi c'est de la matière première. Donc souvent, il y a des choses qu'on essaye de garder qui racontent des choses du personnage, d'une sorte de fragilité, etc. On va essayer, par exemple, de gommer des petits systématismes de comédiens. Qu'est-ce qu'on va enlever? On va enlever évidemment tout ce qui peut se passer pendant un tournage. Je sais pas moi, des fous rires,
2: un problème de texte, un problème de son.
3: Exactement.
2: Et les prises qu'on peut pas garder, qu'on peut pas monter.
3: Évidemment.
0: Toi, quand tu vas voir un film, tu vois le montage?
3: Eh ben en fait, quand je suis lancée dans un film qui me plaît, j'oublie le montage. J'oublie le montage, sauf quand c'est un montage qui est très visible, mais qui est au service comme ça de la narration. Donc où là, je peux prendre plaisir à le voir, mais sans le voir. Et quand je m'ennuie un peu, là, je commence à voir les plans, à voir les axes. Je me dis mais pourquoi ils ont fait ça? Mais ils auraient dû couper là, ils auraient dû inverser cette séquence. Ils auraient dû
1: Déformation professionnelle.
3: Quand je commence à réfléchir, c'est qu'on m'a perdu.
1: À suivre la séquence souvenir sensoriel de tournage. Ce sera juste après les Pointer Sisters sur votre radio ici.

0: So Excited, les Pointer Sisters sur Ici.
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0: Et avec nous, l'équipe du film Anna et les enfants, une comédie ici avec Camille Chamou. Gardez votre micro bien en face.
2: Bien,
0: notre invité ce dimanche en compagnie de la réalisatrice Diane Clavier et de la monteuse Sarah Terna. Et c'est l'heure donc de la séquence souvenir sensoriel de tournage. On remonte le temps à l'été 2025 à Bruxelles. Camille Chamou, en vous replongeant sur les lieux de tournage, si vous pouvez fermer les yeux, quelle odeur reviendrait en tête?
2: Quelle odeur? Personne n'avait d'odeur corporelle. C'est une odeur de crème, forte, des frites, bien sûr.
0: C'était en Belgique.
2: Exactement.
0: Par contre, il y a un son qui vous a marqué pendant le tournage, Diane Clavier.
3: Mais c'est plus parce que c'était un son, c'était une contrainte. En fait, on a beaucoup Bruxelles est foutu d'une telle manière qu'en fait, vraiment, tous les avions qui décollent de l'aéroport passent au-dessus de la ville et de tous les quartiers de la ville, où que vous soyez, vous les entendez. Et c'est vrai que ce son d'avion nous a beaucoup enquiquiné, pour être poli, quand nous étions en extérieur. Et je me souviens beaucoup de nous qui disions « Ah, avion !» Et donc les comédiens devaient s'arrêter, on devait reprendre et tout ça. Et il y a eu un jour où c'était vraiment, vraiment redondant. Et c'est déjà insupportable quand on essaye de faire une séquence. Et après, vraiment, c'est presque un gimmick, en fait.
0: Ouais. Vous confirmez, Camille, vous vous souvenez de cette
2: séquence? Oui, bien sûr. C'était même héroïque pour eux d'arriver à garder. Effectivement, il y avait beaucoup d'interruptions pour cause d'avion. Non, moi, j'ai cherché un son. C'est un son que j'ai émis ou créé, je sais pas comment dire, parce que quand je viens chercher les enfants à l'école, j'ai très très peur.
0: Ah oui.
2: Et je veux pas qu'ils me voient, et en même temps, je veux pas que les autres enfants me voient. Donc j'ai peur, je voudrais pas qu'ils me ratent, mais je veux qu'ils me suivent de loin et pas que les autres enfants viennent me voir. Donc du coup, je peux pas dire salut les enfants ou un truc normal. Et donc je me disais, qu'est-ce que je peux inventer comme son? Et j'ai proposé à Diane une sorte de pont effaré.
3: Oui, un pont effaré. Mais c'était du génie.
0: Ah oui, voilà.
2: Mais comment je fais?
0: C'est un truc comme ça.
2: Pour que les enfants, les deux que je connais, se retournent et que les autres comprennent pas que c'est une personne. Et donc voilà, on a un peu cherché autour de ce.
3: Ouais, mais c'est surtout toi qui l'as amené. Et j'avoue que le premier moment où on fait la première prise, où elle sort, personne n'a tenu sur le plateau. C'était irrésistiblement.
0: Ah, vous avez surpris tout le monde.
3: Ah bah oui, puis elle le faisait très fort. Et nous, au montage, c'est quelque chose qui nous a beaucoup amusé parce qu'on l'a presque redoublé en plus. On l'a doublé tellement on trouvait ça drôle. Et ça, c'est vraiment des propositions de génie. Parce que ça, c'est pas écrit.
0: Entre deux avions, du coup.
3: Entre deux avions, elle faisait le pan.
0: Mais ça, le problème avec les avions, c'est aussi une problématique qui revient souvent dans cette émission et dont on parle.
3: Ah oui.
0: On ne peut pas donc tourner avec des avions au-dessus, c'est par rapport au son.
3: C'est par rapport au son, ouais, en fait. Oui, ça fait beaucoup de bruit et ça.
2: Et puis à un moment donné, un jour, il y avait moins d'avions, mais soudain, il y a eu un accident ou un problème, il y a eu des hélicoptères.
0: Ah, génial.
2: Mais alors, toute la journée, on était morts de rire.
3: Infernal.
2: On se disait, mais qu'est-ce qui se passe?
3: Parce que les micros sont hyper puissants, donc ils captent tout. Et le chien aussi, on avait un chien qui aboyait beaucoup dans le décor appartement d'Alexandre. Et on n'arrive pas à trouver où il était.
2: Ah oui, c'est vrai.
0: Diane Clavier, avec quoi avez-vous envie que les spectateurs repartent après avoir vu votre film?
3: Avec l'envie d'y retourner dès le lendemain.
0: De voir deux fois le film.
3: Non, avec l'envie de... Oh bah de quand même d'une petite discussion, parce que je trouve que c'est au-delà du sujet effectivement très comédie, cette femme qui a peur des enfants, voilà, mais c'est aussi un fond de tarte, ce sujet très comédie. J'ai l'impression qu'on aborde aussi des sujets un petit peu plus, moi en tout cas qui m'intéressent, de notre rapport à tous avec les enfants, de la parentalité, de une femme qui n'en a pas,
0: comment elle est perçue
3: et tout ça. Donc pourquoi pas un peu de discussion et même des discussions avec ses propres enfants, ça peut être assez marrant.
0: Camille Chamou, avec quoi repartez-vous de ce film et de cette expérience?
2: Je repars avec le plaisir d'avoir assumé ce merveilleux rôle proposé par Diane, qui est un rôle très atypique, puisque je crois qu'elles ont réussi à en faire un personnage attachant, alors que toute la société rejette sur le papier une femme qui aurait un problème, c'est pas qu'elle les aime pas, c'est qu'elle en a peur, mais en l'occurrence, qui aurait un problème avec l'enfance. Donc, je trouve que c'est novateur et que c'est très agréable d'avoir fait ça. Et ne serait-ce que d'ailleurs la proposition de situation burlesque pour une comédienne femme, c'est très rare.
0: Oui.
2: On connaît très bien dans toute l'histoire du cinéma, de Buster Keaton à Charlie Chaplin, en passant par les Marx Brothers, la passion qu'ont les jusqu'à Louis de Funès et Pierre Richard. Enfin, la passion qu'ont les gens pour l'homme burlesque. Il n'y a pas du tout d'historique de la femme burlesque. Les quelques-unes ont été assez effacées. Et pour moi, l'une des premières femmes burlesques en France, c'était la scénariste qu'a choisi Diane et
3: Olivia
2: actrice Cotte. Olivia Cotte.
3: Formidable Olivia
2: Cotte. Qui a effectivement un peu...
3: Complètement, dans ce programme court, vous les femmes qui passaient sur Teva, qui a vraiment fait, moi pour la première fois, je voyais une comédienne femme jouer avec son corps, les jambes en l'air, et ça tombe, et
2: c'est
3: ça se pète la gueule, et ça se... Et, tout... et en même temps... Avec
2: le gag
3: des... Le gag, et en même temps avec des dialogues affûtés.
2: Et ça, c'est le plaisir de jouer du gag visuel, de jouer avec son corps. C'est extrêmement rare d'avoir l'occasion de le faire, donc oui. Repartir avec ça.
0: Merci beaucoup, Camille Chamou. Anna et les enfants, c'est au cinéma depuis ce mercredi. C'est un film ici et c'est avec Alban Lenoir, Olivia Cotte, Esteban, Marie Papillon, Maria Maguey et Camille Chamou dans le rôle principal. Merci beaucoup encore d'avoir été avec nous, Camille.
2: Merci.
0: Merci Diane Clavier. Bravo pour ce tout premier long-métrage. On espère qu'il y en aura d'autres. Et merci Sarah Ternat de nous avoir révélé les secrets de votre métier de monteuse pour le cinéma.
3: Merci.
0: Ça tourne, ça revient la semaine prochaine. Ce sera avec Manu Payet et l'équipe du film Devient Génial. Très bon dimanche à tous. À suivre l'actu près de chez vous sur votre radio ici.
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1: 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Aujourd'hui, cette émission est assurée par Horizon.
7: Bonjour à tous. On est aujourd'hui dans un café avec Christophe Béchu, maire d'Angers, secrétaire général d'Horizon et co-directeur de campagne d'Édouard Philippe pour sa campagne présidentielle de 2027. Et on parle aujourd'hui de politique et d'engagement. Christophe Béchu, on va parler de votre rencontre avec Édouard Philippe. Est-ce qu'on peut revenir sur ce point de départ? Qu'est-ce qui vous a marqué chez Édouard Philippe? Et aujourd'hui, dans le contexte qu'on connaît, sa candidature, vous la percevez comment? Est-ce que Édouard Philippe est l'homme qu'il faut pour la France dans le contexte d'aujourd'hui?
8: Bonjour Jeanne et merci pour ces questions. Bien sûr qu'on peut revenir sur cette rencontre avec Édouard Philippe parce que c'est avant tout la rencontre de deux hommes. Ce qui me guide, c'est pas le souvenir du Édouard Philippe que j'ai rencontré ou le souvenir d'anecdotes personnelles que j'ai partagées avec lui. Ce qui me guide, c'est d'abord l'intérêt du pays. On est dans un moment très particulier, avec une ambiance lourde, avec des risques géopolitiques, compte tenu du retour des empires, des positions agressives d'un Trump, de la manière dont y compris la Chine essaye de pousser son avantage, dans le contexte du retour de la guerre en Europe avec un Poutine qui considère que les frontières et le droit international, ça ne sert qu'à marcher dessus. Un contexte difficile sur le plan européen avec une montée des populismes, un contexte inquiétant d'un point de vue budgétaire avec une dette qui est très élevée, avec des taux d'intérêt qui remontent, avec des interrogations légitimes sur ce que l'Europe, sur ce que la France vont faire demain. Dans ce contexte-là, on a besoin d'un président qui préside, qui a une hauteur de vue, qui a une expérience, qui connaît la France, qui est ancré, qui a pris l'habitude de la regarder dans les yeux et qui a l'expérience du pouvoir. Édouard Philippe, c'est tout ça. Ce sont ses années à Matignon, c'est le maire d'une grande ville populaire, portuaire, confronté aussi bien au trafic qu'au populisme et qui a réussi à transformer sa ville, à changer son image, à redonner confiance à ses habitants et j'ai la conviction absolue qu'il est capable de faire la même chose pour le pays.
7: Et vous, dans tout ça, Christophe Béchu, vous êtes co-directeur de campagne. Comment vous voyez ces prochains mois?
8: Je les vois comme vraiment comme l'occasion d'aller à la rencontre des Français. Parce qu'une élection présidentielle, c'est la rencontre d'un homme avec le peuple. C'est la rencontre d'un homme avec la France et avec les Français. C'est ce à quoi Édouard Philippe s'est déjà employé en faisant ce tour de France des sous-préfectures déjà depuis un certain temps et en menant une campagne dans laquelle il ne cherche pas d'abord la lumière médiatique. Il cherche d'aller à la rencontre de ceux qui font la France, de ceux qui ont des solutions, de ceux qui localement innovent, font tourner les services publics, lancent des entreprises, prennent la relève sur le plan de l'artisanat, participent à l'agriculture dans notre pays, ou comme on est en ce moment en train de le faire, se retrouvent dans des cafés pour discuter, pour échanger, pour parler politique. Et tout l'enjeu, c'est de poursuivre, c'est d'intensifier ces rencontres, et puis ça va être de faire entrer les propositions dans le débat. On est encore loin, l'élection elle est proche parce que c'est dans moins d'un an, mais c'est encore dans très longtemps, parce que dans le quotidien de tout le monde, il y a le prix à la pompe aujourd'hui, il y a les sujets d'interrogation sur demain et après-demain, et puis il y aura ce temps crucial, fondamental pour les années qui viennent, sur le choix qu'il y aura à faire pour le pays, entre ceux qui ont la tentation de nous emmener sur des chemins populistes avec la haine de l'étranger ou des riches, que ce soit le RN ou LFI, ou ceux qui, au contraire, vont faire en sorte de Français de souligner qu'il faut prendre de l'optimisme, de la confiance et de l'espérance, parce qu'on est la France et parce qu'on a les moyens de se relever à condition de s'en donner les moyens.
7: Et justement, pour ceux qui voudraient passer à l'action, pour ceux qui nous écoutent, comment nous rejoindre? Comment rejoindre Édouard Philippe?
8: Le 5 juillet, à l'Adidas Arena, à Paris, nous aurons notre premier grand meeting de campagne. Et j'invite tous ceux qui veulent en savoir plus, qui veulent sentir humer cette ambiance, venir à la rencontre du candidat et de ses équipes, à s'inscrire pour cet événement. On sera très heureux de vous accueillir. C'est le début d'une belle aventure.
7: Merci Christophe Béchu.
2: C'était Expression Directe avec Horizon.
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6: Jusqu'à 19h aujourd'hui se déroule un concours d'élégance de véhicules anciens organisé par l'Issoire Cournon Rétromobile Club face au château de Parentignat. Plusieurs voitures anciennes qui datent des années 1920 aux années 1980 vont participer à ce concours. Les participants au concours d'élégance défileront en tenue d'époque assortie à l'année de leur véhicule. Bourses d'échange de pièces détachées et animations sont prévues. Pour en savoir plus, issoire-cournon-retromobile-club.org. Aujourd'hui encore jusqu'à 18h, direction Chavagnac-Lafayette pour la fête des plantes. Sont présentés près de 80 exposants. Plus d'infos sur le site jardin-fruité.fr.
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d'en écouter Thierry Pastor avec le coup de folie. Excellent dimanche 7 juin, vous écoutez ici. C'est Sophie Nolvaux avec vous pour accompagner votre après-midi, que vous soyez en famille, au calme ou entre deux activités de week-end. Quel plaisir de partager de bons moments tous ensemble. Restez bien là, car dans le prochain quart d'heure, on va se replonger dans un grand classique d'Eddie Mitchell, Sur la route de Memphis. Mais avant, on accueille Miley Cyrus avec la bande originale du nouveau film Avatar. Voici Dream as One.

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2: Hello les runners, aujourd'hui nous avons le plaisir d'accueillir Rémi Bergeon qui est le président des 13 km Tiernois. Bonjour Rémi.
3: Bonjour Mathieu.
2: Alors Rémi, 13 km Tiernois le samedi 13 juin, c'est une épreuve mythique dans le Puy-de-Dôme puisque c'est un peu un urban trail. Est-ce que vous pouvez nous raconter un peu comment va se dérouler cette journée, cet événement ?
3: Alors Mathieu, quand tu dis un petit urban trail, non, c'est un urban trail, hein, puisque de plus en plus on emprunte des chemins, des escaliers. Vraiment, on a vraiment travaillé ça pour éviter tout ce qui est grandes routes et bitumes. Donc c'est vraiment un vrai urban trail. C'est une course maintenant mythique d'Antière, puisqu'elle a c'est sa 31e édition, elle a plus de 30 ans. Et on a développé ce côté populaire puisque aujourd'hui, je crois, on est à 1500, on va être à 1500 inscrits. J'espère dépasser les 1007. C'était un petit peu l'objectif et puis notre rêve. Voilà.
2: Autour des 13 km Tiernois, tu as aussi d'autres animations de prévues ?
3: Alors les 13 km de Tiers, bon bah c'est de la course à pied bien sûr, mais on essaye d'ouvrir un petit peu tout le monde ces 13 km et de populariser ça. Et on a fait une vraie course handisport puisque nous avons comme parrain Julien Vessière qui est donc a participé à l'Urban Trail qui est sponsorisé par Salomon. Donc il sera là le jour J et il va participer bien sûr aux 13 km. On le fait aussi sur des fauteuils, donc les gens en fauteuil pourront participer sur le 5 km. Donc vraiment on veut ouvrir cette course que tout le monde puisse participer à la fête du running sur Tiers, donc le samedi 13 juin.
2: Voilà. Qui dit fête dit enfants aussi.
3: Alors les enfants bien sûr c'est notre priorité hein, puisque c'est aussi l'avenir. Donc là on à partir de 14h au stade, donc on a la caravane du sport pour faire découvrir bien sûr la course à pied, mais pas uniquement. Je crois que c'est tous les sports athlétiques qui seront à la fête, hein, aussi bien le saut que le lancer, que pour tout public, avec surtout notre petit point d'orgue, c'est-à-dire qu'on devient vraiment une vraie course éco-responsable. C'est un petit peu notre façon de penser et d'être. Donc au lieu de distribuer, comme d'habitude, médailles et bonbons, ben là ça sera différent. Il y aura des médailles, puisque les enfants aiment les médailles, veulent leurs médailles des 13 km.
2: Même les grands.
3: Évidemment, mais ils auront donc une petite brochette de fruits alors qu'ils leur sont distribués à chacun pour leur faire découvrir ces arômes, puisque il y a pas que le bonbon et le sucre, il y a surtout les fruits naturels. C'est vrai que maintenant avec ces grosses chaleurs, de plus en plus il y a des soucis au niveau de santé et on est peut-être pas assez sensibilisé justement à ces gestes de premier secours. Donc notre but c'était en partenariat avec l'hôpital de Thiers, donc on aura médecin et infirmier de l'hôpital de Thiers et ils devraient être là. Alors cette année, je l'espère, les années à venir, ça sera sûr, pour exercer les premiers secours et puis nous montrer un petit peu les gestes de premier secours, parce que ça peut arriver partout. Dans une course, vous avez quelqu'un qui tombe parce que c'est une crise cardiaque, ça peut être aussi un manque d'eau, une hypo, enfin bref, quelque chose. Et donc là, ils vont nous habituer et puis nous exercer surtout aux gestes de premier secours.
2: En tout cas, très belle initiative Rémi, merci beaucoup pour cette présentation, on vous suivra de très près et à très bientôt.
3: Merci Mathieu, à très vite.
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C'était Jérémy Frérot à l'instant avec Adieu. Dans la suite de la playlist, encore un joli programme cet après-midi avec Johnny Hallyday, Quelque chose de Tennessee. Il y aura aussi un grand tube de l'artiste londonienne Dizzery. On écoutera You Gotta Be. Je vous souhaite un excellent dimanche à l'écoute d'ici.

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2: Après l'onde de choc, la place au recueillement. La commune de Florence dans le Gers se prépare à rendre hommage à la petite Liana. 5000 personnes sont attendues cet après-midi pour la marche blanche organisée à 15h, 3 jours après la découverte du corps de la collégienne de 11 ans. Les parents de la jeune fille espèrent un rassemblement dans la dignité et demandent aux élus nationaux de ne pas venir. Une élue agressée à Paris, Alexandra Cordebar, maire socialiste du 10e arrondissement, a été bousculée et frappée par des militants d'extrême droite hier soir. Elle participait à la Nuit Blanche, une manifestation culturelle qui a animé les rues de la capitale toute la nuit. La ville de Paris porte plainte. 6 personnes ont été placées en garde à vue. Un meeting LFI dans une ville acquise à sa cause. Le candidat de la France Insoumise pour la présidentielle, Jean-Luc Mélenchon, organise son premier rassemblement de campagne avec ses partisans cet après-midi à Saint-Denis, lieu symbolique dans cette mairie remportée en mars dernier par l'insoumis Bali Bagayoko, devenu en quelques semaines une figure majeure du mouvement. Dernier tour de chauffe avant la grande boucle. Paul Sexas a pris le départ ce matin en Isère du Tour Auvergne-Rhône-Alpes, ex-critérium du Dauphiné. Plus de 1200 km à parcourir en une semaine. En tennis à Roland-Garros, la finale des messieurs se tient cet après-midi. Le numéro 3 mondial, l'allemand Alexander Zverev, joue sa 4e finale en Grand Chelem. Il affronte cet après-midi l'italien 14e mondial Flavio Cobolli, pour qui c'est une première.
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4: La météo, on parle de nuages, on parle de soleil, on parle d'alternance entre les deux finalement pour cet après-midi avec des températures de l'ordre de 24 degrés pour Clermont, Rion, Cournon, Thiers 25, Issoire 26, en montagne 18 degrés, Vichy 24 degrés. Pour demain par contre, c'est de la pluie et des orages qui sont annoncés par Météo France avec au mieux 22 degrés en plaine, 15 degrés en montagne avec du vent. Pour mardi et mercredi, un temps plutôt couvert, 19 degrés en plaine, 13 degrés en montagne, et à partir de jeudi un petit peu plus de soleil. On doit dépasser les 20 degrés en plaine, et en montagne on serait sur du 16 degrés.
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0: We Will Rock You. Vous avez reconnu le groupe Queen sur votre radio locale ici. Bon dimanche et bienvenue Sophie Nolvaux pour vous accompagner cet après-midi avec des infos à ne pas manquer à deux pas de chez vous et vos trois chansons françaises à la suite. On prendra des nouvelles du groupe Indochine, on écoutera aussi Amir et France Gall. Excellent week-end à notre écoute.
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0: Bonne route à l'écoute de votre radio. Ici, c'était Indochine avec Tes yeux noirs. Dans une poignée de minutes, Stevie Wonder, mais tout de suite, place aux infos près de chez vous.
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3: Dans le cadre des mercredis de Roya Chamalières, une visite guidée ce mercredi à 15h intitulée « Un quartier thermal belle époque ». En 1844, l'abbé Védrine découvre la grande source, véritable or bleu de la future station thermale. Tout est alors mis en œuvre pour créer un lieu de villégiature digne de recevoir la bourgeoisie et l'aristocratie du monde entier. Rendez-vous devant l'office de tourisme, réservation conseillée auprès de l'office. Une journée porte ouverte pour l'exposition L'archéologie vue du ciel. C'est à Aulnat dans le cadre des journées départementales de l'archéologie. Vous pourrez découvrir les différentes facettes de l'archéologie aérienne. C'est de 14h à 18h au 21 rue du Commandant Fayol à Aulnat.
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0: Pink Floyd avec Monet sur votre radio locale ici. Excellent dimanche avec nous et bonne fête aux Gilbert et aux Gilbertes avec une énorme pensée pour un artiste français qui nous manque. Gilbert Bécaud nous a quittés il y aura 25 ans cette année. Au cours de sa carrière, il se produit 33 fois sur la scène de l'Olympia où il gagne d'ailleurs son surnom de Monsieur 100 000 volts pour son énergie bien sûr, son sens du swing et les passions qu'il soulevait à l'époque. Il sera bientôt 15h avec toute l'info en français dans le monde en 90 secondes. D'ici là, Bernard Lavillier, Jimmy Cliff, Taylor Swift ainsi que le trio Fredericks, Goldman et Jones.
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1: Excellent après-midi. 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
2: Des milliers de personnes vêtues de blanc pour rendre hommage à la petite Liana. La marche en la mémoire de la collégienne a lieu en ce moment même dans la petite commune de Fleurance dans le Gers. Trois jours après la découverte du corps de la jeune fille de 11 ans dans un silo agricole abandonné, ses parents et les élus locaux qui les soutiennent depuis une semaine sont sur place. 6 personnes ont été placées en garde à vue après l'agression d'une élue à Paris. La maire socialiste du 10e arrondissement, Alexandra Cordebar, a été bousculée en marge de la nuit blanche. Un événement culturel avec des animations qui ont duré toute la nuit. Ça s'est passé lors d'une action du groupe intégriste catholique Civitas qui a perturbé l'ouverture au public d'une installation artistique dans une église parisienne. Du monde arrive peu à peu à Saint-Denis pour le meeting du leader insoumis Jean-Luc Mélenchon. Le premier rassemblement avec ses partisans depuis qu'il a annoncé officiellement être candidat pour la 4e fois à la présidentielle. 10 000 personnes sont attendues sur place. La visite du pape Léon XIV attire la foule en Espagne. Plus d'1 200 000 personnes rassemblées ce matin dans les rues du centre de Madrid. Des familles, des fidèles catholiques présents pour suivre une messe célébrée par le pape. C'est la rencontre du jour en tennis qui débute en ce moment même à Roland-Garros. La finale des messieurs, le numéro 3 mondial Alexander Zverev face au 14e mondial l'italien Flavio Cavoli. L'allemand est favori et pourrait remporter son tout premier titre en grand chelem. Et puis des cours de tennis au circuit de Formule 1. Le Grand Prix de Monaco démarre aussi au moment où je vous parle avec le patron de l'écurie Ferrari, le français Frédéric Vasseur, qui est bien présent au lendemain de son hospitalisation pour une raison inconnue.
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3: La météo, on parle de nuages, on parle de soleil, on parle d'alternance entre les deux finalement pour cet après-midi avec des températures de l'ordre de 24 degrés pour Clermont, Rion, Cournon, Thiers 25, Issoire 26, en montagne 18 degrés, Vichy 24 degrés. Pour demain par contre, c'est de la pluie et des orages qui sont annoncés par Météo France avec au mieux 22 degrés en plaine, 15 degrés en montagne avec du vent. Pour mardi et mercredi, un temps plutôt couvert, 19 degrés en plaine, 13 degrés en montagne et à partir de jeudi, un petit peu plus de soleil. On doit dépasser les 20 degrés en plaine et en montagne, on serait sur du 16 degrés.
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0: On écoutait David Bowie avec Let's Dance sur votre radio locale ici. C'est Sophie Nolvaux avec vous. On profite du week-end avec le café qui refroidit doucement sur la table. Les oiseaux qui s'en donnent à cœur joie dehors. Au programme dans la suite, on vous dira tout ce qu'il faut savoir juste à côté de chez vous. Ce sera après les trois chansons françaises à la suite. Place à Laurent Voulzy, Benjamin Biolay et Francis Cabrel.
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0: Laurent Bélier ce dimanche, le pouvoir des fleurs de Laurent Voulzy sur votre radio ici. À suivre, Julie Pietri, juste après quelques petites infos d'ici.
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3: Symbiose, c'est à Aulna et c'est samedi prochain à partir de 17h au Square Stéphane Hessel. Symbiose, c'est un festival culturel qui célèbre toutes les formes d'expression artistique. Cette manifestation rassemblera près de 50 artistes amateurs et une dizaine de professionnels. Renseignements et programmes sur le site internet de la ville d'Aulna. Le festival piano à Rion célèbre cette année ses 40 ans. Il se déroule jusqu'au mardi 16 juin. Se produiront de grands solistes internationaux et la musique de chambre sera au sommet. Les étoiles de la jeune génération brilleront avec le pianiste d'origine auvergnate Virgile Roche et l'ensemble Théodora, entre autres. Pour tout savoir sur la programmation, le site piano-a-rion.com.
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0: vous écoutez ici, c'était Gérard Blanc avec une autre histoire, un titre qui est devenu un grand succès en France pendant l'été 87 et qui s'est classé numéro 2 du top 50. C'est d'ailleurs la chanson phare du chanteur, ancien membre du groupe Martin Circus. 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La musique continue plus belle ce dimanche après-midi et pour rejoindre 16h avec l'info en français dans le monde en 90 secondes, on va retrouver Enrique Iglesias, Marine, Elton John et Kikidi. 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
1: Vous écoutez ici, il est 16h, bel après-midi. Toute l'info en français dans le monde en 90 secondes avec Morgane Guillaumard.
2: Plus jamais ça, Liana, nous ne t'oublierons pas. Voilà ce qui est écrit sur la banderole en tête de cortège à la Marche Blanche à Florence dans le Gers. Un rassemblement pour rendre hommage à la collégienne de 11 ans tuée dans ce département. Son corps a été retrouvé il y a 3 jours dans un silo agricole abandonné. Les parents de Liana sont accompagnés de milliers de personnes vêtues de t-shirts blancs. Un meeting LFI dans une ville acquise à sa cause. Jean-Luc Mélenchon est à Saint-Denis pour son premier rassemblement de campagne avec ses partisans. Ça a commencé il y a 1 heure. 10 000 personnes étaient attendues sur place dans cette ville dirigée depuis mars par le maire insoumis Bali Bagayoko, devenu en quelques semaines une figure majeure du mouvement. Une élue agressée à Paris et 6 personnes placées en garde à vue. Alexandra Cordebar, maire socialiste du 10e arrondissement, a été bousculée par des militants d'extrême droite hier soir. Elle participait à la Nuit Blanche, manifestation culturelle qui a animé les rues de la capitale toute la nuit. La ville de Paris va porter plainte. À Roland-Garros, la finale des messieurs est en cours depuis 1 heure. Le numéro 3 mondial, Alexander Zverev, mène le premier set. Dans le premier set, face au 14e mondial, l'Italien Flavio Cobolli. Et puis c'est un Français qui remporte la première étape du Tour Auvergne-Rhône-Alpes, ex-critérium du Dauphiné. Le Savoyard Alex Baudin prend le maillot jaune de leader. 146 km en Isère, parcouru en 3h et 44 minutes. De son côté, l'étoile montante du cyclisme français, Paul Sexas, finit à la 17e place.
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4: La météo, on parle de nuages, on parle de soleil, on parle d'alternance entre les deux finalement pour cet après-midi avec des températures de l'ordre de 24 degrés pour Clermont, Rion, Cournon, Thiers 25, Issoire 26, en montagne 18 degrés, Vichy 24 degrés. Pour demain par contre, c'est de la pluie et des orages qui sont annoncés par Météo France avec au mieux 22 degrés en plaine, 15 degrés en montagne avec du vent. Pour mardi et mercredi, un temps plutôt couvert, 19 degrés en plaine, 13 degrés en montagne. Et à partir de jeudi, un petit peu plus de soleil. On doit dépasser les 20 degrés en plaine et en montagne, on serait sur du 16 degrés.
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C'était Jean-Pierre Madère sur votre radio ici, pendant que certaines et certains ont le projet d'aller s'éclater ce soir sur la piste du Macumba. C'est Sophie Nolveau au micro et c'est toujours un plaisir d'être avec vous. Vous êtes peut-être sur une terrasse au soleil, vous prenez quelques minutes rien que pour vous, avec votre radio préférée dans les oreilles, grâce à votre smartphone et l'appli ici. À suivre, The Communards avec Don't Leave Me This Way, mais tout de suite, voici Oria avec Soirée Mondaine.

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4: J'étais étudiante en psychologie, donc c'était la grande bibliothèque de fac, à l'époque.
5: La bibliothèque, du droit, tout comme ça.
4: Et de temps en temps, je montais, me rappeler mes souvenirs, dans la belle, parce qu'elle est belle, la salle.
5: Moi, j'ai fait médecine, mais il y a longtemps, il y a 50 ans. Hein.
4: Et je ne sais pas du tout ce que ça va devenir. C'est toute une époque, mais bon, voilà.
6: Adèle Hérisson, vous êtes guide conférencière, vous connaissez très bien le patrimoine de Clermont-Ferrand et aujourd'hui vous nous racontez l'histoire de la bibliothèque Lafayette sur le boulevard Lafayette. Juste derrière nous, il y a le jardin Lecoq. Est-ce que vous pouvez nous raconter comment tout a commencé pour ce bâtiment ?
7: Déjà, si on remonte assez loin ici, on avait en fait un tertre, donc un espèce de monticule qui se trouvait non seulement sur l'emplacement de la bibliothèque Lafayette, mais aussi celle du musée Bargoin juste à côté. Il va être un petit peu aplani au cours du XVIIIe siècle et puis progressivement, avec les aménagements de la rue Balainvilliers à la fin du XVIIIe, on va complètement aplanir cette surface et au début du XXe siècle, on va décider de construire des bâtiments à cet emplacement-là. Donc un pour abriter les collections muséales avec le musée Bargoin et de l'autre côté les collections cette fois de la bibliothèque de la ville qui avant ça était dans un ancien couvent, le couvent des Pères Charitains et qui commençait à être vraiment à l'étroit. Et donc on va décider de construire un bâtiment à part entière qui va devenir cette bibliothèque Lafayette.
6: À cette période-là, en fait, il y a de plus en plus d'étudiants à Clermont.
7: Oui, oui, tout à fait. Et ça va faire qu'augmenter, hein, puisque on va passer de 3000 à 10000 entre avant et après la Seconde Guerre mondiale. Donc ça va aussi engendrer des besoins d'aménagement nouveaux sur cette bibliothèque. Au début des années 50, on va choisir de faire une extension, donc rajouter des étages supplémentaires. Et ce qui était initialement la salle de lecture, ça va devenir l'espace de réserve. Donc, on aménage une nouvelle salle de lecture qui sera au dernier étage avec une verrière qui permet d'éclairer la salle pour que ce soit assez confortable pour lire, j'imagine.
6: En 1996, on décide de séparer les bibliothèques municipales et les bibliothèques universitaires. La bibliothèque Lafayette est de moins en moins utilisée et ses collections déménagent définitivement en 2024 vers un nouveau bâtiment de l'autre côté du jardin qui s'appelle le CAP Learning Center. Adèle Hérisson, que devient la bibliothèque du boulevard Lafayette ?
7: Aujourd'hui, il y a justement les locaux du Pays d'Art et d'Histoire de Clermont Métropole qui sont au premier étage. Il y a également le court-métrage qui va s'y installer prochainement. Et maintenant, on a de nouveau une bibliothèque universitaire en place avec la bibliothèque de droit qui est accueillie temporairement dans les derniers étages.
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0: Pascal Obispo avec personne sur votre radio locale ici. Avant de retrouver l'humour en tube et d'évoquer les jeunes et les vieux d'aujourd'hui avec Franck Dubosc et Alex Ramirez, on vous donnera plein de conseils utiles près de chez vous et on va retrouver la musique avec les Bee Gees et Gaëtan Roussel. Je vous souhaite un bon dimanche.
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2: Jusqu'à 19h aujourd'hui se déroule un concours d'élégance de véhicules anciens organisé par l'Issoire Cournon Rétromobile Club face au château de Parentignat. Plusieurs voitures anciennes qui datent des années 1920 aux années 1980 vont participer à ce concours. Les participants au concours d'élégance défileront en tenue d'époque assortie à l'année de leur véhicule. Bourses d'échange de pièces détachées et animations sont prévues. Pour en savoir plus, issoire-cournon-retromobile-club.org. Aujourd'hui encore jusqu'à 18h, direction Chavagnac-Lafayette pour la fête des plantes. Sont présentés près de 80 exposants. Plus d'infos sur le site jardin-fruité.fr.
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0: Vous écoutez ici et Pierre Garnier avec l'Horizon. En quelques décennies, le comportement des jeunes a bien changé. Les vieux veulent rester jeunes, mais les jeunes ne veulent pas faire comme les vieux. Et non. Alors comment reconnaître un jeune d'un vieux? Pour trouver la réponse, Fred Ballard a une fois de plus réuni ses experts du LOL dans l'humour en tube.
1: Ah, il y a que les pouces qui partent. C'est dingue, hein, c'est vrai, tu veux rendre ton fils dépressif, hein, coupe-lui les pouces. Hein.
2: Voilà, donc Danny Boone nous donne un premier indice hein, pour reconnaître un jeune. Regardons ses pouces entre les manettes de jeux vidéo, les chats et les messageries. A priori, le jeune a de gros pouces, contrairement au vieux, qui a un peu le melon.
1: Ah bah excusez-moi, mais moi, hey, quand j'avais 20 ans, il n'y avait pas de smartphone. Hein. La seule application installée, c'était le cerveau. Hein. Et j'ai l'impression qu'aujourd'hui, les jeunes, eh ben, ils s'en servent de moins en moins. Hein. Ils se mettent en écran de veille, hein. Ils sont comme ça. Ça, c'est une bonne réflexion de vieux, ça.
2: Ah, bah, c'est bien de le reconnaître. Hein. Ça, c'est un vieux qui n'est pas encore totalement contaminé, mais qui sait que c'est pour bientôt. Tôt ou tard, il tombera de l'autre côté et il sera très facile à repérer.
3: C'est ceux qui se mouillent la nuque avant d'entrer dans l'eau. Ceux qui prennent leur oreiller quand ils vont dormir ailleurs. Dans les transports en commun, c'est ceux qui se mettent dans le sens de la marche, sinon ils sont brassés. Ou pire, ceux qui gardent leur reçu de carte bleue et qui les collent dans un cahier.
2: Oui, bon là, on est sur un vieux déjà bien installé. Hein. On n'est pas forcé d'en arriver là non plus pour obtenir sa certification de vieux schnock. Donc ceux qui ont coché un comportement de la liste d'Alex Ramirez n'envoient sûrement pas de SMS avec deux pouces. Mais ceux que ça fait rire resteront jeunes pour toujours.
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0: Piu Bella Cosa sur votre radio locale ici, c'était Eros Ramazzotti. Avant de retrouver les infos à 17h, je vous ai choisi pour la suite Kool & The Gang et Louane. Excellent week-end.
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1: Vous écoutez ici, très belle fin d'après-midi, il est 17h. Les infos sont présentées par Morgane Guillaumard.
2: Une foule dans les rues de la petite commune de Fleurance dans le Gers. Environ 6000 personnes ont participé à la marche blanche en mémoire de Liana. Cet hommage organisé 3 jours après la découverte du corps de la collégienne de 11 ans dans un silo agricole. Tous les participants sont venus habillés en blanc et les parents de Liana ont déposé des fleurs devant le collège de leur fille où elle a été vue pour la dernière fois. Avec cette prise de parole très forte de la famille de Liana, je cite, « Notre petit monde s'est effondré ». Jean-Luc Mélenchon s'en prend au Rassemblement National. Le leader insoumis en meeting cet après-midi à Saint-Denis accuse le parti de Marine Le Pen de promouvoir un suprémacisme visant à diviser les peuples en ethnie et en religion. Le candidat LFI à la présidentielle tient son premier rassemblement partisan de campagne depuis l'annonce officielle de sa candidature. Paris ne cédera jamais à ces mouvements réactionnaires et sera toujours du côté de la culture. Voilà la réaction ce dimanche du maire socialiste de la capitale, Emmanuel Grégoire, après l'agression d'une élue lors de l'événement culturel Nuit Blanche, des animations qui durent toute la nuit dans la capitale. La maire du 10e arrondissement, Alexandra Cordebar, a été agressée lors d'une action menée par des militants d'extrême droite qui ont tenté d'empêcher l'ouverture d'une église dans laquelle était programmée une œuvre. En tennis, la finale des messieurs est toujours en cours à Roland-Garros. Le numéro 3 mondial Alexander Zverev face au 14e mondial italien Flavio Cobolli. Après avoir remporté le premier set, c'est un petit peu plus compliqué là pour l'Allemand Zverev. Ce deuxième set est un peu plus serré. Et sur les routes du Tour Auvergne-Rhône-Alpes, ex-critérium du Dauphiné, c'est un Français qui remporte la première étape. Le maillot jaune de leader est donc attribué au Savoyard de 25 ans, Alex Baudin. Il a parcouru les 146 km de la première journée en 3h et 44 minutes. Et de son côté, le jeune favori Paul Sexas finit à la 17e place. La course se termine dans une semaine.
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4: La météo, on parle de nuages, on parle de soleil, on parle d'alternance entre les deux finalement pour cet après-midi avec des températures de l'ordre de 24 degrés pour Clermont, Rion, Cournon, Thiers 25, Issoire 26, en montagne 18 degrés, Vichy 24 degrés. Pour demain par contre, c'est de la pluie et des orages qui sont annoncés par Météo France avec au mieux 22 degrés en plaine, 15 degrés en montagne avec du vent. Pour mardi et mercredi, un temps plutôt couvert, 19 degrés en plaine, 13 degrés en montagne et à partir de jeudi, un petit peu plus de soleil. On doit dépasser les 20 degrés en plaine et en montagne, on serait sur du 16 degrés.
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Petit flashback en 87 avec Mylène Farmer et Tristana. Vous retrouvez vos chansons préférées toute la journée ici sur votre radio. Sophie Nolvaux pour vous accompagner ce dimanche. J'imagine que le programme va être chargé ces prochains jours. Alors on va essayer de se détendre avec William Scheller, juste après Bruno Mars et I Just Might.

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2: L'Auvergne accessible aujourd'hui avec Dylan Dampatia. Bonjour Dylan.
3: Bonjour Guillaume.
2: Président du club de Cécy Foot ASM Joker. Mais c'est pas pour ça que vous êtes là aujourd'hui. C'est pour nous parler de votre projet d'hôtel qui va s'appeler Osmose. Qu'est-ce que c'est que cette histoire ?
3: Osmose, c'est le projet d'un hôtel-café inclusif dans le centre de Clermont. Dans un endroit que tout le monde connaît, à 100 mètres de la place de Jeune.
2: On peut le situer un peu plus ou c'est encore un peu secret ?
3: C'est rue des Minimes. C'est la rue qui passe entre rue Saint-Dominique et la place de Jeune.
2: D'accord. Quand vous dites hôtel inclusif, qu'est-ce qui vous amène à ça et en quoi ça va être inclusif ?
3: Je pars d'un double constat par rapport à ce projet. Le premier, c'est qu'aujourd'hui, on recherche tous des nouvelles manières de voyager, des nouvelles manières de consommer, de communiquer avec le monde et avec les autres. Et deuxième constat, c'est que il y a un public que je connais très bien parce que je suis moi-même déficient visuel, qui possède une manière de percevoir le monde qui est très différente. Et c'est sur ce constat-là qu'on s'est dit que de créer, par l'expérience visiteur, par l'expérience client, un levier d'inclusion professionnelle.
2: Quand vous dites « on », c'est qui ? C'est vous et qui ?
3: Et Florent, qui est l'actuel directeur du DAV Hôtel.
2: D'accord. Alors, comment ça va se passer ? Comment vous avez réfléchi le concept une fois qu'on est à l'hôtel, justement ?
3: L'objectif, c'est que tout le parcours Osmose, on a imaginé tout ce parcours-là avec des expériences multisensorielles. Ça peut aller de quelque chose de très rapide, comme par exemple sentir son café pour le choisir. Il y a différents types de café.
2: Ah oui.
3: Vous pouvez le sentir, ça prend quoi, 30 secondes, une minute, vous le sentez, vous dites « ce café-là me correspond » et ça sera votre café. Et ça peut aller sur des ateliers plus longs, comme des ateliers de rencontres les yeux bandés ou des ateliers de peinture. Et à chaque fois, on a des nouvelles demandes, des nouveaux ajouts de possibilités d'ateliers.
2: Alors, ça va être inclusif. C'est pas un hôtel qui est uniquement destiné aux malvoyants ou aux non-voyants.
3: Non. Le but, c'est qu'à l'intérieur, on puisse proposer des postes adaptés. Donc, c'est pour ça qu'on le pense en amont. Et après, tout un aménagement qui va permettre de pouvoir employer des personnes en situation de déficience visuelle. Parce qu'aujourd'hui, c'est quelque chose qui peine beaucoup dans la communauté.
2: Alors, permettre de les employer et permettre de les recevoir également.
3: Également.
2: Comme clients.
3: Bien sûr, ouais.
2: Ça va être un brassage au niveau du personnel, voyant, malvoyant.
3: Exact.
2: Et non-voyant. Et pareil pour la clientèle.
3: C'est ça. La clientèle, population clermontoise et population touristique, en fait, parce qu'on a un hôtel et un café.
2: Ah oui,
3: l'activité du café n'existe pas encore. C'est une activité qu'on va rajouter à l'hôtel.
2: Le projet, il est prévu pour voir le jour quand ?
3: Si tout se passe bien, fin d'année 2026.
2: Bon, il y a encore du boulot, mais vous êtes dessus.
3: Exactement.
2: Merci beaucoup, Dylan.
3: Merci, Guillaume.
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0: sent bon la crème solaire et le Virgin Mojito au bord de la piscine. On écoutait Next Summer. C'était Damiano David sur votre radio ici. Les infos près de chez vous arrivent très bientôt. On se retrouve juste après Christophe Maé avec La Lune et Jackie Quartz avec Mise au Point. À tout de suite.
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2: Dans le cadre des mercredis de Roya Chamalières, une visite guidée ce mercredi à 15h intitulée « Un quartier thermal belle époque ». En 1844, l'abbé Védrine découvre la grande source, véritable or bleu de la future station thermale. Tout est alors mis en œuvre pour créer un lieu de villégiature digne de recevoir la bourgeoisie et l'aristocratie du monde entier. Rendez-vous devant l'office de tourisme, réservation conseillée auprès de l'office. Une journée porte ouverte pour l'exposition L'archéologie vue du ciel. C'est à Aulna dans le cadre des journées départementales de l'archéologie. Vous pourrez découvrir les différentes facettes de l'archéologie aérienne. C'est de 14h à 18h au 21 rue du Commandant Fayol à Aulna.
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0: Bon début de soirée à l'écoute de votre radio ici, c'était Louisa et Bleu Soleil avec Soleil Bleu. Dites-moi, vous aimez la gastronomie locale? Vous aimez l'histoire? Eh bien Stéphane Bern réunit les deux aujourd'hui dans son voyage dans le temps avec la légende d'une certaine spécialité lorraine.
1: La quiche lorraine, on la croit éternelle, garnie de fromage râpé et de lardons grillés. Mais à l'origine, ni gruyère, ni cochon. Lorraine, 16e siècle. Dans ce duché encore indépendant, on prépare une tarte simple. Une pâte à pain, des œufs battus, un peu de crème fraîche. On l'appelle Kuchen, gâteau en allemand. Déformé par l'accent lorrain, ça devient quiche.
2: On dit une wish lorraine.
1: La première trace écrite date de 1586 dans la comptabilité du duc Charles III de Lorraine à Nancy. Il en fait servir à sa table les jours maigres. Autrement dit, les jours où l'Église recommande de ne pas manger de viande, mais quand même un peu gras pour faire plaisir. La quiche naît donc un peu pieuse et très crémeuse. Au XIXe siècle, la quiche sort des fourneaux lorrains pour envahir les tables françaises. Et après 1871, quand la Lorraine passe sous domination allemande, elle devient carrément un étendard. On la brandit haut et fort comme on chante la Marseillaise. À force de succès, la recette se disperse. Ici, on ajoute du fromage, là de la muscade, et pourquoi pas du ketchup et du chorizo tant qu'on y est. En Lorraine, on grince des dents. La vraie quiche, jure-t-il, c'est œufs et crème.
3: Il y a un inspecteur du guide du chemin dans la salle.
1: Un manuel publié à Metz en 1811 précise même que la quiche par excellence est faite avec l'olivette, ou graines de pavot blanc et de l'oignon. Oui, du pavot et de l'oignon. Une version oubliée, même en Lorraine. Et franchement, on comprend un peu pourquoi. À chaque fois qu'on partage une quiche, on ne mange donc pas seulement une tarte, on goûte un petit bout d'histoire et de patriotisme culinaire. Sur ce, vive la France et vive la quiche.
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0: Il a eu 63 ans en février. Son dernier album est sorti en 2017. On écoutait Seal avec Crazy sur votre radio locale ici. Pour nous emmener jusqu'à 18h et aux infos, je vous propose de retrouver M. Pokora, mais aussi Alain Chamfort.
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1: Merci d'avoir choisi ici. Il est 18h. Bon début de soirée. Les infos avec Morgane Guillaumard.
2: Florence est une ville en colère dans un pays en colère. Voilà les mots du maire de la commune dans le Gers, Grégory Bobato, présent tout comme 6000 autres personnes à la Marche Blanche en hommage à la petite Liana retrouvée morte il y a 3 jours. Une foule habillée en blanc avec un slogan inscrit sur leur t-shirt, plus jamais ça. La famille de la collégienne de 11 ans s'est exprimée et a déposé des fleurs devant l'établissement scolaire de la jeune fille. Une prise de parole est émouvante où les proches ont demandé pardon à Liana pour tout le mal qu'elle a vécu. Le détail est à lire sur notre site ici.fr. Le meurtre de la petite Liana, aussi évoqué dans le discours de Jean-Luc Mélenchon. Le candidat insoumis à la présidentielle est en meeting cet après-midi à Saint-Denis, premier rassemblement de campagne. Le leader insoumis parle d'un crime odieux, révoltant et écœurant. Il propose une loi globale contre la pédocriminalité et les féminicides. Plusieurs milliers de personnes ont manifesté cet après-midi à Rennes pour défendre l'eau, la santé et la démocratie. Une mobilisation à l'appel d'une quarantaine d'associations et du syndicat agricole, la Confédération Paysanne. Ces organisations dénoncent la politique du gouvernement dans ce domaine, notamment sur la question de partage de l'eau entre agriculture, particuliers et industriels. En tennis à Roland-Garros, la finale a débuté il y a 3 heures et elle est toujours en cours. Le numéro 3 mondial Alexander Zverev face au 14e mondial italien Flavio Cobolli. Là se joue le 4e set. Le maillot jaune pour un Français autour Auvergne-Rhône-Alpes, ex-critérium du Dauphiné. La première étape en Isère a été remportée cet après-midi par le Savoyard de 25 ans, Alex Baudin. Le jeune favori Paul Sexas finit lui à la 17e place. Demain matin, le peloton dispute donc la 2e étape entre Saint-Martin-le-Vinoux et le Puy-en-Velay. Les coureurs vont parcourir 234 km, la plus longue des 8 étapes programmées jusqu'à dimanche prochain. Et puis à Monaco, l'Italien Kimi Antonelli de l'écurie Mercedes remporte son 5e Grand Prix de Formule 1. Le jeune pilote de 19 ans a devancé le Britannique Lewis Hamilton de Ferrari et le Français Isaac Hadjar de chez Red Bull.
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3: La météo, on parle de nuages, on parle de soleil, on parle d'alternance entre les deux finalement pour cet après-midi avec des températures de l'ordre de 24 degrés pour Clermont, Rion, Cournon, Thiers 25, Issoire 26, en montagne 18 degrés, Vichy 24 degrés. Pour demain par contre, c'est de la pluie et des orages qui sont annoncés par Météo France avec au mieux 22 degrés en plaine, 15 degrés en montagne avec du vent. Pour mardi et mercredi, un temps plutôt couvert, 19 degrés en plaine, 13 degrés en montagne et à partir de jeudi, un petit peu plus de soleil. On doit dépasser les 20 degrés en plaine et en montagne, on serait sur du 16 degrés.
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18h passées de quelques minutes, c'est Sophie Nolveau pour vous accompagner, comme toujours avec le sourire et une bonne dose de musique. Au programme, Jean-Louis Aubert avec Les Plages, juste après une bande originale, mais pas n'importe laquelle, puisqu'il s'agit du troisième film de la saga Avatar de James Cameron. Voici Miley Cyrus avec Dream as One. Oh.

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2: Bonjour messieurs, dames.
3: Bonjour.
2: Elle est belle ou pas cette cathédrale?
3: Elle est originale. Toute noire et ça change des autres cathédrales. Donc oui, c'est pas mal.
2: Vous me racontez votre périple? Vous faites quoi là?
3: Alors on a été passé 3 jours en Bourgogne pour faire du vélo pendant le petit tour de Bourgogne, 150 km sur 3 jours, et puis maintenant on va en Lozère. Et nous venons de Luxembourg. Très joli pays que pas beaucoup de personnes visitent, malheureusement.
2: Pourquoi vous dites qu'il n'y a pas beaucoup de personnes qui le visitent, pays?
3: Il n'y a pas beaucoup, déjà pas beaucoup de Français qui connaissent le Luxembourg. Donc,
2: c'est vexant pour un Luxembourgeois.
3: Je suis belge. Donc, bon, il faut visiter aussi la Belgique, très jolie. Hein. Ouais, ouais.
2: Où est-ce qu'il faut que j'aille si je vais en Belgique?
3: Bah, les gens, si vous allez en Ardennes, ils sont très casaniers. Hein, donc, ils ne sont pas très accueillants, c'est vrai.
2: Ah bon, bah alors ça commence mal.
3: Non, mais après, au prime abord, après... Après ça va quoi. Donc la cuisine évidemment, les frites, hein, ça on peut pas y passer.
2: Mais enfin ces pauvres Belges. À chaque fois qu'on parle de gastronomie en Belgique, on leur parle de leurs frites.
3: Eh ben oui, mais moi j'adore les frites. Je peux pas vivre sans frites, donc voilà. Ah non, mais au moins une fois par semaine, hein. Ça c'est minimum. Hein. La binch et puis deux cuissons. Une première cuisson à 140 degrés. Et puis pendant 5 minutes, et puis la deuxième cuisson à 180-190 degrés. Je m'adapte, hein, je parle français.
2: Mais dites le mot en belge du coup.
3: 190 degrés pendant 5 minutes aussi, tant qu'elles sont bien.
2: Bah, nous on fait pareil. Hein.
3: Non, non, non. Sinon il y a les boulettes à la liégeoise à base de sirop de liège. C'est comme une sorte de confiture, mais à base de dattes et de poires.
2: Ah, oh, waouh!
3: Très local, la date. Oui. Ça s'appelle sauce lapin.
2: Mais il n'y a pas de lapin dedans.
3: Non, mais ça, c'est... Vous ne cherchez pas à comprendre.
2: Bah si. Non, je sais j'aimerais pas. Tellement comprendre.
3: Je sais pas.
2: La Belgique.
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0: C'était Slimane et Claudio Capéo avec Chez Toi. Dans le prochain quart d'heure, on vous donne plein de conseils utiles autour de vous et on fera place aussi aux coulisses télé de Patrice Gascoigne qui a rencontré Ophélie Meunier pour parler football. Ce sera après Charles Doré avec Famille ou pas famille et Paolo Conte avec Via Conme. 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
2: Symbiose, c'est à Aulnat et c'est samedi prochain à partir de 17h au Square Stéphane Hessel. Symbiose, c'est un festival culturel qui célèbre toutes les formes d'expression artistique. Cette manifestation rassemblera près de 50 artistes amateurs et une dizaine de professionnels. Renseignements et programmes sur le site internet de la ville d'Aulnat. Le festival piano à Rion célèbre cette année ses 40 ans. Il se déroule jusqu'au mardi 16 juin. Se produiront de grands solistes internationaux et la musique de chambre sera au sommet. Les étoiles de la jeune génération brilleront avec le pianiste d'origine auvergnate Virgile Roche et l'ensemble Théodora entre autres. Pour tout savoir sur la programmation, le site piano-a-rion.com.
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0: Ici, sur votre radio, on écoutait Désirless avec Voyage, Voyage. Il est l'heure de retrouver les coulisses télé avec vous, Patrice Gascoigne. Bonsoir.
1: Bonsoir Sophie.
0: Ce dimanche, à quelques jours du lancement de la Coupe du Monde, vous avez réalisé un petit zapping de ce qui nous attend à partir de cette semaine à la télé.
2: Le football fait partie des événements qui parfois gravent des souvenirs en lettres d'or dans notre mémoire collective.
3: C'est fini! L'équipe de France est championne du monde! Vous le croyez ça? L'équipe de France est championne du monde en battant le Brésil! Je crois qu'après avoir vu ça, on peut mourir tranquille. Enfin, le plus tard possible, mais on peut.
2: Thierry Roland et Jean-Michel Larqué sur TF1, heureux comme jamais devant ce 3-0 qui permet à la France d'être championne du monde en 1998. Et nous voilà à l'aube de nouveaux souvenirs. La Coupe du Monde 2026 débute jeudi aux États-Unis, Canada et au Mexique. Et à la télé, premier changement. Pour la première fois, les matchs ne seront plus à suivre sur TF1, mais sur le groupe M6. 54 matchs précisément seront diffusés en clair gratuitement sur M6, W9 ou la plateforme M6+. Dans son dispositif, M6 proposera un magazine de la Coupe du Monde quotidien et présent présentée par Ophélie Meunier. Alors on la connaît très émotive, comment va-t-elle gérer ses émotions face à un tel événement? Ophélie Meunier.
4: Je m'en sers en fait de ces émotions, j'ai appris en fait à en faire une force et à aller, on est amis, mes émotions et moi. Donc une fois que ça démarre, qu'on est à l'antenne, j'ai pas de difficulté à être pro et à reprendre le dessus. Donc ça revient assez naturellement, mais c'est pas pour ça que je m'autorise totalement à fendre l'armure. Je suis quelqu'un de très expressif du visage, je souris beaucoup, ça se voit en fait, ce que je ressens ça se voit. Et j'ai appris à l'accepter. Et donc je me dis, c'est comme ça aussi quand on vit une telle compétition avec les Jeux Olympiques. C'est l'autre compétition la plus suivie au monde. Donc quand on vit ça, on a quand même le droit, je pense, de laisser un petit peu place à qui on est à l'intérieur.
2: Ophélie Meunier, l'un des visages de M6 durant la Coupe du Monde. Mais si vous êtes dingue de foot, si vous voulez voir les 104 matchs de la compétition, il faudra souscrire un abonnement à la chaîne Bein Sport. Et puis du côté de la chaîne L'Équipe, les trois émissions emblématiques seront sur le front, l'équipe de choc, l'équipe de Greg et l'équipe du soir. Il y aura 165 heures d'antenne consacrées à la Coupe du Monde. Et puis bien sûr, votre radio sera au plus près des Bleus. Sur Ici, ce sera un duo 100% féminin, Pia Clément et l'ancienne internationale française Charlotte Lorgeré. Un duo de choc pour analyser les rencontres et vivre les matchs en direct et en intégralité. Et ça commence dès mardi 16 juin avec le très attendu match France-Sénégal. À demain pour arbitrer de nouvelles coulisses télé.
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1: Après plusieurs années de discrétion musicale, Zazie fait son grand retour avec Peu Importe sur votre radio ici. Très belle soirée avec nous, il sera bientôt 19h et après les infos, eh bien vous passerez la soirée en compagnie de Laurent Petit-Guillaume avec 100% années 80. Juste le temps de savourer cette pépite de Michel Polnareff, on ira tous au paradis, excellente fin de week-end.
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1: Très belle soirée. Vous écoutez ici, il est 19h. L'heure de s'informer avec Morgane Guillaumard.
2: Une marche blanche très émouvante à Florence dans le Gers. 6000 personnes réunies pour rendre hommage à la petite Liana retrouvée morte il y a 3 jours. Une foule en t-shirt blanc avec écrit « Plus jamais ça ». Cet après-midi, donc, le visage de la collégienne de 11 ans imprimé sur une banderole avec en tête de cortège la famille de la jeune fille, Erwan Chassin.
3: En tête de ce long cortège, dont on peinait à voir la fin, les parents de Liana, très dignes, entourés par les maires des environs. Parmi la foule immense, Nadine ne retient pas ses larmes.
4: On n'est pas habitué ici. C'est terrible pour nous. Pour tout le département du Gers, c'est terrible. Pour tous ces enfants.
3: Alain a fait imprimer la photo de Liana sur son t-shirt. Il porte aussi une rose blanche, comme tant d'autres ici.
5: Parce qu'à l'âge qu'elle avait, la pauvre, il fallait pas qu'elle meure. Ils auraient dû faire le nécessaire, malheureusement. Mais là, c'est vrai que là, voir tout ce monde pour elle, c'est vrai que c'est malheureux.
3: Mais passer la peine, c'est la colère qui domine, implacable même chez Chantal.
6: Ça ne peut pas continuer. Autant d'enfants agressés, violentés, tués. On est dans quel monde, dans quel pays, mais quelle honte.
3: D'ailleurs, c'était aussi tout le sens du discours très fort du maire de Florence, Grégory Bobato, pour clôturer cette marche blanche.
7: On veut nous faire croire que cette tragédie qui frappe la famille de Liana n'est qu'un dysfonctionnement au milieu d'un système qui, lui, marcherait bien. Liana est le dernier acte d'une tragédie qui se joue depuis bien trop longtemps, celle de nier la parole des enfants. Nous sommes tous ici, Estelle Mouzin, Maëlys, Liana.
3: Et la mort de Liana dans ces conditions ne peut être que la dernière, espère élu et habitant.
2: Et la tante de la jeune fille tuée dans le Gers s'est aussi exprimée, je cite, « Liana doit être tellement émue de voir depuis là-haut tout ce monde rassemblé pour elle ». Et c'est dans ce contexte, face aux défaillances dans les affaires de violences sexuelles sur mineurs, sujet qui a fait polémique et dont on a beaucoup parlé avec donc l'affaire Liana, que le ministre de la Justice, Gérald Darmanin, annonce à lui demander aux procureurs généraux de reprendre l'intégralité des plaintes qui touchent les enfants, soit environ 70 000 dossiers qui devront être consultés d'ici au 14 juillet dans le sillage donc de l'affaire Liana. Ils réclament, eux, une meilleure défense de l'eau et un partage de la ressource plus équitable. Plusieurs milliers de personnes ont manifesté cet après-midi à Rennes à l'appel d'une quarantaine d'associations et de la Confédération paysanne. Le syndicat agricole accuse le gouvernement de préparer une guerre de l'eau. Les manifestants dénoncent le blocage par les syndicats agricoles majoritaires de la révision du schéma d'aménagement et de gestion de l'eau du bassin versant du fleuve Vilaine. Jean-Luc Mélenchon se voit déjà au second tour de la présidentielle face au Rassemblement national. Le leader insoumis était en meeting à Saint-Denis cet après-midi. Le premier rendez-vous avec ses partisans depuis l'annonce officielle de sa 4e candidature pour devenir chef de l'État. Il a tenu un discours devant plusieurs milliers de personnes, 26 000 selon les organisateurs. Jean-Luc Mélenchon qui veut s'imposer comme la seule option crédible à gauche pour l'emporter face à l'extrême droite.
8: Je m'adresse à tous ceux qui s'interrogent comme il est légitime qu'on le fasse avant une élection. Je leur dis, qui que vous soyez, dans quelque parti que vous soyez, surtout si c'est de gauche, vous ne pourrez pas dire, si malheur arrive, je ne savais pas.
2: Après ce meeting, les filles de Saint-Denis, d'autres candidats à la présidentielle affirmés ou pressentis, vont réunir leurs troupes dans les week-ends à venir. Raphaël Glucksmann samedi prochain, Bruno Retailleau la semaine d'après, et Édouard Philippe début juillet. Et après 4 heures de match intense, 4-7, voilà, un 5e set sur le cours de Roland-Garros, là où s'affronte dans la finale homme, le numéro 3 mondial Alexander Zverev face au 14e mondial, l'Italien Flavio Cobolli. En cyclisme, tous les yeux étaient braqués vers Paul Sexas, mais c'est un autre Français qui remporte cet après-midi la première étape du Tour Auvergne-Rhône-Alpes, le nouveau nom du Critérium du Dauphiné. Alex Baudin, 25 ans, s'est imposé à Saint-Ismier en Isère. Le coureur de l'équipe EF Éducation décroche ainsi le plus beau succès de sa carrière et endosse le maillot jaune. Une grande fierté pour Alex Baudin.
9: Le maillot jaune sur le Dauphiné, c'est un petit rêve de gosse qui se réalise, quoi. Un maillot jaune comme ça, c'est une chance énorme. On se souvient de nos années juniors, on avait très très belle équipe de France et notre année là, 2000, 2001, 2002, même plus jeune maintenant, ils arrivent tous plus jeunes, mais on a une belle génération de Français, donc c'est vraiment top.
2: Un maillot jaune qu'Alex Baudin tentera de conserver demain au terme de la plus longue étape de cette course. 234 km de Saint-Martin-le-Vignoux en Isère au Puy-en-Velay en Haute-Loire, au cœur de l'Auvergne, avec un départ prévu demain matin à 11h30. Et puis, autre course, mais cette fois sur les circuits du GP de Formule 1 à Monaco. L'Italien Kimi Antonelli de l'écurie Mercedes remporte son 5e GP consécutif. Le jeune pilote de 19 ans a devancé le Britannique Lewis Hamilton et le Français Isaac Hadjar.
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10: La météo, on parle de nuages, on parle de soleil, on parle d'alternance entre les deux finalement pour cet après-midi avec des températures de l'ordre de 24 degrés pour Clermont, Rion, Cournon, Thiers 25, Issoire 26, en montagne 18 degrés, Vichy 24 degrés. Pour demain par contre, c'est de la pluie et des orages qui sont annoncés par Météo France avec au mieux 22 degrés en plaine, 15 degrés en montagne avec du vent. Pour mardi et mercredi, un temps plutôt couvert, 19 degrés en plaine, 13 degrés en montagne. Et à partir de jeudi, un petit peu plus de soleil. On doit dépasser les 20 degrés en plaine et en montagne, on serait sur du 16 degrés.
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11: Bonsoir à tous, excellente fin de week-end et merci de nous avoir choisis. Jusqu'à 20h, je vous propose une virée en musique dans une époque qui ne connaissait pas encore TikTok, Netflix, le Stade de France ou l'amour est dans le pré. Bref, les années 80. Et ce soir, ça commence comme ça.

0: Ah ah, c'était Take On Me. 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
0: Alors ça, c'est un tube au parcours incroyable. Hein. Composé par les deux musiciens, amis d'enfance, lorsqu'ils ont 15 ans, elle s'intitule d'abord Juicy Fruit Song. Cette première version est d'ailleurs plutôt punk rock. Quelques années plus tard, ils enregistrent une nouvelle version avec un nouveau venu, le chanteur Morten. Elle est renommée Lesson One, puis enfin Take On Me. La suite, vous la connaissez, un tube mondial en 85. Et on avance de 2 ans maintenant, 1987. Qu'est-ce que t'es belle, Marc Lavoine, Catherine Ringer.
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0: Patrick Coutin, j'aime regarder les filles. 19 novembre 1981, la loi autorise les radios locales à émettre en FM. Ben ça tombe bien. Avant cela, les radios périphériques ne voulaient pas diffuser cette chanson « J'aime regarder les filles », jugée trop provocante. Les radios libres s'en emparent et la chanson devient tube de l'été. Avec 100% années 80, on se souvient de l'essentiel et des tubes qui ont marqué cette décennie. Le prochain, Small Town Boy, Broski Beat, juste après ça.
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1: Ici Pays d'Auvergne, c'est 100% années 80 jusqu'à 20h et tout de suite, quelques infos près de chez vous.
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4: Dans le cadre des mercredis de Roya Chamalière, une visite guidée ce mercredi à 15h intitulée « Un quartier thermal belle époque ». En 1844, l'abbé Védrine découvre la grande source, véritable or bleu de la future station thermale. Tout est alors mis en œuvre pour créer un lieu de villégiature digne de recevoir la bourgeoisie et l'aristocratie du monde entier. Rendez-vous devant l'office de tourisme, réservation conseillée auprès de l'office. Une journée porte ouverte pour l'exposition L'archéologie vue du ciel. C'est à Aulnat dans le cadre des journées départementales de l'archéologie. Vous pourrez découvrir les différentes facettes de l'archéologie aérienne. C'est de 14h à 18h au 21 rue du Commandant Fayol à Aulnat.
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0: La groupie du pianiste, c'était Michel Berger.
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0: Une chanson sur le phénomène groupie qui peut parfois devenir un rapport de fascination très fort. Un phénomène qui avait marqué Michel Berger, d'où cette chanson sortie en 1980. Alors et vous? De qui étiez-vous fan dans les années 80? Quel poster était collé sur le mur de votre chambre? À quel artiste avez-vous écrit secrètement? Bon, je vous laisse réfléchir, ou en parler avec qui vous voulez. La suite, c'est une pop star venue de Belgique qui ensoleilla l'année 86, Muriel Dac et son Tropique, souvenez-vous.
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0: Murrayhead, c'était One Night in Bangkok. Murrayhead qui participera vendredi prochain 12 juin à un concert solidaire hommage aux pompiers à l'aréna de Narbonne, avec aussi Kali, Chimène Badi, Natacha Saint-Pierre ou encore Collectif Métissé. Dans un instant à 20h, c'est vous qui faites la programmation musicale grâce à vos mails sur decibel@radiofrance.com. Mais avant cela, Jean-Jacques Goldman et Sirima, là-bas, c'est juste après ça.
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0: Avec nous, salut Gwen.
1: Salut Émilie.
0: Comment vas-tu?
1: Eh bien écoute, ça va.
0: Ça va bien.
1: Un petit week-end calme par rapport au week-end dernier, donc ça va, je me repose.
0: Bon, mais c'est très bien, c'est très bien. C'est souvent les meilleurs week-ends, ceux où on recharge un petit peu les batteries et où la canicule, ça fait la mal. Et ça,
1: ouais.
0: Ça fait pas mal. Gwen, tu retournes à tes fondamentaux, toi qui, lors de tes derniers passages dans le décibel du dimanche, nous avais passé des gros tubes. Là, tu retrouves ta casquette de chercheur d'or et de nouveaux talents. Tu nous as dégoté un gars, là, incroyable, qui s'appelle Montemarco.
1: Ouais, ça fait maintenant, je crois, à peu près 2 ans que je le suis.
0: Ah d'accord, là, j'adore Gwen. C'est genre, ouais, j'ai appris il y a 5 minutes que le mec existait. Gwen te glisse l'air de rien, qu'en fait, ça fait 2 ans et que t'es un peu à la bourre. Je t'adore Gwen, vas-y, raconte.
1: Non, mais c'est ça que j'aime aussi, tu vois, c'est de voir l'évolution des artistes. Ben, j'adore, quoi.
0: Oui,
1: c'est,
0: bien sûr.
1: Tu te dis, bon, bah ouais, ok, c'est cool pour eux. Et puis, du coup, bah, y a plein d'oreilles qui vont aller découvrir. Donc, c'est tout ce que j'aime, c'est le partage. Donc, voilà.
0: Alors, ce soir, il y a plein d'oreilles. Ouais, alors, Montemarco, c'est en un seul mot. Hein. Montemarco. C'est qui?
1: Alors, c'est un artiste qui est originaire de Marseille, qui vient d'une famille de mélomanes, donc ça chantait beaucoup à la maison. Ouais. Il a fait du piano, il a commencé le piano, je crois, à son adolescence, il devait avoir 14 ans. Et il faisait de la musique, mais en parallèle de son métier, ce qui était comme, moi j'ai été prof de maths. Donc tu vois, il cumule les bons points vis-à-vis de moi, prof de maths et musique, bon bah voilà, déjà, il partait bien. Puis en plus, c'est un artiste queer. Allez, troisième case, donc comment tu dis?
0: Il était fait pour toi, ce gars.
1: Bah totalement. Et puis, bah quand j'ai entendu son premier titre, j'ai été touché par ses textes. Il a une plume qui est assez fine, une voix un peu singulière. Et puis, il a une présence à la fois pudique, mais en même temps, il est très charismatique, marquante. Et sa pop, elle est, je trouve, à la fois douce et puissante. Donc, j'ai dit, bah tiens, ça, c'est une petite découverte que j'aimerais bien programmer chez Émilie.
0: Eh ben, bienvenue, l'ami, et merci d'avoir pensé à nous. Montemarco, la chanson que tu as choisie s'appelle Poupée.
1: Ouais.
0: C'est bien ça.
1: Ça parle de l'effacement de soi quand on est dans une relation un peu toxique et qu'on s'oublie et que bah, après faut se reconstruire émotionnellement et se remettre de tout ça quoi.
0: Eh ben ça va parler à tout le monde, c'est l'avantage. Ça nous est tous arrivé, non hein, les amis, de tomber sur une planche un peu pourrie et ça fait des belles chansons et c'est ça qui est important et ça donne de l'espoir. Après Gwen, je rappelle ton compte Instagram indispensable qui s'appelle Inclusic, voilà, avec des cas dans lesquels tu partages tout un tas de nouveautés, dont j'imagine Montemarco.
1: Bon, oui. Oui, parce qu'il a sorti son EP là, qui s'appelle 1, 2, 3, fin avril.
0: Donc,
1: il est parti des sélections.
0: Alors, nous, on écoute Poupée, et puis si ça vous plaît, n'hésitez pas à donner de la force et à Gwen et à Montemarco, parce que les jeunes artistes, c'est important pour eux qu'on les suive sur les réseaux sociaux et qu'on mette des petits cœurs sous leurs publications. Ça n'a l'air de rien comme ça, mais croyez-moi, ça change beaucoup de choses pour eux.
1: Et allez les voir en concert.
0: Aussi, évidemment. Merci, Gwen. Je t'embrasse.
1: Des gros bisous.
0: À bientôt. Voici Poupée, Montemarco.

0: C'est tout nouveau, ça vient de sortir. La chanson s'appelle Poupée et l'artiste, c'est Monte Marco.
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0: Allez, je vous emmène faire un petit tour en 2021. Et non, c'était pas avant-hier, puisque c'était il y a 5 ans. Oh mon Dieu, les jours passent comme les voitures sur l'autoroute de la vie. Ah oui, ça file. Alors, il y a 5 ans, qu'est-ce qui s'est passé au niveau musique? Bon, déjà, on a perdu Philippe Châtel, le papa d'Émilie Joly. On a perdu Patrick Juvet, monsieur Où sont les femmes. Et on a perdu Tonton David.

2021, l'Eurovision avait son petit scandale car tout le monde pensait que le groupe Maneskin, les rockers italiens qui avaient gagné, avaient pris de la cocaïne en direct à la télévision devant 200 millions de téléspectateurs. On ne sait pas. Est-ce qu'on s'en fout ? Oui, peut-être, parce qu'en 2021, on était surtout très très contents d'être pour la troisième ou quatrième fois déconfinés. 2021, c'est l'année de l'après-Covid et c'est l'année des chansons qui, justement, nous redonnent un petit peu d'élan et le sourire. C'est l'année du deuxième album d'Angèle. Et l'année de la chanson du déconfinement, Respire encore, Clara Luciani.

respirer encore, réapprendre à boire ensemble dans les bars, à faire la fête. Le clip de Clara aussi donnait un petit peu des frissons à l'époque. Voilà, tout ça c'était en 2021. Et puis Feu Chatterton nous proposait un truc assez fou, un monde nouveau. On en rêvait tous. C'est ce qu'il chante, Feu Chatterton, monde nouveau, pour se reconnecter à 2021. C'est la chanson idéale, il me semble.

0: j'ai oublié quelqu'un qu'on a perdu en 2021, mais qu'on aimait très fort quand même. C'est Charlie Watts, le batteur des Stones. Bah ouais, c'était il y a 5 ans aussi qu'il nous a quitté, ce bon vieux Charlie. Allez, à tout de suite dans Décibel. Laurent va arriver pour vous faire écouter une chanson que vous adorez. Oui, je le sais d'avance. À tout de suite.
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1: J'espère que tout le monde passe un bon dimanche soir. Nous, on s'occupe de vos petites oreilles dans Décibels avec les choix musicaux toujours avisés et tellement réjouissants des auditrices et des auditeurs. Et c'est Laurent qui débarque. Bonsoir Laurent.
2: Bonsoir Émilie.
1: Comment ça va ?
2: Super bien.
1: Ah bah oui, avec
2: ça va bien.
1: Et puis avec des bagnoles et des filles, tout va toujours bien. Cars and Girls, c'est le nom de la chanson que tu partages avec nous ce soir. C'est un hymne des années 80, ça.
2: Ouais, ouais, c'est les années 80. Je suis sorti en 88, mais ça avait été écrit en 85.
1: Ah, intéressant. Oui, donc c'est vraiment en plein cœur des 80s, en fait.
2: Ouais, c'est la chanson de mes 18, enfin, c'était la chanson de mes 20 ans. Ouais.
1: Oh, mais trop bien. Et alors, le nom du groupe, quand même, il faut le dire, c'est Prefab Sprout, qui veut donc dire shoot Bruxelles préfabriqué.
2: Préfabriqué.
1: C'est très étrange. Ça m'a toujours... mais bon, chacun s'appelle comme il veut, mais quand même, shoot Bruxelles préfabriqué, fallait le trouver, ce nom.
2: Oui, oui, bah, je pense que Paddy McElwain a fait exprès de... C'est le leader du groupe. Hein.
1: Ouais.
2: A fait exprès de trouver un nom qui voulait rien dire.
1: Ah, oh, ces Anglais.
2: Parce que je pense qu'il avait un caractère... un petit peu trempé.
1: D'accord.
2: Qui se sent dans ses chansons. Et je pense que c'est allé jusqu'au nom du groupe.
1: Mais alors, ce qui est très intéressant, c'est qu'en réécoutant la chanson, tu vois, puisque quand tu l'as proposée, évidemment, je l'ai réécoutée. Et je me suis dit, ça a très, très bien vieilli par rapport à d'autres choses très marquées années 80. Tu trouves aussi ?
2: Et ouais, c'est ce que je pensais la semaine passée en écoutant Envie de Folie au fur et à mesure.
1: Oui.
2: Il y a des chansons qui vieillissent bien parce que, au niveau des enregistrements, de la production sonore, c'est des trucs qui sont presque un peu ouatés, qui ne sont pas marqués trop années 80 ouais. ou 90, et ça résiste bien autant.
1: Et donc toi, quand tu dis que c'est la chanson de ta jeunesse, genre tu l'écoutais toute la journée, tu la chantais ?
2: Toute la journée, mais bon, à l'époque, Prefab Spot, c'était un petit peu le chouchou des Unrock,
1: oui.
2: première version.
1: Oui, c'est vrai.
2: C'était un peu le chouchou de tous les, de tous les magazines de rock. Le NME, le Melody Maker aussi, côté anglais. Je pense qu'ils avaient plus de fans chez les critiques de rock
1: que dans le public. C'est drôle. Et est-ce que tu crois aussi que ce côté très... Parce que c'est très riche, la musique de Prefab Sprout. Est-ce que c'est aussi une espèce de réaction à des sons qui avaient été un peu fauchés, un peu maigrichons parfois avec les groupes de punk?
2: Ah, je sais même pas si c'est une réaction ou si non. C'est son naturel... naturel profond. Hein.
1: Oui, oui, remarque. Oui.
2: Parce que j'écoutais aussi When Love Breaks Down, enfin, qui était son du gros tube du groupe.
1: Ouais.
2: Et là aussi, c'est un peu le départ. Je pense que c'est une question de caractère et puis de ne pas faire comme les autres et de faire. Et surtout, ben, par rapport aux paroles,
1: ouais.
2: globalement du groupe, enfin de Paddy McAleen, hein, je pense que des trucs plus secs ou autres ne fonctionnaient pas et qu'il fallait. Il fallait des choses un petit peu plus travaillées
1: oui.
2: pour s'exprimer. Et là encore, bon, cette chanson-là, Cars and Girls, est encore une petite exception parce que c'est beaucoup plus pop et léger que ce qu'il fait habituellement. Et c'est marrant parce que c'est une chanson en réaction à Springsteen. C'est pour ça que c'était écrit en 85, je pense, juste quand Springsteen était en train de finir sa grosse tournée après Born in the USA. Et je pense qu'il en avait un petit peu marre de Springsteen et de ses chansons.
1: C'est vrai que c'est Springsteen, ça parle que de bagnole et de gonzesses et un peu du paysage. Mais ah, c'est drôle, voilà. Je savais pas que c'était pour ça.
2: Et il avait envie de... Bah, écoute, le début de la chanson. Springsteen Dreams Like the Highway.
1: Ah, mais oui.
2: Springsteen, il le nomme.
1: C'est génial. Et on sait si Springsteen, il a réagi. On sait si Springsteen, il a dit quelque chose là-dessus. Ben, je suis sûr que non, Springsteen, il a dû faire...
2: Non, je crois pas. Bon, ouais. Je pense qu'il est toujours discret sur ce genre de truc. Et voilà, donc, Paddy McAleen, c'était son façon de dire ben, ces histoires de bagnoles et de gonzesses, nous, ça nous touche pas spécialement. et il y a sûrement des choses qui sont plus importantes, qui nous touchent plus que ces trucs-là, quoi.
1: Ok.
2: Et toute la chanson est ça. Enfin, il faut y croire, écouter les paroles en entier. Ça va être l'occasion pour ceux qui
1: exactement.
2: Peuvent entendre un peu l'anglais pour voir vraiment, il parle de ça en disant c'est pas notre truc à nous et c'est un rêve de Springsteen mais c'est pas la vraie vie quoi.
1: Allez.
2: Et en gros ces métaphores ne nous parlent pas alors que toi, ben, je vois que pour parler tout à l'heure, tu parlais déjà d'une métaphore sur l'autoroute.
1: Oui, c'est vrai, l'autoroute de la vie. Là, c'est l'autoroute de l'émission et on prend la sortie Prefab Sprout grâce à toi, mon cher Laurent, qui est au volant. Hein, je file la métaphore. Merci beaucoup, pilote.
2: Merci beaucoup.
1: À la prochaine. Voici Prefab Sprout. Donc, Cars and Girls. C'est bien, mais c'est pas la vraie vie, quoi.

0: Prefab Sprout et Cars and Girls. Un bonheur de réécouter cette chanson. Merci à Laurent.
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0: Mylène Farmer est de retour. Son dernier album date d'il y a 4 ans. La chanson C'est à qui le tour? On va l'écouter maintenant. Mais alors, j'ai mené mon enquête sur DJ Lewis, cet artiste électro qui a fait la prod avec elle. En fait, c'est le fils de Hervé Lewis. Il n'y a que les vieux comme moi qui connaissent Hervé Lewis. C'était le coach de Johnny, le mec qui faisait faire des jogging à Johnny Hallyday et tout. Et donc, j'ai appris qu'il est aussi le préparateur physique de Mylène Farmer depuis le début des années 90. Donc voilà, c'est la relève DJ Lewis qui apporte sa patte à cette chanson de Mylène Farmer. C'est à qui le tour, c'est nouveau et c'est déjà dans Décibel.

0: C'est à qui le tour ? Mylène Farmer, l'album arrivera et la tournée aussi. Je sais que ça fait plaisir aux fans. On vous tient informés hein, dès qu'on a des petites indiscrétions qui tombent.
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0: Jean-Maurice est avec nous, un habitué du dimanche soir. Salut Jean-Maurice.
2: Oui, salut Émilie, salut.
0: Comment vas-tu ?
2: Eh ben ça va, merci, oui. Oui. Et ça va d'autant plus que c'est un de mes artistes internationaux favoris que je présente.
0: Ah, alors Mika, alors moi aussi j'ai une passion pour ce garçon, je l'avais découvert avec Grace Kelly, j'imagine toi aussi.
2: Oui, j'avais adoré Cacher. Oui.
0: Et alors, il est formidable, hein, parce que bah, déjà, il chante quand même comme un petit oiseau, ce qui est une bonne qualité quand on est chanteur.
2: Oui.
0: Mais en plus, moi, j'aime bien tout l'univers visuel. Il fait très attention à ça, autour de sa musique. Moi, ça me touche beaucoup.
2: Oui. Enfin, il y a eu un petit bémol par rapport à ce qu'il a sorti dernièrement. Là.
0: Ouais.
2: Je ne l'accroche pas encore vraiment.
0: Ah, le tout nouveau titre, là le duo avec Stilto.
2: Oui, c'est ça. Il y a Stiletto, ça, j'ai remarqué. Bon, ça sent un peu de l'ordinaire. Mais par contre, j'adore l'ancien album.
0: Okay.
2: Alors, je ne l'ai pas.
0: L'album où il y a la chanson que tu as choisie ce soir ?
2: Oui, ce soir.
0: Alors,
2: il y avait aussi C'est la vie. Et voilà.
0: Ok. Alors, l'album, il s'appelait Que ta tête fleurisse toujours. Et c'était pour la première fois pour Mika, un album tout en français. Parce que, comme tu l'as dit, Jean-Maurice, c'est un artiste international. Mika, il est un peu libanais, un peu anglais. Il parle très bien français. Puis, il vit un peu en Italie. Enfin, bon, voilà. C'est un enfant du monde, comme on dit. Et il avait toujours fait des albums en anglais. Il avait sorti déjà des chansons en français, mais de manière isolée. Là, tout l'album était en français. C'est peut-être ça qui t'a touché aussi, Jean-Mo, c'est qu'il chante dans notre langue.
2: Beaucoup, parce que c'est vrai que les chanteurs multilingues, et il y a aussi beaucoup de succès en Italie, au passage.
0: Oui, c'est vrai.
2: La Sanremo, enfin bon, son titre d'ailleurs, Sanremo, était très très bien aussi.
0: Oui.
2: Mais celui-là, donc, c'est un hommage à Jane Birkin, et c'est tout à fait les mots qui correspondent aux attitudes de Jane Birkin au tout début.
0: C'est vrai, c'est très joliment écrit. Il a écrit l'album avec un garçon qui s'appelle Dorian, qui travaille pas mal avec Kerenan. Dorian, il a travaillé aussi avec les L5, toutes les femmes de ta vie. C'est lui qui a écrit ses paroles. Génial. Et donc, ok, Mika, donc ça, c'était son album, son avant-dernier album. Et le dernier en date qui s'appelle Hyperloft, un peu moins accroché.
2: Exactement. Ouais, tu as très bien résumé.
0: Ça reviendra.
2: C'est un peu trop. Oui, bien sûr. C'est un peu trop électro pour moi. Bon. Mais franchement, celui-là est très très bien.
0: Une chanson qui s'appelle Jane Birkin. Hommage évident donc. C'est Mika et c'est choisi par toi. Merci Jean-Mo.
2: De rien. À bientôt.
0: À bientôt.
2: Au revoir.
0: Salut.
2: Au revoir.

0: Jane Birkin sur l'avant-dernier album de Mika, un album tout en français qui s'intitule « Que ta tête fleurisse toujours », un album qui était en hommage à sa maman. Et Mika, je le sais grâce à notre auditeur programmateur régulier Stéphane qui bosse au musée Grévin, Mika, il a sa statue au musée Grévin et il est plutôt réussi. Alors vous pouvez aller le voir.
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0: David, maintenant avec nous. Eh oui, ce soir, on a beaucoup de gars ce soir, dites donc. Non, il y aura une fille tout à l'heure à la fin de l'émission, c'est promis. Ouais. Comment ça va, David ?
2: Salut, Émilie. Oui, non, mais il y a beaucoup de gars, mais j'ai eu le problème à une fille quand même.
0: C'est vrai.
2: Attends.
0: Et une fille qui compte double, hein, parce qu'alors, c'est la boss lady.
2: Exactement.
0: T'as choisi d'écouter ce soir Théodora, qui est, alors pour certains, une nouvelle idole, pour d'autres, un phénomène un peu inexpliqué. Théodora qui a raflé 4 victoires de la musique. Toi, à quel moment est-ce que tu t'es mis à accrocher à la musique de Théodora ?
2: Alors attends, parce que moi je te fais mon kéké en disant la boss lady, mais il y a un an, je ne savais pas qui c'était.
0: Ah, et voilà.
2: Et en fait, j'ai rencontré par hasard dans les couloirs de la maison de la radio.
0: Oh, excellent.
2: Il y avait du monde autour d'elle, j'ai dit c'est qui ? On m'a dit c'est Théodora. J'ai dit c'est qui Théodora ? On m'a dit c'est une chanteuse. Et donc du coup, bon, je me suis pris un coup de pelle.
0: T'avais l'air vieux,
2: hein. Internet, j'avais l'air vieux.
0: T'as googlé Théodora, quoi.
2: J'ai googlé Théodora. Et puis je suis tombé sur le type qu'on va écouter ce soir, là. Mais en fait, j'aime tout d'elle. Enfin, déjà, elle écrit, et c'est ça qui est important.
0: Oui.
2: Et donc là, on va écouter. Mais il y a une rythmique, parce que j'ai essayé de chanter le texte. Ouais. Il y a une rythmique, il y a un phrasé qui est particulier. Et moi, j'y arrive pas. Mais c'est vachement bien. En tout cas, je trouve le titre très bien. C'est pour ça qu'il se passe ce soir. Et donc, c'est comme ça que je... Voilà.
0: Bon, alors la liaison est pas bonne, David, mais on a compris que la chanson c'est « Ils me rient tous au nez » et que c'est grâce à cette chanson-là que t'es un peu tombé amoureux du style de Théodora.
2: Exactement.
0: C'est celle-là, hein, ouais. « Ils me rient tous au nez ». Et alors, ce qu'il faut dire aussi, c'est que la réédition de son album « Méga BBL » apportait son lot de bonnes surprises et notamment un duo avec Juliette Armanet. Comme quoi, elle est plutôt ouverte aussi, Théodora.
2: C'est vrai.
0: Ouais, on a perdu David, mais c'est pas grave, on l'embrasse fort et on va écouter de sa part la boss lady, bah oui, la patronne, c'est son surnom à Théodora. 4 victoires de la musique et un premier concert au Zénith de Paris. Je sais pas si vous vous souvenez, si vous avez vu passer la vidéo sur les réseaux sociaux où elle avait invité Christophe Willem qui avait chanté avec elle Double Jeu sur scène. Donc voilà, c'est une fille qui a pas peur de la chanson française à la Juliette Armanet ou encore de la variette super rythmée à la Christophe Willem. Elle a en plus très bonne réputation. On me dit qu'elle est très sympa. Vous pourrez peut-être la voir au festival We Love Green ce soir. Vous trouviez... Ah bah non, c'était hier. Oh, elle était hier à We Love Green. Bon bah vous l'avez raté, les Parisiens. En revanche, les Nîmois, c'est bon, c'est jeudi prochain au festival de Nîmes. Et puis pour les Marseillais, au parc Borély, festival Mars Attack, Théodora y sera le samedi 13 juin.

0: Laura, ils me rient tous au nez. Merci à David pour ce choix audacieux et Théodora qui cartonne pour sa saison de festival. Je vous ai donné que les premières dates tout à l'heure, mais sachez que EuropaVox à Clermont-Ferrand, le printemps de Pérouge, Gare au Rock à Marmande, également le festival Beauregard à Hérouville-Saint-Clair en Normandie, également les déferlantes sud de France à Port-Barcarès, le festival de Poupée, le Paléo Festival, le festival du Roi Arthur et le Cabaret Vert à Charleville-Mézières. Tous ces festivals accueilleront cet été Théodora. N'hésitez pas.
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0: Je passe ma vie sur Instagram et je suis tombée sur la vidéo d'une petite fille, 8 ans et demi, 9 ans, à tout casser, allez 10 ans peut-être, qui au piano reprenait Un homme heureux de William Scheller. Et là, mon cœur a fondu immédiatement. Alors je me suis dit, tiens, ce dimanche, on va se faire un petit récap de William Scheller avec les auditrices et les auditeurs. Quelles sont vos chansons préférées de ce garçon qu'on a découvert avec une chanson assez marrante, hein, Rockin' Dollars.
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0: Au milieu des années 70, c'était pas forcément annonciateur de ce qu'il allait nous donner après, des chansons tellement émouvantes qu'elles allaient nous faire pleurer des larmes. Mais c'est comme ça, William Scheller, c'est aussi faire des chansons rigolotes. Moi, je suis très très fan du Carnet à spirale.
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0: Tout est beau, sa voix, les paroles, la basse, à chaque fois super soignée, la basse sur les morceaux de William Scheller. Et puis, il y a plein de chansons qu'on adore. 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
0: Bah on la passe, écoutez la basse.
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0: La basse, elle danse, quoi. Et le piano, évidemment, puisque William Scheller est aussi un merveilleux pianiste. William Scheller, donc, qui avait eu un petit creux de carrière, hein, ça arrive à des gens très très bien, avant les années 90, et qui avait sorti en 1991 Scheller en solitaire. Il n'était pas exactement tout seul, il y avait un tout petit public de 200 personnes à Paris, au studio Davout. Et il a enregistré son concert, et il l'a sorti. Et dessus, il y avait cette chanson incroyable, Un homme heureux. Et ça a été, figurez-vous, le plus grand tube de sa carrière. Un comeback un peu à la Nougaro avec Nouga York. On ne l'attendait pas et il est revenu. Et c'était tellement beau qu'on va y retourner en courant en 1991. Un homme heureux, Scheller, en solitaire.
5: Pourquoi

0: William Scheller, ce génie. Il va avoir 80 ans cet été. On lui envoie des bisous d'anniversaire par avance.
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0: C'est la dernière de la soirée et pas les moindres. Bienvenue, Ève.
2: Bonsoir.
0: Comment ça va?
2: Ah ben, je suis une femme heureuse.
0: Je veux être une femme heureuse. En même temps, est-ce que...
2: je suis, en fait.
0: Tu es une femme heureuse.
2: Encore mieux.
0: Mais ça s'entend dans ta voix, Ève.
2: Je suis tellement contente de te parler de la chanson qu'on va écouter ensemble, que personne ne connaît en France,
0: non,
2: je pense.
0: Personne, je te confirme.
2: Mais est-ce que tu connais la chanteuse?
0: Alors, moi je connais très bien la chanteuse Paloma Faith, pour la simple et bonne raison, donc c'est une chanteuse anglaise absolument spectaculaire, et je la connais parce qu'elle sortait avec un copain à moi dans les années 2006-2007, un truc comme ça. Un chanteur anglais qui était un pote à moi qui s'appelle Josh Weller, et donc ils étaient ensemble, et donc... Ma chère Ève, non seulement je vois qui est cette chanteuse, Paloma Faith, mais je peux même te dire qu'elle a dormi sur mon canapé à Paris.
2: En
0: 2007, parce que elle faisait des allers-retours à Paris, mais à l'époque, voilà, elle ne vendait pas encore de disques, et donc sa maison de disques ne payait pas d'hôtel, et donc elle était venue squatter dans mon salon. Voilà.
2: J'adore.
0: Mais je te laisse la priorité pour présenter son talent artistique, parce que je trouve qu'on devrait mieux la connaître en France.
2: Ah mais oui, ouais, parce que vraiment c'est une artiste complète. Moi je l'ai découverte totalement par hasard dans une série, tu vois, Pennyworth, donc elle est aussi actrice. Et puis bon, quand un truc me plaît, j'aime bien regarder un peu ce qu'ont fait les gens, tout ça, et je fais « Ah mais elle est chanteuse !» Allons écouter ça. Oh, mais le coup de cœur, le coup de foudre, l'amour, vraiment. fait que j'adore sa personnalité, enfin, c'est une femme qui est très engagée, notamment voilà, pour les droits des femmes, etc. Mais je la trouve... tellement drôle, tellement pétillante. Elle a quand même un style bien à elle aussi sur un plan
0: vestimentaire. Ah oui, oui, elle ressemble à personne d'autre en fait. Paloma Faith, je vous mets au défi de trouver quelqu'un qui lui ressemble. Elle est incroyable.
2: Et la voix qu'elle a, et alors la chanson en question, Me Time, moi ça me parle tellement, ce côté de foutez-moi la paix, laissez-moi du temps pour moi, il y a trop de bruit autour, laissez-moi tranquille, j'ai besoin de rêver, de fermer la porte et de hurler aussi parfois.
0: Oui, oui.
2: Et franchement, si on se penche un peu sur les paroles, je pense que ça peut vraiment, vraiment résonner en beaucoup, beaucoup de monde. Peut-être des parents, jeunes parents, je ne sais pas.
0: Des jeunes parents qui dorment plus, qui n'ont même plus le temps de se laver les cheveux. Oui.
2: D'ailleurs, elle vient d'avoir son 3e enfant, hein, donc beaucoup de bonheur et de bise à elle, et de courage, pas trop de sommeil. Mais vraiment, j'aime tous ses albums. À chaque fois, je me dis, mais il y a des pépites dedans. Alors, elle est très, très connue et reconnue dans son pays, hein, mais c'est pas arrivé jusque chez nous. Alors, je le regrette un petit peu pour nous. Enfin, moi, je m'en fiche, j'écoute beaucoup. Hein. Oui. Et elle vient aussi de sortir un livre, enfin, l'année dernière. Elle fait tout. Elle a tous les talents, vraiment. Si un jour, la vie te mène sur son chemin, dis-lui qu'elle a une très, très grande fan en France.
0: Je vais lui dire, je vais lui parler de toi, Eve, si je la recroise. Mais en tout cas, je te remercie parce que je suis hyper contente d'entendre ça. Voix grâce à toi ce soir à la radio. Merci Ève.
2: Mais de rien, gros bisous.
0: Bisous, voici Paloma Faith, Me Time.

0: disais avec Eve avant le début de la chanson, Paloma Faith n'est pas assez connue en France, mais bon, maintenant vous la connaissez. Et ça, c'est une bonne chose, grâce à Décibel. Allez, c'est terminé pour ce soir. Merci à l'équipe de l'émission. Il y avait Iris Guitoni, Christophe Hulens, Elodie Bianca Maria, Franck Moilier et notre stagiaire, Stéphane Silla. À demain.
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0: 21h vont sonner sur votre radio ICI. Bonne soirée les amis.
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0: 1997, les radios diffusent de la techno et de la dance. Pourtant, quatre garçons débarquent avec un instrument totalement improbable, un violon. Leur nom, Louise Attaque.
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0: Leur arme s'appelle Ton Invitation. À l'époque, personne n'aurait misé un centime sur ce rock acoustique un peu brut, porté par la voix traînante de Gaëtan Roussel. Et pourtant, la magie du bouche à oreille opère. Le public s'identifie immédiatement à ce texte sur l'hésitation et à cette question qu'on s'est tous posée. Est-ce qu'on doit accepter l'invitation ?

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1: Les habits du dimanche, Gentleman Driver. La clarinette voluptueuse, la contrebasse tonitruante, le piano endiablé, la guitare entraînante et les voix des habits du dimanche racontent des histoires remplies d'humour et de légèreté. Des compositions rythmées pour claquer des doigts, taper du pied et plus si affinités.

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0: C'est un film qui inspire à Daniel Balavoine, Mon fils, ma bataille.
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0: En 1981, le chanteur s'inspire du film oscarisé Kramer contre Kramer avec Dustin Hoffman et Meryl Streep. Le titre est aussi un hommage à son guitariste, Colin Swinburne, alors en plein procès. Choqué de voir son ami humilié par des avocats qui méprisent son métier de musicien, Balavoine décide de prêter sa voix à ce combat social.

0: comble, Daniel Balavoine avouera plus tard ne pas beaucoup aimer ce titre, devenu pourtant l'hymne de toute une génération de papas.
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5: Ma femme était enceinte il y a quelques années. On attendait un petit garçon. On voulait l'appeler Marcel. Et j'étais au théâtre de Paris. Je faisais un concert. Je dis à Jean-Louis, écoute, je vais faire découvrir une chanson qui s'appelle Marcel aux gens. 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
1: Ineige souffle. L'Europe d'Ineige est habitée. Les premiers signes de vie captés en 2019 depuis un petit cirque sont devenus un intense festival où humains, aliens et autres créatures mythologiques dansent furieusement. Visa accordé à toutes celles et ceux qui ont la tête dans les nuages.

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3: Il a pour le coup des histoires qui nous restent bien dans la tête, c'est Arnaud Fromage qui est avec nous. Bonjour Arnaud.
4: Bonjour, bonjour à tous.
3: Arnaud, ça faisait longtemps que vous ne nous aviez pas déterré une vieille loi de l'époque révolutionnaire.
4: Oui, mais cette fois j'en ai trouvé une qui sert vraiment à quelque chose. Je dirais même que c'est une loi qui a tout changé. Il s'agit de celle qui, en 1799, a instauré en France le système métrique. Ou plutôt, le système MKPS pour mètre kilogramme poids seconde. Trois unités de base pour les unir toutes et en finir enfin avec les toises, les perches, les pouces, les lieux, les livres et les boisseaux. Il faut dire que chaque région et parfois même chaque ville possédait sa propre unité de mesure. À Besançon, c'était l'Aune, par exemple, qui mesurait un peu plus de 81 cm. Pour éviter les embrouilles, eh bien une tige en métal, une aune étalon, avait été scellée dans la pierre au XVIe siècle à l'extrémité gauche de la façade de l'hôtel de ville. Et elle y est toujours, d'ailleurs, elle est toujours en place. Mais voilà, à la demande des commerçants de l'époque, un système identique était nécessaire et ce fut donc le système métrique.
3: Le système métrique qui a depuis été adopté par presque tous les pays du monde, on peut le dire.
4: Oui, en gros, il n'y a que les États-Unis, le Liberia et la Birmanie qui refusent toujours le système métrique, et c'est vrai que le Royaume-Uni l'utilise en traînant des pieds. Le système métrique, qui a évolué d'ailleurs depuis, il a intégré le système SI, le système international, qui rassemble toutes les unités de mesure de base desquelles on peut calculer toutes les autres. Et elles ne sont que 7. Le kilogramme, la seconde et le mètre, donc, auquel s'ajoutent le kelvin pour la température, l'ampère pour l'intensité électrique, la mol pour la quantité de matière et le candela pour l'intensité lumineuse.
3: Et avec ça, on peut tout calculer ?
4: En grande partie, oui, les autres unités se déduisent de ces sept-là, mais il y a malgré tout un monde qui résiste encore et toujours au système métrique et, je dirais même, à la logique humaine, celui des pointures de chaussures. Personne n'y comprend rien, alors j'ai mené des petites recherches. Tout part du point de Paris, inspiré du quart de pouce britannique. La pointure d'une chaussure est calculée en divisant la longueur de l'intérieur de la chaussure en centimètres par le point de Paris. En gros, une pointure 40, ça fait environ un pied de 26 cm de long. Pour les Italiens, c'est le même calcul, mais avec une pointure en moins. Les Américains commencent à compter à partir de la taille 1, qui correspond à notre 31. Les Anglais, c'est pareil, mais eux, ils commencent à 0. Les seuls qui ont un système à peu près compréhensible, ce sont les Japonais. En gros, un pied de 26 cm correspond à la taille 26, et ensuite on décale, mais toujours en fonction du fameux point de Paris. En résumé, il serait peut-être temps de mettre un bon coup de botte là-dedans, parce que, rayon chaussure, moi, je ne sais plus sur quel pied danser.
3: Ah, c'est le cas de le dire, oui. C'est vrai qu'on a un petit peu perdu avec tout ça. Merci beaucoup, notre cher Arnaud Fromage, avec ses nécessaires minutes comptoises. Et puis à très bientôt.
4: À demain.
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5: Moi, le plus dur à écrire en mots, c'est conditionnellement.
6: J'ai pas compris. Tu peux m'expliquer ? On a tous rien compris.
5: Conditionnellement.
7: Bah moi, c'est aucun mot, sauf ceux où il y a trois, deux lettres qui sont pareilles. Mais sinon, j'ai aucune difficulté sur les mots.
8: Bah moi aussi, je suis d'accord. Je dirais anticonstitutionnellement, parce que c'est le mot le plus long de la langue française. Et puis en plus, c'est plus difficile que intergouvernementalisation.
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9: Bonjour Johan.
10: Salut Manu.
9: Merci de nous accueillir à Issoudun pour parler d'un jeu. Un jeu d'arcade comme on en trouve de temps en temps et ça nous émerveille.
10: Ça, c'est super parce que ça nous rappelle notre jeunesse quand on allait dans les bistrots et qu'on jouait aux bornes arcades. Donc là, tu vois, ça vient d'arriver. On a un copain qui est très talentueux et qui reconditionne et restaure entièrement des bornes arcades typiques du début des années 80. C'est la référence. Il les reconditionne entièrement, il les restaure entièrement. Elle est dans son aspect d'origine, vintage, tu vois, toute la déco et la caisse sont vintage. Et puis, lui, ce qu'il propose, c'est d'intégrer une nouvelle carte et puis de nous proposer tous les jeux d'arcade qui existent dedans. Donc là, je crois qu'on a on doit avoir une borne où il y a plus de 600 jeux avec tous les, évidemment, les Pac-Man, les Space Invaders et tout ça. Et elle est complètement dans son état d'origine, mais avec un nouveau processeur où on peut accéder à tous les jeux qu'on a aimés quand on était plus jeune. Donc ça, c'est vraiment une pièce de collecte, mais qui marche, qui est révisée et qui est très, très, très, très plaisante et très déco surtout.
9: Remis en état, ça coûte combien ça ?
10: Elle est proposée dans les 1 400 € et c'est vraiment un prix très raisonnable parce que, encore une fois, on a accès dedans à plus de 600 jeux avec tous les jeux de l'époque. Et puis, on a un vrai look vintage. C'est déco pour quelqu'un qui a envie de se faire une pièce à la maison, une pièce de jeu ou un bar, etc. Enfin, ça s'intègre évidemment partout.
9: Johan, je t'arrête, je vais lâcher le micro, puis je vais m'installer.
10: Bah
9: je
10: oui, joue. Rien.
9: Oh là là, c'est
10: voilà,
9: parti.
10: Voilà,
9: et je le valide. Hein.
10: Tu le valides, celui-là. Oui. Bah évidemment, mais ça c'est super, c'est notre jeunesse, et puis ça revient beaucoup à la mode, c'est très tendance.
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1: Salut Brésil.
2: Salut toi. Qui est cette charmante personne? Voulez-vous me présenter?
3: Ah, c'est encore Sylvie.
1: Je suis Sylvie.
2: Vous avez quel âge?
1: J'ai 50 ans.
3: Tu crois que je te vois pas?
4: Vous faites quoi dans la vie en fait?
1: Je suis vendeuse en boulangerie.
3: Mais tu me prends pour une conne là ou quoi?
5: Elle est jalouse, tu sais pourquoi?
1: Je suis dans les petits bonheurs.
4: C'est exactement ça qu'on a pensé, nous.
6: Qu'est-ce que vous faites ici à part foutre la merde?
1: J'habite à Port-Sal.
2: Et alors?
1: Port-Sal, c'est sauvage, bleu turquoise.
2: Comme sur les cartes postales?
1: Il y a une super vue au Guiligui qui surplombe le port. Et c'est le paradis.

0: Et je glisse.
1: Moi, tous les matins, je casse le vent, je fais chier les gens, ça me purifie, c'est important.
2: C'est quoi un mégatube ?
3: Ma chanson d'enfance inavouable, c'est Son Kukai.
4: En l'an 70 du calendrier spatial, des êtres humains quittèrent la Terre pour rejoindre différents systèmes galactiques, comme le 15e système solaire, par exemple.
3: C'est un générique de dessin animé qui passait dans les années 80. J'adore.
5: Je ne comprends toujours pas.
6: Tu leur as qu'à huile bordée.
3: Quand je me suis mariée, on l'a passé avec le MP3.
7: Très bien, ma chérie. Après tout, c'est ton mariage.
3: Son Kukai au mariage. Ah bah oui.
8: Sur quelle planète ?
9: Allez, vas-y, fais nous rire.
10: Raconte-nous une histoire, allez.
3: Si, j'en ai une quand même.
8: Ah oui ?
3: La maladie du boulanger.
11: Ah, mais je crois que je la connais.
12: Non, c'est peu probable.
3: C'est la brioche qui gonfle et la baguette qui tombe.
9: Mais c'est énorme d'entendre des trucs comme ça !
3: C'est une tradition. Allez, salut!
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14: Mon linge pue. J'ai beau le laver, mais quand je le sors, il sent mauvais. J'ai changé de lessive, mais rien n'y fait. Les fringues, les serviettes, les draps, tout pareil. Alors, c'est apparemment lavé, c'est propre, ça dégage une odeur de renfermé, de smouchlit, de l'humidité, de moisi. Alors, j'ai demandé à ma maman le pourquoi du comment, elle m'a demandé de me raconter comment je faisais. Bah, moi, je fais tourner la machine la nuit, pour profiter de l'électricité moins chère, mais comme j'ai pas le temps le matin, je sors le linge en rentrant chez moi le soir. Et ben voilà, je vous raconte pas ce qu'elle m'a mis. Laisser le linge dans le tambour, même une heure de trop, ça favorise la stagnation de l'humidité et la prolifération des mauvaises odeurs. Alors en hiver, c'est vrai, hein, c'est tentant de remettre à plus tard la sortie du linge, surtout là, aujourd'hui, il y a du vent, il pleut, mais la chaleur résiduelle, associée à une ventilation quasi nulle, eh ben ça transforme le tambour fermé en serre à bactéries. Même le synthétique qui sèche plus vite, ça n'y échappe pas. Alors dès la fin du cycle, chez moi, il me joue la truite de Schubert, eh ben il faut sortir les textiles immédiatement, les secouer énergiquement pour les détasser, c'est comme ça qu'on dit, et les installer sur l'étendoir en les espaçant au maximum. L'aération du linge, ça empêche la prolifération des bactéries, et c'est ça qui donne ces mauvaises odeurs. Eh ben merci ma maman.
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1: C'est la Camini Minute, votre chronique de la joie et de la bonne humeur. Comment ça va les amis? Enfin je dis comment ça va les amis, je pourrais dire CMTV. Oui parce que je sais pas si vous avez remarqué, mais je sais pas si c'est la nouvelle génération, mais il y a des gens, quand ils parlent, ils mettent de moins en moins de voyelles, de moins en moins de lettres. Pour dire « il n'y a rien », ils disent « il y a R ». Pour dire « mort du rire », ils disent « MDR ». Pour dire « pété de rire », ils disent « PTDR ». Et pour dire « à ce qui paraît », ils disent « à skip ». Il y a de moins en moins de lettres, de moins en moins de mots. Mais si on continue comme ça, ils vont parler comment dans 10 ans les gens ? C'est quoi cette façon de parler là ? Je veux dire, il y a rien, c'est pas une longue phrase. Je comprends qu'on veuille écourter des trucs, mais il y a rien, c'est pas long, il y a R. Comment on va parler dans 10 ans ? Moi je dis, on parle de plus en plus des extraterrestres et des ovnis. Moi je pense que si les extraterrestres viennent sur Terre, c'est à cause des gens qui parlent comme ça, qui réduisent les mots. C'est quoi cette façon de parler, franchement ? C'est abusé, quoi ! Parler français, c'est une belle langue, le français. Il y a R, MDR, PTDR, ASKIP, il est BG pour dire beau gosse. Mais c'est bien de dire qu'on est beau gosse, ça fait plaisir d'entendre beau gosse. C'est plus plaisant que BG. Ils enlèvent les voyelles comme ça. Ça me rappelle les films coquins qu'on voyait sur Canal+, au début du mois, le samedi du mois, quand c'était encrypté. Vous vous rappelez ça ? Faites pas semblant, hein. Lui, à tous les auditeurs d'ici Picardie, vous aussi, vous êtes tombés au moins sur du crypté sur Canal+, dans les années 90. Et ben c'est pareil, cette nouvelle façon de parler là. Des mots courts, de plus en plus courts. Et d'ailleurs, même les rappeurs de nos jours ont des noms d'artistes de plus en plus courts. ZKR, PLK, SCH, MHD. Après, il y en a qui gardent quand même les voyelles. Gims, Jules, Vald. Et bien sûr, on terminera par les groupes asiatiques, les Coréens de BTS. Alors eux, ils ont pas mis de voyelles, mais BTS, c'est quand même Bac plus 2.
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3: Itinéraire bis en balade dans le Sénonais cette semaine. Et aujourd'hui, je me suis arrêtée dans la commune de Gron. Élodie Cona, bonjour.
4: Bonjour Catherine, bienvenue.
3: Bienvenue chez Déconnecter. Alors Déconnecter, Élodie, c'est quoi ?
4: Déconnecter, c'est d'abord la marque de mes céramiques artisanales. Et c'est aussi bientôt une place où vous pourrez venir à l'atelier.
3: Qu'est-ce qui vous a donné envie de vous lancer dans la céramique ou la poterie ? On dit céramique ou poterie ? Dans votre cas, qu'est-ce qu'on dit, Élodie ?
4: Alors moi, j'aime bien dire les deux, parce que les deux se rassemblent. Il y a un côté un peu plus artistique pour le céramiste et un côté plus utilitaire pour la poterie. Et moi, ma technique mêle les deux. Ce qui m'a donné envie, en fait, ça a été les circonstances de la vie où j'ai eu un licenciement. Et en fait, la vie m'a permis de prendre ce chemin-là et puis de découvrir. En fait, ça a été magique. Ça a été une rencontre avec la terre, le tour de potier et ça ne m'a plus lâché.
3: Alors, vos céramiques, vos poteries, quelles sont leurs caractéristiques ?
4: Alors moi j'aime bien ce qui est fin, élégant et j'aime bien la couleur bleue. Donc c'est vrai que ça va être une tendance sur mes poteries. Et j'aime bien que l'art soit dans le quotidien. C'est-à-dire que votre tasse du thé du matin ou du café du matin, et bien que vous ayez plaisir vraiment à la prendre et que ce soit un objet joli mais utilitaire.
3: Il y a aussi des sculptures, on peut parler de sculptures ?
4: Alors sculpture parce que par-dessus un vase, je mêle une autre technique, mais je ne fais pas de sculpture type buste ou animaux, par contre. Mais voilà, je m'autorise en tout cas à faire des œuvres un peu plus décoratives, mais toujours utilitaires. C'est-à-dire que le vase, vous pouvez quand même mettre des fleurs fraîches dedans.
3: L'année dernière, vous avez fait le Salon Made in France à Paris. Qu'est-ce que vous en retenez de ce Salon Made in France et comment ça s'est passé ?
4: Alors, le mot à retenir, c'est intense, aussi bien sur la préparation que sur l'événement. Donc oui, c'était 4 jours et j'en garde forcément un magnifique souvenir et des belles rencontres, des gens intéressés, intéressants, de beaux compliments. Donc ça rebooste aussi et ça fait du bien au moral et de rencontrer d'autres artistes aussi, c'était chouette.
3: Déconnecter, Élodie, ça existe depuis combien de temps ?
4: Eh bien, je viens de fêter mes 3 ans.
3: L'avenir, alors, c'est cet atelier qui va s'ouvrir ici à Gron ?
4: Oui, j'ai hâte. Oui, un nouvel atelier, un espace vraiment cosy, pensé, et du coup, pouvoir accueillir pour faire des cours et partager cette passion aux gens.
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3: Itinéraire bis dans le Sénonais cette semaine, et aujourd'hui, je me suis arrêtée à Sens, chez l'Ultimat. Damien Bonvarlet, bonjour.
5: Bonjour.
3: L'Ultimat, Damien, c'est quoi? C'est deux choses très différentes.
5: Alors, ça vient déjà, à la base, c'est un atelier de lutherie, donc depuis 2004, donc 21 ans. Et depuis une quinzaine d'années, j'ai ajouté une activité purement commerciale, donc un magasin de musique. Donc, double casquette, commerçant et artisan. À la base, je suis luthier en corde pincée, donc effectivement, la part belle est accordée pour la guitare, la basse. Mais on n'oublie pas la partie piano numérique et sono, mais c'est vrai qu'on trouve essentiellement de la guitare avec environ 350 à 400 guitares en stock permanent.
3: Ce métier de luthier, vous l'avez appris de quelle façon, vous ?
5: Alors, en partie autodidacte, mais aussi avec des échanges avec déjà des luthiers qui étaient déjà installés. On continue tout le temps d'apprendre, en fait. Pour moi, je considère que je n'ai pas fini d'apprendre.
3: Ici, on répare et on crée.
5: Alors, on répare essentiellement. J'ai pas mal créé par le passé. J'ai mis une pause pour différentes raisons. J'espère revenir à la création. Mais c'est essentiellement de l'entretien, de la réparation, de la modification. Voilà.
3: C'est-à-dire, quand on est face à une guitare que l'on doit réparer, quelles sont les premières choses à faire ?
5: Un diagnostic. Faire le tour de la guitare, bien voir les problématiques, parce que des fois vous avez des choses qui peuvent être impressionnantes visuellement, mais en fait elles sont très simples à réparer. Et à l'inverse, vous avez des fois des choses qui paraissent très très simples, et au contraire on est sur une complexité qui est beaucoup plus importante.
3: Il y a des souvenirs de luthiers comme ça qui vous viennent en tête, des guitares que vous avez dû réparer, qui ont eu une certaine importance dans votre vie professionnelle?
5: Oui, on a eu plusieurs. Alors, on pense effectivement des fois à des instruments assez rares et prestigieux, mais les meilleurs souvenirs, c'est plutôt des instruments qui peuvent paraître quelconques, mais qui sont avec un affect très particulier. Donc, j'ai deux, trois souvenirs comme ça d'instruments qui ont été réparés, notamment d'un jeune qui est décédé. Et donc, ce sont les parents qui ont décidé de faire réparer un instrument. C'était une promesse qu'ils avaient fait avant le décès de leur fils. Voilà. Donc là, c'est... L'instrument n'a pas forcément de grande valeur commerciale, mais il y avait une valeur affective assez importante, et de pouvoir rendre cet instrument et de voir des larmes de joie auprès des parents, ça dépasse la valeur de certains instruments.
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3: Itinéraire bis dans le Sénonais cette semaine, et aujourd'hui, eh bien, je me suis arrêtée à Sens pour faire la connaissance d'une artisan d'art, Fabienne Roch. Bonjour.
6: Bonjour.
3: Votre spécialité, Fabienne, expliquez-moi, c'est assez pointu quand même.
6: Je suis donc restauratrice de faïence, porcelaine, céramique et grès.
3: Qui fait appel à vous ? J'imagine que les demandes doivent être nombreuses, parce que autour de nous, il y a beaucoup de choses, il y a beaucoup de pots en céramique, en grès, etc. etc. Quelles sont les personnes qui viennent vous voir et pourquoi viennent-elles vous voir ?
6: Alors, ce sont des clients privés, majoritairement, suite à des casses chez eux, dû à un chat, au moment du ménage, bref, toutes sortes de choses, ou des objets qu'ils ont retrouvés dans leur grenier, qui appartenaient aussi à des grands-parents, des parents, et également les musées. Là, dernièrement, j'ai travaillé pour le musée Abbaye de Saint-Germain à Auxerre, qui préparait l'exposition 4000 ans d'histoire de céramique. Il a fallu que j'aille pour dépoussiérer, nettoyer, faire quelques consolidations. Voilà.
3: Quelles sont les qualités qu'il faut avoir pour pouvoir restaurer des faïences, des céramiques anciennes, par exemple ?
6: Alors, je pense en premier la patience, parce que j'ai beaucoup de clients qui me disent « Oh non, on n'aurait pas la patience de faire ça ». Donc, je pense que c'est quelque chose qui est flagrant, la patience, la minutie.
3: Vous aimez faire des puzzles ?
6: Oui, ça aussi. Des fois, oui, voilà. Il faut être aussi doué en puzzle, parce que des fois, on m'apporte des choses très, très cassées.
3: Vous avez des souvenirs de pièces assez fabuleuses qui sont passées entre vos mains ?
6: Alors justement, la salle d'Ecmule d'Auxerre, les deux vases, deux beaux vases de la Compagnie des Indes, qui étaient en très mauvais état, déjà restaurés. Enfin bref, beaucoup de travail et c'était des très belles pièces qu'on peut d'ailleurs voir quand on va visiter cette salle d'ECMUL.
3: Vos autres références, c'est quoi ?
6: Alors, le Louvre, il y a une quinzaine d'années, pour préparer les salles des arts de l'islam. Et donc, on a passé pendant 4 ans à restaurer tous les carreaux qui servent à faire les panneaux sur les murs, plein de céramiques islamiques. Également au musée de Sèvres. Et aussi dernièrement, c'était pour Monaco, des grands panneaux de Roger Capron qui représentent des animaux un peu fantastiques, des animaux marins fantastiques. Un travail qui a pris beaucoup de temps.
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3: Itinéraire bis dans le Sénonais cette semaine et aujourd'hui je me suis arrêtée à Sens, place de la République, juste à côté du très beau marché couvert de Sens. Colette, bonjour.
7: Bonjour.
3: Ici, racontez-moi, nous sommes où ?
7: Alors, vous êtes dans une confiserie, la confiserie Morissu, voilà, qui existe depuis 1929. Alors, l'usine existe depuis 1929, mais la boutique, elle est ouverte depuis 6 ans maintenant.
3: Une boutique où, quand on rentre, eh bien, on a envie de s'installer et d'ouvrir tous les paquets. Parce que ici, qu'est-ce qu'on trouve dans cette boutique incroyable ?
7: Alors, principalement du nougat, de la praline, des boules coco. Vous avez du bonbon ancien, du berlingot. Et puis aussi, on fait des produits locaux, tels que les nonnettes, la bière de Sens, la moutarde, des biscuits aussi, Eugène Blond, d'Inquiète. Turquoise, Penven. Alors ça, c'est parce qu'en fait, depuis 6 ans maintenant, on fait partie du groupe Comptoir des Flandres.
3: Maurice Hu, je voudrais qu'on revienne sur cette confiserie créée en 1929 à Véron. Au départ, qu'est-ce qu'on fabriquait à Véron ?
7: Du nougat, de la praline aussi, et les boules coco sont venues après avec le berlingot.
3: Vous, qu'est-ce que vous préférez dans les gourmandises de chez Maurice Hu ?
7: Ah, j'avoue, si j'ai une petite fringale, je pourrais manger du nougat royal. Alors le nougat royal, c'est quoi ? C'est un nougat avec de l'amande, de la pistache, de la noisette et du miel.
3: Parfait.
7: Très bon, effectivement. C'est celui que je vais manger si vraiment j'ai une petite fringue. Après, on fait aussi de la praline enrobée de chocolat et ça, c'est très bon aussi.
3: Et puis, il y a cette fameuse bûchette sénonaise. La bûchette sénonaise, c'est quoi, Colette ?
7: Alors, c'est un praliné feuilleté à la noisette et à l'amande. Voilà, c'est une coque en sucre brunie et à l'intérieur, il y a un feuilleté, noisette et amande.
3: Et puis moi, j'ai mon péché mignon chez vous, chez Maurice Hu. C'est la nougatine là que vous avez dans les mains, Colette. Une nougatine particulière, c'est ça, nougatine dure, hein ?
7: Oui, tout à fait. La nougatine, elle est dure et chez nous, on la fait avec de l'arachide. Donc, ce qui la rend craquante et un petit peu friable. On s'abîme quand même pas trop les dents avec, c'est bien.
3: Vous, Colette, qui vivez tous les jours dans cette boutique, vous craquez de temps en temps ou pas ?
7: Oui et non, on va dire. Pour bien le vendre, il faut quand même aussi le goûter. Hein.
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3: Itinéraire bis dans le Sénonais cette semaine et aujourd'hui encore, on va se régaler. C'est presque une semaine gourmande hein, cette semaine. Je suis en compagnie d'Élodie, Élodie de Conservionne. Élodie, bonjour.
8: Bonjour Catherine, bonjour tout le monde.
3: Conservionne, c'est quoi, Élodie ?
8: Nous sommes transformateurs. Donc en fait, on essaie de valoriser à notre façon les ingrédients de notre territoire pour réaliser des recettes atypiques tout en gardant ce côté traditionnel de la conserve. C'est-à-dire que nous, on a l'élément clé, c'est notre autoclave, c'est-à-dire c'est un stérilisateur professionnel dans lequel on met les bocaux, ça monte à haute température dans un temps donné. Et du coup, on n'en met pas de conservateur, on met non plus pas de colorant artificiel. Ici, on parle de bocaux, beaucoup font encore des confitures, mais moins dans le salé.
3: On va parler des recettes, ça sent bon ici, hein, dans votre petit laboratoire. Qu'est-ce qui mijote ?
8: Alors là, on est en train de réaliser notre velouté de sucrine du Berry à la coriandre. Donc la sucrine du Berry, c'est une courge de la famille courge musquée. C'est vrai que c'est réconfortant. Donc là, vous prenez notre sucrine, vous la réchauffez. Vous pouvez mettre des morceaux de gâteau émietté. Moi, j'aime bien avec le pain d'épices, par exemple, ou ce qu'on a dans le tiroir. Hein, si vous avez du petit beurre, c'est très bien aussi. Un bon bol comme ça le soir, c'est vraiment agréable.
3: D'autres veloutés ?
8: Oui, alors nous avons aussi travaillé le potimarron avec la patate douce, le potimarron au colombo. Avec le potimarron, on a travaillé aussi une seconde recette, c'est potimarron au gingembre. On a travaillé le chou rouge au cumin.
3: Ce qu'il faut dire, c'est que chez Conservion, Elodie, on travaille avec des produits le plus possible en direct.
8: Oui, c'est vrai que, par exemple, nos sucrés sont réalisés avec des ingrédients d'ici. Donc, on parle des pois chiches, on parle de la patate douce, on parle de l'huile de tournesol. C'est valoriser les produits du coin, les produits en direct, autant que possible. L'idée, c'est de garder les saveurs et les textures naturelles des légumes. Donc, c'est ça, en fait, notre secret, c'est de prendre le temps d'avoir cette patience-là.
3: Tout le monde a envie de goûter vos produits. On les trouve où, les produits de chez Conservion?
8: Alors, nous sommes présents dans des épiceries fines, et on est présents aussi dans les Leclerc. Et notre dernier supermarché, c'est le Super U de Hayens-sur-Tholen.
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0: 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Nous sommes avec une des dernières et la plus ancienne fabrique de pâtes de fruits en Auvergne. Avec Anthony Vallat, qui est le directeur général. Merci de nous recevoir, Anthony. Nous sommes face à une vieille photo qui montre, je pense, le tout début de cette maison Cruzy, c'est ça ?
1: C'est pas le début historique, hein, puisque la maison Cruzy a été fondée en 1880, mais c'est effectivement une photo du site de fabrication ici, sur la zone du Brézé, telle qu'il était en 1956, au moment où la maison Cruzy a déménagé du centre de Clermont pour venir s'installer sur la zone du Brézé.
0: Construction de l'usine Goffredi, avenue Jean-Mermoz, sur le champ d'Angélique. Et on aperçoit des angéliques sur ce champ.
1: Et l'angélique étant un des produits un petit peu signature des confiseurs et de la confiserie. Et donc c'est un beau clin d'œil de l'histoire que de penser que voilà, notre site de fabrication ici est basé sur un ancien champ d'angélique. Voilà.
0: L'angélique, ces petits bâtonnets de couleur verte, hein, c'est
1: exactement.
0: Ça, je ne dis pas de bêtises.
1: Il y a beaucoup de particuliers qui ont aussi de l'angélique à la maison.
0: Voilà. C'est la tige.
1: On confie la tige, tout à fait.
0: D'accord, ok. Et aujourd'hui, vous en faites toujours. Vous avez toujours des producteurs d'angélique qui bossent avec vous.
1: Oui, tout à fait. C'est un agriculteur qui vient nous livrer en tracteur chaque année. C'est au mois d'août, quand la récolte est prête. On se met d'accord avec lui l'année d'avance sur les quantités dont on aura besoin. Et puis il vient nous livrer. On la travaille, on la prépare. Et puis après, on va la faire confire. Donc c'est un produit auquel on tient beaucoup.
0: Il y a toujours une grosse tradition autour de ça. Enfin, en Auvergne, on offrait des pâtes de fruits. C'était un incontournable.
1: Effectivement, la création de la pâte de fruits a été faite en Auvergne. Hein, à la base, la pâte de fruits s'appelait la pâte d'Auvergne. Et c'était vraiment une spécialité, on va dire, régionale. Ce qui a fait que l'Auvergne était une terre de fruits confits, c'est que, on va dire que la noblesse venait, descendait de Paris dans le 16e, 17e siècle et venait dans les cures, à Roya ou autre. Ils découvraient, ils dégustaient les fruits d'Auvergne. Et la méthode de conservation à l'époque, hein, puisqu'on n'avait pas toute la pasteurisation, etc., c'était de confire les fruits. Ce qui faisait que, du coup, les confiseurs auvergnats ont prospéré sur la base des gens qui venaient en cure et qui ramenaient leurs fruits à Paris en général. C'est comme ça que la confiserie et le métier de confiseur a démarré en Auvergne.
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2: Bonjour à toutes et tous, bienvenue dans Affaires Classées, le podcast. Je vous emmène faire un petit tour deux siècles en arrière. Nous sommes dans la soirée du 1er mai 1827. Un paysan de Barcus rentre de la célèbre foire d'Oloron. Il est abattu par un inconnu. Question, qui lui en voulait donc ? Réponse dans un instant.
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2: Chaque année, le 1er mai, la ville d'Oloron-Sainte-Marie organise sa traditionnelle foire au bétail. Un rendez-vous inspiré des grandes foires d'antan et qui attire plusieurs milliers de visiteurs depuis le XIVe siècle. Ce lundi 1er mai 1827, Dominique, un habitant de Barcus, l'a passé, comme beaucoup, dans la capitale du Haut-Béarn. Rentrant seul, à pied, il est 22h lorsqu'il parvient à l'entrée d'un petit pont dit de Choco, à une courte distance de sa maison d'habitation. À peine pose-t-il le pied sur l'ouvrage qu'une soudaine lueur déchire la nuit. Une lueur doublée d'une détonation. Pas de doute, Dominique vient d'essuyer un coup de fusil. Blessé, le fermier tombe en criant « À l'aide ! À l'aide !» Au loin, il y a un homme qui court le long du ruisseau enjambant une barrière. Pas de doute, c'est l'agresseur. Marianne, une jeune servante occupée à ses prières, entend les hurlements plaintifs de cet homme qui appelle au secours. La bonne dame s'empresse d'alerter le maître de maison, l'instituteur et quelques paysans qui accourent afin de porter assistance au malheureux, blessé à la poitrine et au bras gauche. Dominique Etchegoyen est transporté à son domicile où le médecin vient lui prodiguer les soins que son état grave nécessite. Au petit matin, le maire de Barcus se rend à son chevet. Il lui demande de décrire en détail ce qui s'est passé. Dominique est formel. L'obscurité l'a empêché de reconnaître l'agresseur qui semblait posté au loin en embuscade. Les gendarmes de Mauléon rappliquent. À leurs yeux, c'est une vraie tentative d'assassinat. Les blessures de Dominique sont graves. Il aurait bien pu y passer.
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2: L'enquête criminelle débute. Dominique jure qu'il ne se connaît aucun ennemi. Ses affaires sont saines et il est, dit-on à l'époque, de bonne mœurs. Les soins appliqués du docteur Alcat et sa constitution robuste lui vaudront une incapacité totale de travail de 20 jours. Mais il se rétablira de ses plaies, fort heureusement. À Barcus, l'affaire jette un émoi certain dans la population, à tel point que les rumeurs les plus folles circulent. Certains disent Dominique Etchegoyen décédé, quand d'autres désignent déjà le nom de l'assassin présumé. Dans leur procès-verbal, les gendarmes rapportent en effet que des soupçons insistants circulent sur la personne du premier voisin de la victime, un certain Etcheoun, du nom de la maison basque qu'il occupe ici, identifié comme étant Pierre Topet, né au village en 1786. Les gendarmes vérifient. Topet traîne la réputation d'être un mauvais sujet, un repris de justice aussi. À peine quadragénaire, il sort de la prison d'Ace où il a purgé 5 années de prison pour des violences graves sur l'ex-amant de sa femme. Et selon la rumeur, il ne rêvait que d'une chose, se faire justice lui-même et expédier en enfer celui qui l'a envoyé derrière les barreaux, un certain Egiafal, qui a passé lui aussi la journée du 1er mai à la foire d'Oloron. À Barcus, la clameur publique ne parle que de lui. C'est Topet, alias Etcheoun, le suspect, point final. Certains habitants affirment qu'il a guetté le retour de son rival en se postant aux aguets. Trompé par l'obscurité régnant dans ce chemin creux et sinistre, il se serait trompé de cible, tirant par erreur sur Etchegoyen. Le scénario est séduisant, en apparence.
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2: Les gendarmes ne voient pas qui en voulait au malheureux Etchegoyen. En revanche, la piste menant à Etcheoun semble beaucoup plus fructueuse. Ces derniers temps, par jalousie ou par haine, toutes les occasions étaient bonnes pour chercher querelle à son rival. Une voisine affirme qu'Etcheoun lui a demandé si Egiafal avait bien l'intention de se rendre à la foire d'Oloron. Étonnante curiosité sur l'emploi du temps de son ennemi juré. Mieux encore, le métayer d'Etcheoun affirme qu'il était bizarrement absent de sa maison la nuit du drame. Et ses enfants, ses propres enfants, le confirment. D'ailleurs, personne ne l'a revu depuis. Pour les gendarmes, les soupçons s'accumulent. Plusieurs villageois rapportent qu'Etcheoun se cacherait dans les bois, sur les sommets de l'Aro. Pourquoi diable pareille fuite s'il n'a rien de se reprocher ? Bizarre. Au tribunal de Saint-Palais, le procureur du roi, M. de la Régoyenne, discerne dans cette cavale comme un aveu de culpabilité. Il délivre donc un mandat d'arrêt contre le fugitif dont tout le monde parle, mais que personne ne voit. Il faut dire qu'en Soule, la personnalité de Pierre Topet, alias Etcheoun, laisse peu indifférent. Doué d'une âme ardente, d'une susceptibilité que beaucoup disent excessive, l'homme a connu une jeunesse orageuse. Fâché avec ses parents, sa jalousie l'a conduit à suspecter l'infidélité de son épouse et à asséner un coup de hache au visage de son amant supposé, le fameux Egiafal. À l'époque, nombre de paysans basques s'expriment dans leur langue natale. Peu d'entre eux ont eu la chance d'aller à l'école. À la différence d'Etcheoun qui, lui, a appris le français qu'il parle à la perfection.
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2: Au Pays Basque, Etcheoun passe pour être un poète. Né en pleine période romantique, il est l'auteur de nombreux chants dramatiques, des poèmes émouvants, dont les vers racontent les principaux événements de sa vie, souvent tragiques, comme son mariage avec une fille de niveau social inférieur. Une union qui a déshonoré sa famille alors qu'il n'avait que 20 ans. Vexé, son père l'avait menacé de le déshériter. Couchant ses malheurs sur le papier, le jeune homme devint poète et écrivain. Quand son épouse le trompa, Etcheoun se mit à écrire sur le thème de l'amour trahi. Un sujet cher aux auteurs romantiques, mais ses écrits vont aussi se retourner contre lui. Alors qu'il est en cavale, après les coups de feu tirés le 1er mai contre son voisin Etchegoyen, le poète se console en écrivant quelques vers. Planqué dans une cabane de berger, il compose un chant qui deviendra célèbre et dont voici le dernier couplet. Dans le village de Barcus, ne cherchez pas Etcheoun. Vous qui, désirant l'arrêter, êtes à sa poursuite, il compose des chants à Igelou, désignant ainsi le lieu de sa cache. Il n'y a pas de plus beau pâturage en Soule, conclut-il. Mais quand les gendarmes mettront la main sur ce poème, ils vont l'utiliser contre lui comme une pièce à conviction, à charge. Etcheoun est en effet interpellé 4 mois plus tard chez un notaire de Tardets alors qu'il s'apprêtait à signer un acte de vente par lequel il tentait de mettre sa propriété de campagne à l'abri de ses créanciers. Redoutait-il que la justice la confisque au cas où il serait reconnu coupable de la tentative d'assassinat sur Etchegoyen, son voisin, la nuit du 1er mai 1827.
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2: Son procès aux assises s'ouvre le 18 août 1828 dans les murs du Parlement de Navarre, à 2 pas du château palois. Vu la personnalité de l'accusé, l'audience défraie la chronique judiciaire. Ce n'est pas tous les jours, en effet, qu'on juge un poète écrivain. Face aux 12 hommes tirés au sort comme jurés, l'accusé a préféré s'habiller avec de misérables haillons. Lui qui est propriétaire de sa ferme, un luxe rare pour l'époque, il joue le pauvre. Une foule de dames élégantes se masse dans les rangs du public. Face à l'exposé de l'avocat général, M. Lamothe Duncan, Etcheoun ne varie pas. Il est innocent, voire persécuté. Ses malheurs datent de son mariage, clame-t-il, dans un français excellent. Et tandis qu'il purgeait une peine de prison, sa femme a, dit-il, continué à le tromper avec son rival, le sieur Egiafal. Une fois libéré de la prison d'Eis, Etcheoun trouva l'amant de son épouse installé dans son propre lit, régnant en maître chez lui. Il le mit certes à la porte, mais l'accusé poète peinait à calmer sa peine. « Scélérat, tu buvais mon vin, tu mangeais mes jambons, tu devrais être à ma place » lance-t-il plein de haine à Egiafal qui est cité comme témoin à la barre de la cour d'assises. Pour l'accusation, ce récit de souffrance, de haine, illustre à merveille le mobile du crime. Le soir du 1er mai 1827, selon l'avocat général, Etcheoun voulait faire la peau à Egiafal et il l'a patiemment attendu, en guet-apens. Et c'est par erreur. Parce qu'il faisait nuit, qu'il s'est trompé, faisant feu sur Dominique Etchegoyen, qu'il faillit bien tuer. En leur intime conviction, les jurés vont pourtant absoudre le poète Soultan aux mille malheurs. Etcheoun est acquitté. Il rentre à Barcus le soir même.
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2: 1er mai, jour de foire, c'était ce rendez-vous avec l'histoire en 1827 du côté de Barcus. Je vous retrouve dans un prochain numéro à la rencontre de la Deuxième Guerre. La Deuxième Guerre mondiale et un épisode qui s'intitulera « Mort aux traîtres ». Nous sommes en février 45, les Allemands ont quitté le Béarn, le Pays Basque, et pourtant, on juge à Pau un traître qui a livré aux Allemands les deux frères du célèbre cancérologue Léon Schwarzenberg. De quoi s'agit-il ? Réponse dans un prochain numéro. À bientôt.
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Lola Baye est une chanteuse, autrice, compositrice qui mêle douceur, humour et spontanéité. Si vous avez pu la voir dans l'émission The Voice, ce qu'elle affectionne aujourd'hui, c'est sillonner le monde rural pour chanter dans les tout petits villages.

0: m'ennuyer, Lola Baye. Un coup de cœur ici même. 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
1: Ma tata, elle est petite. Quand elle a un truc et où, elle n'arrive pas à l'attraper.
2: Vous préférez être grand ou petit ?
1: Moi, j'ai envie d'avoir 15 ans comme ma cousine Olivia qui a un appareil dentaire. Parce que j'ai envie d'être grande comme elle et j'ai envie de sortir avec mes copines quand il fait beau. Ma mère, elle est très grande. Mais elle y arrive quand même à rentrer. Elle n'est pas obligée de baisser la tête. Mon papa, elle est grand, mais a des grands doigts. Elle ne peut pas lâcher les chouchous de ma petite sœur Lisa.
2: T'as envie d'être grande ou de petite ?
1: Comme ma maman. Ma maman, elle est moyenne. J'ai envie d'être